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Et merci au cœur de Bercy. Merci à vous tous. Bonne fin de soirée. Salut, merci.

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0: Bonjour, je m'appelle Julien, j'ai 20 ans, je suis en première année d'histoire de l'art et je vais en cours et je fume pas non plus.
1: Bonjour, je m'appelle Renato, je suis coiffeur et je suis pas homosexuel.
2: Bonjour, je m'appelle Jessica, j'ai 21 ans, je suis blonde, j'ai des gros seins, mais je fais pas de porno. Enfin, pas encore, parce que pour l'instant, j'ai fait des trucs soft.
0: Bonjour, je m'appelle Jésus, j'ai réussi, je suis assez connu, mais bon, je suis un fils à papa.
3: Bonjour, je m'appelle Dominique Strauss-Kahn et je suis de gauche.
4: Bonjour, je m'appelle Sylvie, j'ai 32 ans et je supporte pas les magazines féminins qui proposent des horoscopes, c'est vraiment n'importe quoi. La dernière fois, elles m'ont pas conseillé un tailleur gris alors que ça me boudine, pourtant jusque-là, je...

0: Bonjour, je m'appelle Mouloud, j'ai 17 ans, j'ai un scooter et je l'ai acheté à Pascal qui l'avait volé.
1: Bonjour, je m'appelle Alain Delon et je suis menuisier et avec le temps je m'améliore dans mon métier.
2: Bonjour, je m'appelle Steven Seagal et je travaille actuellement sur une adaptation de Brecht avec un metteur en scène moldave au TNP. Ça va s'appeler Kung Fu Master 2 ou Les Runes de la Mort.
0: Bonjour, je m'appelle Salomon et depuis tout petit, j'aime pas les colonies.
2: Ah bonjour, je m'appelle Farid et quand je sors, je mets pas ma ceinture. Oh Salomon!
0: Oh Farid, ça fait plaisir de te voir, hein? Comment ça se fait que tu es là? T'as fait le mur?

0: Bonjour, je m'appelle Ernest Antoine et je pense qu'il est important de moins se focaliser sur les revenus financiers et de prendre en considération les employés, car ce sont eux qui constituent l'essence de l'entreprise. Ouais, non, je te code.
1: Bonjour, je m'appelle Jean-Claude, je suis gardien de la paix, ma femme est blonde et on s'est abonné au Monde Diplomatique et à Charlie Hebdo parce qu'on trouvait ça important d'avoir une indépendance vis-à-vis des médias. Et puis surtout quand c'est un bon en deux, on gagne un porte-clés convertisseur euro et ma femme a toujours du mal. Hein.
2: Bonjour, je m'appelle Bobby, je suis américain, je suis capable de situer la Côte d'Ivoire sur une carte d'Europe.

0: Bonjour, je m'appelle Vincent, et c'est un peu déprimant, Vénus sans trintignant.
1: On les comprend à 100%, même à 120%, les machines, tu vois, on a ce qu'ils disent.

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Vous êtes à l'écoute de Radio Air Libre et sur Radio Air Libre, c'est l'heure de l'agenda culturel, comme chaque semaine, même heure, même endroit. Avec en fond sonore pour vous présenter cet agenda aujourd'hui, un extrait ou deux, trois extraits de l'album Juxtaposition de Body et Scanner, deux musiciens britanniques, je pense, avec un album qui est sorti sur Dean Records il y a quelques semaines à peine. C'était en 2026, effectivement, et j'ai déjà eu l'occasion de vous présenter cet album, mais je ne m'en lasse pas. Alors moi, j'attire votre attention sur une série d'activités qui pourraient vous intéresser, que ce soit des expositions, du théâtre, du cinéma, des rencontres culturelles, des rencontres littéraires, etc., etc. J'attire votre attention, mais je ne peux pas vous donner, dans le cadre limité de cette séquence, tous les détails, comme par exemple s'il y a des tarifs différents pour telle ou telle catégorie, s'il faut réserver ou non, quelles sont les heures d'ouverture, etc., etc. Pour ça, je vous conseille d'aller sur la page Facebook de l'organisateur. Je vous donne les informations culturelles qui concernent la semaine du 8 au 14 octobre, de façon à ce que vous puissiez vous renseigner et également, bien sûr, réserver si cela est nécessaire et tant qu'il y a encore des places. Alors, on va commencer l'agenda avec la mention, en tout cas, du Festival des Libertés, qui en est à sa xème occurrence et qui se tiendra du 8 au 17 octobre au Théâtre National, qui porte le nom d'ailleurs de Théâtre National Wallonie-Bruxelles. Festival des Libertés, où il y a toujours un menu copieux, un mélange de documentaires, de concerts, de débats, et que sais-je encore, il y aura 15 débats et partage d'expérience, 17 concerts dont Abdelmalik, retour d'Abdelmalik le 8 octobre à 21h, et Toucan le 10 à 22h45. Côté films documentaires, il y en a 21 qui vous seront proposés, dont The Secret Reading Club of Kabul, qui pourrait que moi j'ai repéré pour vous signaler, pour vous mettre peut-être en évidence. Il y a également 3 pièces de théâtre, plus des expos et installations, et encore une performance par la compagnie Allez Allez, ça s'appelle La Brigade des Doigts. Le Festival des Libertés, organisé donc en commun par le Théâtre National et également Morale Laïque ou Bruxelles Laïque, je ne sais plus. Je devrais retrouver ça, j'ai pas noté et c'est peut-être un tort. Le programme complet sur leur site, évidemment, Festival des Libertés en un mot.be. Il y a beaucoup de choses à faire et à voir le 8 et en ce début de mois d'octobre. Le 8, il y aura de 18 à 21h un atelier organisé par Agir pour la paix, à savoir un décryptage de la propagande de guerre. Et ce sera suivi quelques jours plus tard, le 14 octobre, de 14 à 17h, par un atelier lithogravure engagé sur le thème des injustices. Agir pour la paix à ses locaux au 35 rue Van Elleweg à Ixelles. Quand vous montez la chaussée d'Ixelles, en venant de la place Flagey, c'est la première à gauche et un peu plus loin, un grand bâtiment. Agir pour la paix. Et un festival qui s'appelle le In-Out Theater Festival, qui se tient du 8 au 10 octobre, avec le jeudi 8 à 19h au cinéma Aventure, 15 rue des Fripiers, à Bruxelles, le vendredi 9 et le samedi 10, cet endroit qui s'appelle La Vallée et qui est situé 39 rue Adolphe Lavallée à Molenbeek. Le In-Outsider Festival, c'est un festival pluridisciplinaire et alternatif. Et donc, je vous invite à voir le programme sur leur site
et leur site s'appelle tout simplement inoutsilverfestivalenunmot.com. La maison CFC nous propose le jeudi 8 à 18h le vernissage d'une exposition intitulée « Vide et plein » de Rémi Hans et Harry Mendelbaum. Et ce sera suivi le jeudi 14 à 18h par une rencontre littérature « Andromaque dans une berline rouge » de Nantene Traoré et « Oblique » de Victoire de Changui. Alors ça se passe donc à la maison CFC, au 14 Place des Martyrs, dans le centre-ville, pas loin de la rue Neuve. Un autre endroit où il y a des choses qui se passent, et là tous les jours, c'est le Music Village, qui nous propose chaque fois des concerts à 20h30, tous les jours donc. Mais vous avez l'occasion de manger, ce qui est une forme de soutien à leurs activités, avant le concert. Le jeudi 8, c'est un hommage à Art Blakey et au Jazz Messenger avec, entre autres, Emmanuel Caljou à la trompette. Suivi le vendredi 9 par du Jazz à la carte avec Catherine Van Opstal au chant. Le samedi 10, Christine Korp qui chante, qui joue de la contrebasse également et qui vient des États-Unis. Il y a également Jean-François Prince à la guitare et Bruno Castellucci à la batterie. Et le thème de la soirée, c'est « The Vocal Side of Ray Brown », le côté chanson, si j'ose le dire comme ça, de Ray Brown, qui fêterait ses 100 ans cette année. Le dimanche 11, toujours au Music Village, Lior Zemach à la guitare avec un hommage à West Montgomery, suivi le lundi 12 par des hits des années 70, 80 et 90, avec Natasha Woods au chant. Le mardi 13, Fermi Gomez qui joue Joe Kellington. Fermi Gomez, c'est un saxophoniste. Il est accompagné entre autres par Casimir Liberski au piano. Enfin, le mercredi 14, Partners in Crime Reunion. C'est un nom curieux pour un groupe de jazz, mais sachez qu'il est composé de Anne de Wolf au piano. Théo De Jong à la grande basse acoustique, à la guitare basse acoustique, pardon, et Stéphane Bracaval au flûte au pluriel. Le Music Village situé 50 rue des Pierres à 1000 Bruxelles. Et je vous avais promis la semaine passée plus d'informations à partir de maintenant. Et c'est bien le cas puisqu'il y a également un autre festival qui se déroule pour le moment à Bruxelles. C'est le Festival Francophone, qui nous propose une série de concerts et entre autres le jeudi 8 octobre au Jardin de ma sœur, Ta Tête et Jacques Surette, au Piano Fabrique Clarence Pinko et Coup Dur, plus Nord Noir, plus Violette Pi. Le vendredi 9 octobre, toujours dans le cadre du Festival Francophone, Métarage, c'est un endroit, Agnès GG plus NCH plus 20 de Sprite, Walde Skerbeek Théa plus Zomet plus Le Loup, et ce sera suivi le samedi 10 à la Maison Poème par Linton et DC Lou plus Hortense, au Musée du Botanique Astériotypie et Chaton Laveur, qu'on a déjà eu l'occasion de vous présenter. Au Botanique également, Malarotonde Noor et Alice Tunet. Enfin, au Whitlove Bar du Botanique, Yasmine et Léa. Au Continental, Rokia, Bamba et Tedak. Et le dimanche 11 octobre, à la Maison Poème, Alma Richtmann et Concert Surprise. Tout ça dans le cadre donc du Festival Francophone, dont je vous invite à fréquenter le site internet. Alors, quand je parlais de la Maison Poème et des activités du Festival Francophone, le concert du 10 du 10 à la Maison Poème, c'est Linton et Desselou et Hortense.
Ça fait partie des vitrines parcours francophones et ce concert a lieu à 14h. De même, le lendemain, le 11 octobre, le concert surprise est à 16h. Toujours dans le cadre du festival francophone et le groupe surprise, c'est Alma Rechtmann. À la librairie Quartier Libre à la chaussée d'Alzenberg, le mardi 13 du 10 à 18h30, une rencontre avec Anne Rakowski et Thomas Prédoux pour Des mots sur notre enfance, un livre qui nous parle des violences sexuelles faites aux enfants. Librairie Quartier Libre, 374 chaussée d'Alzenberg à Uccle. On passe à la maison d'Erasme, qui nous propose le mercredi 14 à 18h une conférence en néerlandais de Tineke Beekman, qui est philosophe, et qui nous parlera de Machiavel le 14 octobre à 18h, donc à la maison d'Erasme, 31 rue du Four-Manoir, à Anderlecht, ce n'est pas loin de la station de métro Saint-Guidon. Et tant qu'on est à Anderlecht jusqu'au 30 octobre, je vous rappelle cette exposition collective autour du graffiti, sous le titre Propaganza, et ça se déroule à l'escale du Nord, antenne de Skeut, 147 avenue de Skeut à Anderlecht. Il y aura un atelier créatif le mercredi 14 octobre, en scolaire à 10h et en tout public à 14h, et un autre stage créatif les mercredis 21 et jeudi 22, de 14 à 17h, tout cela donc chez Escale du Nord à Skeut. Et puis quelques activités qui sont au long cours, en quelque sorte, comme Arcadia, qui fait une rentrée en fanfare avec toute une série de visites guidées. Hôtel de Ville à Saint-Gilles, cimetière d'Ixelles, musée et jardin de la maison Van Buren, passage de Bruxelles, palais de justice, etc. Arcadia avec un K pour le cas de Arcadia. Qui ont un site également qui vous détaille tout le bazar et la suite du programme. Le musée Bellevue nous propose depuis peu un parcours photo avec comme thème des histoires qui mettent du baume au cœur à l'occasion du 50e anniversaire de la Fondation Roi Baudouin. 16 photos qui racontent des histoires de projets qui font réellement la différence. Une exposition qu'on peut voir jusqu'au 17 octobre au musée Bellevue, place des Palais à 1000 Bruxelles, comme vous le savez sans doute. Et puis, on fête également 50 ans de jazz en Belgique. C'est l'occasion de sortir un livre sur les lundis d'Hortense et également de nous annoncer donc cela. Il y aura également des concerts. Cette exposition se tient au Théâtre Marny et on vous le rappellera en temps utile. En attendant, on est arrivé à la fin de cet agenda culturel pour aujourd'hui. Si vous désirez nous faire parvenir des annonces d'activités pour cet agenda, n'hésitez pas à le faire. Il y a une adresse tout à fait indiquée pour cela. C'est la deuxième semaine que je vous l'annonce. Et c'est tout simplement agenda@radioairlibre.net. agenda@radioairlibre.net, Radio Air Libre en un mot et au singulier. Dans quelques instants, la suite de nos programmes sur Radio Air Libre.

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La révolution passera par le vélo, camarade. Ah, la bicyclette. Elle te permet d'aller 5 fois plus vite que le piéton. Tu dépenses 5 fois moins d'énergie et tu vas 5 fois plus loin. 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

Un professeur éminent de philosophie va rendre visite à un sage tout au bout de la montagne. Et dès qu'il le voit, à peine lui a-t-il dit bonjour, il lui parle à n'en plus finir de toutes les philosophies, du bien, du mal, de la vie, de la mort, des alentours de Dieu, de l'enfer, du purgatoire, des anges déchus, des anges lèses, des anges lures, des anges lots, du nirvana de Mahomet et de Bouddha. Il y a deux tasses sur la table. Et le sage, tout en l'écoutant, sert le thé. Mais la tasse du philosophe déborde, et le sage n'arrête pas pour autant de verser. Voyant cela, le professeur éminent arrête son discours et lui dit avec un léger agacement, mais « Vous ne voyez donc pas que la tasse déborde ?»« Elle est comme vous, dit le sage, elle est tellement pleine qu'on ne peut plus rien y ajouter. Vous êtes tellement rempli que vous ne pouvez plus écouter. »

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0: Vas-y, je recommence encore une fois. 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Notez, s'il vous plaît.
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0: En ce samedi 19 février de l'an 2000. Je suis sur le point de terminer l'enregistrement de mon quatrième album. La rage de dire. Entre le moment où vous écoutez ces mots et celui où je les ai prononcés. Le temps s'est écoulé. Malheureusement, ces mots ont déjà quelques mois, ils restent d'actualité. Je vous prie donc de bien vouloir leur accorder l'attention qu'ils méritent. Ainsi que d'en tenir compte à l'avenir. On ne peut pas sauver le monde, ni le changer. Trois petits points. PS. Surtout, on essaye pas.
1: Mais c'est pas.

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Bon, là, maintenant, on va vous faire une chanson qu'on dédie à toutes les filles qui essayent de se faire un garçon, à tous les garçons qui essayent de se faire une fille, à tous les filles qui veulent essayer de se faire une autre fille, ou un garçon qui veut se faire un garçon. Ça s'appelle Comédie.

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soucis. Aujourd'hui, sur l'ensemble de la maison, avis de tempête annoncé. Une ambiance orageuse est prévue avec de fortes turbulences localisées sur les zones salon, salle à manger, sud-bedroom et kitchen. Des passages d'ondées lacrymales sont à prévoir ainsi qu'une petite dépression parentale. Retour à la normale avec une éclaircie avant la nuit.

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0: l'impérialisme joue avec le monde comme on joue aux échecs. La reine Mathilde va conduire une délégation commerciale au Maroc. Elle va faire comme M. Macron, ils vont aller décrocher les contrats. Et alors on vous dit, oui, mais vous allez nous emmerder économiquement avec vos Sahraouis.
1: À l'Assemblée générale, Macron, il fait un très très beau discours sur la Palestine. Mais en même temps, il laisse Netanyahou survoler le territoire français.
0: Le droit international, ça doit être notre colonne vertébrale.
2: Voici une conférence enregistrée le 24 septembre 2026 dans le cadre du Festival de la paix, Réfléchir, s'informer, et organisée par le Centre culturel La Vennerie, Agir pour la paix, le CNAPD, la Coordination nationale d'action pour la paix et la démocratie, le PAC, Présence et action culturelle, la plateforme Palestine Watermal Boisfort et le comité belge de soutien au peuple sahraoui. Si la Palestine et le Sahara occidental ont un passé différent, leur situation actuelle est comparable en certains points. D'un côté, une néocolonisation violente depuis une soixantaine d'années qui aboutit à une succession de guerres et à un nettoyage ethnique. De l'autre, une décolonisation inachevée et une occupation parfois brutale depuis plus de 50 ans. Et pour chaque peuple en souffrance, des droits humains bafoués et une résistance à la volonté d'effacement de l'occupant. La conférence est introduite par Cathy Mayer de la plateforme Palestine de Watermal Boisfort.
3: Nommer les choses, c'est lutter contre leur effacement. Témoigner, c'est en garder la mémoire. C'est la forme la plus élémentaire de la résistance. C'est refuser la disparition et c'est refuser la complicité. Sur les ruines de la Deuxième Guerre mondiale, les nations se sont réunies pour élaborer les droits de l'homme universels, le droit international, des tribunaux internationaux. Les pays étaient peu nombreux à l'époque. Ils le sont beaucoup plus maintenant. Tous les pays colonisés ont rejoint l'ONU.

0: Mais l'ONU ne joue plus son rôle de gardien des droits internationaux et les droits universels ne sont plus universels pour tout le monde. Qu'en est-il des résolutions de l'ONU et du droit international quand sont bafoués le droit à la souveraineté, à l'autodétermination des peuples colonisés? Qu'en est-il de la complicité des nations dont les intérêts économiques décident de la politique et priment sur les droits humains? Nommer les souffrances, les violences, les vols des ressources et des terres, la répression, les emprisonnements, les massacres, c'est ce dont la plateforme Palestine Boisfort veut parler ce soir, par la voix de nos deux invités qui vont vous éclairer sur ce volet du droit international tellement mis à mal et sur le choix politique des gouvernements complices de ces violations, au travers des cas particuliers de la Palestine et du Sahara occidental, un conflit qui est tout à fait oublié. Je vous souhaite une bonne conférence.
1: Merci Cathy pour cette introduction. Donc en effet, je travaille sur les occupations prolongées, entre autres la situation du Sahara occidental et de la Palestine. Donc c'est avec beaucoup de plaisir que je suis là pour en discuter ce soir, d'autant plus que cette fois-ci, on en parle de ces deux situations ensemble. Et c'est ce que je disais, c'est parfois rare quand même, parce qu'on a un peu l'habitude de regarder la Palestine d'un côté et le Sahara occidental de l'autre. Donc c'est tout à fait chouette d'organiser ce genre d'événement. Pour plusieurs raisons, parce qu'en fait, il y a de nombreuses analogies qui peuvent tout de même être tracées par rapport à ces deux situations, même si elles ont leurs différences, j'y reviendrai. Mais aussi car avoir cette analyse plus globale, ce regard plus général sur les situations, permet aussi de déceler une certaine humeur politique actuelle au-delà de certaines spécificités. Donc ces deux situations différentes, je ne vais pas revenir sur tout l'historique, mais donc le Sahara occidental, qui est une ancienne colonie espagnole. En 1963, le territoire est inscrit sur la liste des territoires non autonomes par l'Organisation des Nations Unies. Ça veut dire que c'est un territoire qui ne s'administre pas encore de manière autonome et qui n'a donc pas encore achevé le processus de décolonisation jusqu'en 1975, quand le Maroc prend le contrôle de ces territoires et ne le lâche plus. La Palestine, c'est une situation un peu différente puisqu'on a un mandat britannique jusqu'en 1948 qui prend fin. La Palestine passe dans les mains de divers États, dont à l'issue de la guerre des Six Jours en 1967, Israël qui prend le contrôle tant de la bande de Gaza que de la Cisjordanie et qui, encore une fois, maintient ce contrôle jusqu'à aujourd'hui. Donc on a deux situations différentes, mais ce sont deux situations qu'on appelle d'occupation. Ce sont des situations d'occupation régies par le droit international, avec une différence qui est quand même assez importante, c'est que le Maroc, lui, ne s'est jamais reconnu comme puissance occupante du territoire, a toujours considéré qu'il était présent sur son territoire, qu'il était souverain au Sahara occidental, là où Israël, c'est un peu différent. À Jérusalem-Est, les prétentions de souveraineté, elles sont tout à fait assumées. Pour ce qui concerne le reste du territoire, même si on comprend qu'en fait Israël pense qu'il s'agit là de son territoire, Israël ne le formule peut-être pas aussi explicitement. J'y reviendrai, mais donc des fois, par exemple, la Cour suprême israélienne, elle va appliquer certaines dispositions du droit de l'occupation. Bien entendu, ce sont des dispositions choisies sélectivement. Ce sont les dispositions qui permettent à Israël d'intervenir, aux autorités israéliennes d'intervenir en territoire occupé. Mais donc c'est quand même une différence entre les deux. Mais il n'en demeure pas moins que pour le droit international, ce sont deux situations d'occupation qui sont caractérisées par des violations des droits humains systématiques, dans l'un cas comme dans l'autre, par une répression de toute contestation de la présence de l'État occupant. C'est vrai que face un peu à toutes ces violations, on peut se demander quelle est encore la place du droit international, que dit le droit international. Donc c'est un peu de ça dont je vais vous parler ce soir. Je vais essayer de vous donner quatre clés de lecture en droit international et puis discuter aussi un peu des perspectives, des instances, qu'elles soient politiques ou judiciaires, qui sont actuellement saisies de ces deux questions. Alors tout d'abord, pour les grands principes de droit international, les grandes règles, le point de départ de la réflexion doit être qu'il s'agisse du Maroc ou d'Israël, en droit international en tout cas, ils n'ont pas le droit d'être là. Donc la première obligation qui revient à ces États, c'est de quitter le territoire. Ça, en 1975, la Cour internationale de justice l'avait dit concernant le Sahara occidental, qu'elle ne pensait pas qu'il y avait des liens de souveraineté entre le Maroc et le territoire du Sahara occidental. Elle l'a dit au plus tard, en tout cas en 2024, pour la Palestine, où elle dit qu'en tout cas, aujourd'hui, il faut considérer que l'occupation est illicite. Et d'ailleurs, le Conseil de sécurité, très tôt après la prise du contrôle de Maroc et très tôt après la prise de contrôle d'Israël, avait passé des résolutions qui demandaient aux deux États de se retirer. Donc ça, c'est le point de départ. Et ça vaut même si ces États respectaient complètement les droits humains. Donc si demain, Israël ou le Maroc se met à respecter complètement les droits internationaux des droits humains ou le droit de l'occupation, ça ne veut pas dire qu'ils peuvent en rester pour autant. Pourquoi ? Parce qu'en fait, ces deux peuples bénéficient de ce qu'on appelle, et là ce sera mon deuxième point, le droit à l'autodétermination. Donc, je suis sûre que vous avez tous entendu parler ici dans cette pièce. Donc le droit à l'autodétermination qui veut dire plusieurs choses, qui veut tout d'abord dire que le peuple a le droit de s'autodéterminer, donc de décider de son statut politique, ce qui comprend l'accès à l'indépendance, entre autres. Et là aussi, on devine une petite différence entre le Sahara occidental et la Palestine, puisque la Palestine, contrairement aux représentants du peuple sahraoui, a pu exercer certaines fonctions qui sont des fonctions d'État, c'est-à-dire que la Palestine a rejoint certains traités, a rejoint certaines organisations internationales, donc toute une série de choses qui sont réservées en principe aux États. Et d'ailleurs, la Palestine est quand même largement reconnue comme État par de nombreux États. Donc il y a un processus d'accès à l'indépendance qui est beaucoup plus marqué pour la Palestine que pour le Sahara occidental. Mais il n'en demeure pas moins que les deux États ont le droit, enfin les deux peuples ont le droit à l'autodétermination. Je vous l'ai dit, c'est l'accès à l'indépendance, mais pas que. Le droit à l'autodétermination, c'est également la souveraineté permanente sur les ressources naturelles. Le peuple a la souveraineté sur ses ressources naturelles. Et les ressources naturelles, dans un cas comme dans l'autre, c'est un très grand enjeu pour les puissances occupantes. C'est avec ces ressources qu'elle commerce aussi, notamment avec nos États par ailleurs. Et ce que fait par exemple l'Union européenne pour l'instant, c'est dire bon, ben on va par exemple pour la Palestine, on va étiqueter différemment. Donc, oui, certains produits viennent d'Israël. Pour les produits qui viennent des colonies, il faut qu'on précise que les produits viennent de colonies. C'est un peu différent pour le Sahara, à peu de choses près. On ne parle pas de colonies, c'est le nom d'une région. Donc, on doit distinguer les deux, même si l'Union européenne réfléchit à appliquer les tarifs préférentiels. Également, par exemple, en matière de pêcherie par rapport aux ressources du Sahara occidental. Mais ça ne va pas, parce qu'il ne suffit pas de dire « en fait, ça ne vient pas de l'État et nous, on ne reconnaît pas la souveraineté de ces États ». Et donc, on dit bien que ce n'est pas le même territoire via nos étiquettes, puisque ce que dit le principe le droit à l'autodétermination, c'est que c'est le peuple qui doit décider avec qui il veut bien commercer ses ressources naturelles. C'est lui qui devrait pouvoir décider ce qu'il en fait. Ce n'est pas l'État occupant. Donc, en acceptant tout de même de commercer avec ces États par rapport aux ressources naturelles de ces territoires occupés, ben, de facto, en fait, on participe à asseoir la présence de cet État occupant. Donc ça, c'est très important de le rappeler. Lorsqu'on parle de ressources naturelles, il ne suffit pas de dire « oui, attention, ces ressources viennent du territoire occupé ». En fait, l'État occupant ne devrait même pas y avoir accès. C'est le peuple qui doit décider ce qu'il advient de ces ressources naturelles. Et les États occupants ne les utilisent pas juste pour commercer avec d'autres États. Israël, par exemple, c'est très documenté, exploite les ressources naturelles pour son propre profit, pour le profit de sa propre population également. Donc ça, on a toute une politique dans les deux cas d'exploitation des ressources naturelles qui va de pair, et là c'est mon troisième point, avec une politique d'accaparement du territoire lui-même. C'est ce qu'on appelle, vous avez peut-être entendu le terme, l'annexion des territoires. C'est interdit en droit international, c'est une acquisition du territoire par la force qui est illicite, interdite par la Charte des Nations Unies. Ou pour Israël, pour le Maroc, c'est assez clair, hein, il le revendique clairement, c'est notre territoire et rien d'autre. Pour la Palestine et Israël, j'ai déjà eu l'occasion un peu de le dire, c'est quelque peu différent, si ce n'est pour Jérusalem-Est, où là c'est légalement reconnu par Israël, c'est notre territoire, c'est notre capitale unifiée. Pour les autres territoires, s'agissant de la Cisjordanie et dans une moindre mesure la bande de Gaza, la façon de faire d'Israël pour s'accaparer le territoire passe plutôt par ce qu'on appelle la stratégie du fait accompli. Donc, il ne va pas revendiquer clairement dans son droit « c'est notre territoire », mais il va agir tout comme. Et il va agir tout comme en adoptant toute une série de faits accomplis. Pensez par exemple à la question des colonies, donc qui viennent grignoter un petit peu le territoire de plus en plus, et ce qui va permettre, le jour des négociations, d'avoir un levier plus important pour Israël. D'ailleurs, on le voit déjà aujourd'hui, quand on nous dit qu'il faut

obligations face à ce genre de situation. C'est vrai que des fois, on entend un peu, mais pourquoi vous parlez tant de ça? Ce sont des situations qui sont loin, etc. Mais par son réalité, nos États ont des obligations. Puisque les violations que je viens d'énumérer très rapidement, ce sont des violations de ce qu'on appelle des normes impératives de droit international. Pour la faire simple, ce sont des normes auxquelles on ne peut déroger. Et donc, ça implique, une fois que ces violations sont reconnues, toute une série d'obligations pour l'ensemble des autres États. Tout d'abord, ne pas reconnaître la situation qui est créée par ces violations. Adopter toutes les mesures dans le respect du droit international pour que les États mettent un terme à ces violations, donc mettent un terme à l'occupation en réalité. Et troisièmement, ne pas aider ou assister les États en question dans le maintien de cette situation illicite. Or, qu'est-ce qu'on voit? On n'est pas du tout dans cette dynamique-là pour l'instant, puisqu'on continue à commercer avec, on n'arrive pas à mettre un terme à l'accord d'association. Donc on voit que là, les autres États manquent à leur obligation également. Et donc ce point me permet alors d'amener un peu la question de qu'est-ce qui se passe alors actuellement dans les instances judiciaires et politiques. Mais il se passe plusieurs choses, mais vous verrez, c'est certainement insuffisant. Alors vous savez peut-être que la Cour pénale internationale est saisie de la question, a émis des mandats d'arrêt contre certains dirigeants israéliens. La Cour pénale internationale n'est pas compétente s'agissant du Sahara occidental, parce que le Maroc n'a pas reconnu sa compétence. Mais la Palestine a ratifié le statut de Rome, d'où la compétence de la Cour pour ce cas-là. Mais bon, c'est quand même une compétence tout à fait limitée, parce que tout d'abord, la Cour n'a compétence que pour certains actes particuliers. Les crimes de guerre, les crimes contre l'humanité, le crime de génocide et l'agression. Et c'est une responsabilité pénale individuelle. La Cour pénale internationale juge des individus et va dire si eux ont, oui ou non, commis des crimes. La Cour pénale internationale ne dira jamais « Israël doit quitter le territoire, l'occupation est illicite ». La Cour va peut-être dire, un jour, qui sait, « Ah ben tiens, telle personne, en fait, a commis un crime de guerre ». Mais, et c'est là, c'est une autre limite, c'est que la Cour dépend énormément de la coopération des États. Et donc, elle a lancé ses mandats d'arrêt, mais s'il n'y a personne pour arrêter les personnes en question, il n'y aura juste pas de jugement pour l'instant. Donc, pour l'instant, la Cour pénale internationale, c'est un peu en stand-by, on attend. À côté, on a également la Cour internationale de justice. Alors, elle juge les États. On n'est plus à l'échelle individuelle de la responsabilité pénale individuelle, on est à la responsabilité étatique. Donc, c'est un autre niveau, il ne faut pas confondre les deux. Alors là, pour le Sahara occidental, on a eu un avis consultatif qui date déjà de 1975, où je vous l'ai dit, la Cour avait dit que selon elle, il n'y avait pas de lien de souveraineté entre le Maroc et le territoire du Sahara occidental. Les autres affaires concernent plutôt la Palestine. On a eu des avis consultatifs en 2004 s'agissant du mur et en 2024 ensuite, où la Cour a reconnu un peu pour la première fois que l'occupation était illicite et qu'il fallait y mettre un terme. Et on a évidemment en ce moment même les procédures dont vous avez sans doute entendu parler, initiées par l'Afrique du Sud, sur la Convention contre le génocide. Bon, là, la Cour ne s'est toujours pas prononcée sur le fond. Ça ne veut pas dire qu'elle ne reconnaît pas ou qu'elle reconnaît ou quoi que ce soit pour l'instant l'existence d'un génocide. C'est juste que c'est une question qui va se poser plus tard. À ce stade, c'est encore trop tôt. C'est des procédures qui prennent des années et des années, notamment pour des questions de fait, pour des questions de plaidoirie. Mais donc à ce stade-ci, la Cour ne s'est pas encore prononcée. Ça, c'est plutôt pour les instances judiciaires internationales, mais il y a également des organes politiques, dont tout d'abord l'Assemblée générale des Nations unies, qui est un peu ce qu'il y a de plus démocratique s'agissant des Nations unies. Maintenant, encore une fois, les résolutions qu'adopte l'Assemblée générale des Nations unies ne sont pas contraignantes. Donc, je vous parlais d'un avis consultatif de 2024 de la Cour internationale de justice où la Cour dit que l'occupation est illicite, les États doivent coopérer pour y mettre un terme. Quelques jours après, l'Assemblée générale, c'était il y a 2 ans déjà, avait adopté une résolution pour dire « Bon, ben maintenant, Israël a 12 mois pour se retirer des territoires occupés. » Bon, ben 2 ans plus tard, on voit bien que c'est pas du tout là où on en est. Donc l'Assemblée générale, alors que c'est dommage parce que c'est là qu'on voit un peu aussi récemment, vous avez peut-être vu des vidéos hier parce qu'il y a eu la 81e session, on voit quand même qu'il y a un renversement des rapports de force où les États tiennent tête, où les États se lèvent lorsque des dirigeants qui occupent, si c'était Netanyahou, prennent la parole. L'Assemblée générale a du poids, mais pour mettre en œuvre ces résolutions, eh bien, elles ne sont pas contraignantes. Donc, encore une fois, on s'en remet à la volonté politique des États. Le seul organe qui a le pouvoir contraignant, c'est le Conseil de sécurité des Nations unies. Mais là, limité, on le sait, il y a une question de veto. Le Conseil de sécurité qui a tout de même, en 2025, adopté 2 résolutions.
l'une sur le

0: Sahara occidental et l'une sur la Palestine et plutôt sur la bande de Gaza. Mais les deux sont très inquiétantes, à mon sens, d'un point de vue du droit à l'autodétermination. Pour le Sahara occidental, on a une résolution qui nous dit que le point de départ de la réflexion pour une solution à la question du Sahara occidental, c'est le plan d'autonomie suggéré par le Maroc. Un plan d'autonomie qui ne comprend pas l'accès à l'indépendance pour le peuple sahraoui. Elle dit pas que c'est ça qu'il faut faire. Le Conseil de sécurité, pardon, ne dit pas que c'est ça la solution qu'il faut appliquer là tout de suite, mais présente ça tout de même comme une des solutions des plus réalisables. Donc on est bien loin de la résolution en 1975 qui disait au Maroc de s'en aller. Donc on voit que le temps a quand même permis à certaines forces politiques, relations diplomatiques de jouer. Idem pour la Palestine et plutôt pour la bande de Gaza, puisqu'on a une résolution qui a été adoptée qui crée ce fameux Conseil de la paix, vous en avez peut-être entendu parler aussi, au sein duquel on retrouve Israël, et qui serait en quelque sorte chargé d'administrer le territoire de la bande de Gaza aussi longtemps qu'il serait nécessaire pour un jour peut-être que les conditions soient réunies pour que le peuple palestinien accède à... Donc on a tous les conditionnels dans cette résolution. Et en plus, on a une force également qui est créée, qui serait chargée de la démilitarisation de la bande de Gaza et de sa déradicalisation. Donc les termes, ils renvoient quand même à des connotations assez presque néocoloniales, puisqu'on est là, on met en sous tutelle en fait un peuple. Et surtout, ce qui est frappant dans cette résolution, c'est qu'elle ne parle de la bande de Gaza et pas tant de la Cisjordanie en réalité, alors que de base, c'est un État, c'est un seul territoire. Et là, on les traite comme deux choses séparées, ce qui rend même dans l'imaginaire collectif lointain cette idée d'un seul État palestinien réuni. Donc c'est pour ça que pour moi cette résolution est aussi tout à fait inquiétante, même si, encore une fois, le Conseil de sécurité reconnaît le droit du peuple palestinien à l'autodétermination, dit bien qu'à terme il faudra qu'Israël cesse d'occuper les territoires, mais en fait quand on voit concrètement ce qui est mis en place, ça pose des questions très difficile sur le plan du droit à l'autodétermination. Donc voilà, on a tout ça. Donc pour répondre un peu à la question de se dire que dit le droit international, moi je pense que le droit international, honnêtement, n'a plus grand-chose à dire sur cette situation. Les règles, elles sont assez claires. Les instances judiciaires qui devaient se prononcer l'ont fait. Le droit international, c'est pas une baguette magique qui va résoudre tous les soucis. En fait, tout dépend de la volonté politique des États. Pour moi, la question, elle se situe plus là que sur le plan des règles. Je trouve que les règles sont assez claires. En réalité, si elles étaient appliquées dès le départ, ben en fait, on n'aurait jamais eu ces occupations prolongées. Donc là, à mon avis, le droit international a fait ce qu'il pouvait. Maintenant, il faut s'en remettre aux États. C'est aussi pour ça que c'est important, nous ici, de continuer à en parler et de bien connaître quelles sont les responsabilités de nos États aussi, puisque finalement, c'est la volonté politique qui décidera de l'issue de cette situation, plus que le droit international, parce que le droit international, il est assez clair sur ce plan-là. Il faut aussi rappeler que le droit international, c'est les États qui le font. Donc cette idée du droit international qui n'est pas contraignant, qui n'arrive pas à lier les États, c'est rien de bien étonnant, puisque c'est les États eux-mêmes qui font ce droit. Donc voilà un peu pour le droit international. Je pense que j'ai pas mal parlé, je vais passer la parole à Pierre, mais de toute façon, on aura un moment d'échange d'ici quelques minutes. Merci beaucoup.
1: Bien, bien. Alors, merci beaucoup à vous d'être là. Merci à Kadjatou. La représentante du Front Polisario qui est parmi nous et qui a été désignée ici pour venir en Belgique travailler avec nous pour faire découvrir la cause du peuple sahraoui et la défendre devant nos autorités. Alors, nous pouvons lui souhaiter dès à présent beaucoup de courage parce que on sait combien c'est difficile pour l'instant. Alors, je vais vous dire que dans la question qui nous occupe, et je pense que tu as raison de dire, c'est rare qu'on peut parler avec des concitoyens à la fois de la question palestinienne ou de la question sahraoui. Et il y avait une tradition, c'est vrai qu'il y avait dans nos pays une tradition dans la gauche de bien spécifier les causes. On avait un comité pour le Vietnam, on avait un comité pour le Congo, Zaïre, on avait un comité, et en fait, le comité... La Palestine, le comité pour la Palestine, qui est devenu l'association belgo-palestinienne, ou le comité pour le soutien au peuple sahraoui, sont nés dans cette, dans ce moment-là. Parce que, bon, on va fêter les 50 ans, mais en fait, on va fêter les 50 ans, mais je peux vous dire que ça fait 55 ans qu'on a créé le comité Palestine, le premier comité Palestine. Et pour les Sahraouis, on a créé le premier comité en 1975. C'est-à-dire, donc, ça date aujourd'hui de plus de 50 ans dans les deux cas. Et ce qui m'a toujours, si vous voulez, motivé, c'était de dire que c'est pas seulement des causes similaires en termes de droit, mais c'est aussi des causes similaires sur le plan des peuples et de leurs aspirations et de la manière dont on a finalement manipulé le droit, manipulé la politique pour ne pas répondre à des obligations évidentes qui étaient celles du droit des peuples à disposer d'eux-mêmes. Quel complément de cette résolution 1514 des Nations Unies, résolution qui reconnaît le droit à l'autodétermination des peuples et leur droit à disposer d'eux-mêmes. Et cette résolution, en fait, Paulette Pirson-Maty, qui était un des grands professeurs à l'université de Bruxelles et qui est décédé maintenant, elle la présentait toujours comme étant le chaînon manquant dans la charte des Nations Unies. Parce que les Nations Unies avaient fait toute une charte bien complète. Mais il y avait un chaînon manquant. Et c'est la lutte des peuples pour leur émancipation, toutes les luttes coloniales, toute la lutte contre l'apartheid, qui ont amené finalement la reconnaissance de peuples et de nations qui ont été évidemment acceptées aux Nations Unies, mais après 1948. Au moment où ils ont acquis leur indépendance, ils étaient reçus aux Nations Unies. Et donc, ça a changé l'équilibre au sein même des Nations Unies. Jusque-là, on se contentait d'avoir les Nations Unies, de dire le droit et en même temps de trouver tout à fait normal d'avoir des peuples colonisés. Cette espèce d'anachronisme, il était là, présent. Et ça ne gênait personne, semble-t-il. Et donc, il y a là déjà un premier aspect étonnant, c'est que ce ne sont pas les Nations Unies, ce n'est pas le résultat. C'est le résultat de la baffe que nous avons reçue après la Deuxième Guerre mondiale, de voir qu'on avait tout démoli et qui a amené les gens à avoir un peu de raison garder, d'essayer de faire en sorte qu'on mette en place des règles pour essayer d'éviter que ça n'arrive à nouveau. Mais on s'aperçoit aujourd'hui qu'on est très fragile sur le sujet. Et l'autre chose, c'est que ça ne s'est jamais fait par la volonté de ceux qui siégeaient ou à l'Assemblée ou au Conseil de sécurité. Ce sont les luttes des peuples qui ont amené les changements. C'est la lutte du peuple palestinien, c'est la lutte du peuple sahraoui, comme l'ensemble de ces luttes, de ces grands mouvements de libération et de celui qu'on a bien connu, parce qu'il y en a trois, si vous voulez, à mon sens, qui ont fait finalement une espèce de conscience mondiale. D'abord, c'est la guerre du Vietnam. Vous pouviez aller dans le monde entier, les Vietnamiens étaient connus. La deuxième, c'était la lutte contre l'apartheid. Vous pouviez aller partout dans le monde, tout le monde savait ce que c'était que la lutte de Nelson Mandela. Encore aujourd'hui, chez les jeunes, quand vous dites Nelson Mandela, ils se souviennent. Et le troisième, c'est la cause palestinienne, qui a aujourd'hui une résonance mondiale et qui met en contradiction une série d'États qui, dans le même temps, ont encore des postures purement coloniales, que ce soit principalement de la part de pays occidentaux comme la France ou la Hollande ou l'Angleterre, qui ont encore des possessions coloniales et qui se gardent bien de les aider à s'émanciper parce qu'aujourd'hui, on sait que beaucoup de richesses se trouvent dans les mers. Et que ces possessions, c'est souvent des petits îlots, n'importe quoi. Mais sur le droit maritime, ça leur donne un pouvoir énorme. Et comme vous savez, aujourd'hui, rien que le long de la côte sahraoui, c'est une côte la plus poissonneuse de tout l'Atlantique. C'est la côte dans laquelle, aujourd'hui, il y a des problèmes avec l'Espagne et les Canaries parce qu'ils n'ont pas défini la limite territoriale. Pourquoi ? Tout simplement parce qu'ils savent qu'il y a beaucoup de réserves de pétrole là aussi. Que le problème majeur pour le Proche-Orient, quand tu parlais des ressources naturelles, mais c'est l'eau. et regardez les livres qui ont été commis par le professeur Bichara Kader sur les questions de l'eau au Proche-Orient. Il annonçait les guerres déjà. Il annonçait cela il y a 30 ans, 40 ans. Et on est en plein dedans. Il n'y a pas seulement l'eau, il y a aussi du pétrole, etc. Et donc, ce qu'il y a aujourd'hui, si vous voulez, c'est que, évidemment, que la cause palestinienne, elle mobilise tout le monde, y compris la population marocaine, qui aujourd'hui, à la veille des élections, fait savoir au pouvoir, vous suivez un peu, vous allez voir que ça remue beaucoup et qu'il y a une génération Z au Maroc aussi. Et donc, je dis toujours, bon, il y a une centralité palestinienne. Et je l'ai vécu toute ma vie, cette centralité, avec ce que j'ai fait dans ma vie, à partir d'Oxfam, à partir du CNAPD, à partir de ce qu'on a fait sur le plan européen, avec les coordinations européennes, que ce soit pour la paix, que ce soit pour le développement, que ce soit... On a été tout le temps mis en face avec ces aspirations des peuples. Et ce qu'il faut remarquer aujourd'hui, c'est qu'il y a, bien sûr, cette exemplarité palestinienne, non, cette centralité palestinienne, mais il y a une exemplarité sahraoui. Il y a une exemplarité, je vais vous dire, parce qu'en termes de droit dont on parlait, il y a le droit international dont on en parlait, mais il y a le droit humanitaire qui participe aussi du droit international, mais qui est un droit en lui-même. Il y a le droit des gens, les droits des gens, les droits humains. Et les Sahraouis ont entrepris une lutte armée. Ils ont entrepris une lutte armée, unitaire, armée. Et ils ont mené cette lutte de manière exemplaire parce qu'ils ont fait des prisonniers, ils respectaient les prisonniers. J'ai été appelé à aller visiter les prisons dans lesquelles se trouvaient ces prisonniers. Il leur permettait, pour ne pas s'embêter, de pouvoir aller travailler, ce qui est interdit par les conventions de Genève. On ne peut pas faire travailler un prisonnier. Mais là, ils étaient dans le sable fin fond, là-bas, et s'ils pouvaient pas... Ils ne demandaient pas mieux que de faire des cultures de tomates et des cultures de... Vous comprenez ? Et ils ont traité ces prisonniers avec une qualité que je n'ai jamais vue, moi, qui étais dans le monde entier avec Oxfam et qui était dans l'Organisation mondiale contre la torture. Ils les ont traités de manière exceptionnelle. Et quand on leur disait, attendez, faites attention, parce que vous ne pouvez pas les garder comme ça. Et nous, qui étions les citoyens, qui faisions des missions civiles au Sahara, alors on recevait des lettres des prisonniers. Et les Sahraouis étaient tout contents qu'on puisse les remettre aux familles marocaines qui n'avaient plus de nouvelles de leurs prisonniers, qui étaient tous des militaires, là, hein, parce que c'était une confrontation militaire qui avait lieu. Et donc, il y a une exemplarité parce qu'ils ont voulu respecter les conventions de Genève. Ils ont toujours cherché à ce que leur lutte soit reconnue sur le plan de la légalité de leur lutte, de la légitimité qu'ils avaient dans leur lutte. Et ça, j'en suis témoin parce que ça fait tant d'années. Première fois que je me suis rendu là-bas, c'était en 1975 pour rencontrer les réfugiés qui avaient dû fuir devant la marche verte qu'on avait présentée comme une marche pacifiste. Mais ce n'était pas une marche pacifiste, c'était une marche dans laquelle ils avaient d'abord empoisonné tous les puits du Sahara occidental. Ils avaient l'appui français, les jaguars français ont tiré sur les réfugiés, civils réfugiés qui reculaient, qui finalement sont allés se réfugier en passant la frontière pour aller se mettre du côté algérien pour être sauvegardés. Moi, la première fois que je les ai vus avec l'organisation Oxfam et nos vies où nous sommes allés pour voir qu'est-ce qu'il fallait faire, ils étaient derrière des dunes de sable sans rien. Avec des dunes de sable et sans rien. Et donc, il a fallu créer une mobilisation. Et ce qui fait la différence, si vous voulez, entre la question des Palestiniens, c'est que les Palestiniens ont eu un grand défaut, c'est de se diviser. Ils ont voulu faire la démocratie interne au sein de l'OLP. Ce qui était bien, extraordinaire, quelque part aussi, extraordinaire. Mais comme ils étaient en différents partis, je vous dirais que les pays arabes, on leur ont rendu le pire des services. Ils ont commencé à les soudoyer. Ils ont commencé à soudoyer. Ceux qui étaient en Palestine le savaient très bien. Une fois, c'était le Qatar, une fois, c'était l'Arabie saoudite, une fois, qui avaient ces peaux. Ils considéraient que face à Israël, ils avaient leurs alliés à eux. Et ils ont contribué à diviser les Palestiniens dans leur propre cause. Et c'est encore comme ça aujourd'hui. Et Israël y a contribué de manière significative. Israël y a contribué sans arrêt depuis le départ. Et vous savez comme moi que le 7 octobre, on a appelé le Hamas terroriste, mais le Hamas, c'était un des instruments et des Arabes et des Israéliens pour empêcher l'unité du peuple palestinien, pour les empêcher d'avoir cette unité. Et ça, les Sahraouis ont voulu toujours sauvegarder. Quel que soit celui qui voulait les assister ou les aider, cette condition de respecter la capacité d'autonomie du peuple à gérer ce qu'on lui apportait. Et c'est probablement, j'en ai vu des camps de réfugiés dans le monde, je peux vous dire, il y a deux peuples qui ont été exceptionnels dans la manière d'organiser des gens qu'on appelait réfugiés et qu'on assistait, et qui ont refusé l'assistance en disant « L'assistance, vous la mettez là, et nous, nous allons l'organiser entre nous pour que tout le monde ait sa part. C'est nous qui allons l'organiser. » Les Sahraouis ont fait ça, et les Érythréens ont été capables de faire ça. Je vous apporte ça comme témoignage parce que c'était des sujets sur lesquels on a été très impliqués au sein des ONG, d'Oxfam en particulier. Mais voilà, il y avait cet appel. Et donc, même, je vais vous avouer, j'ai toujours été choqué par le fait que quand je voyais Arafat, je lui parlais des Sahraouis. Et il me disait, mais écoute, Pierre, non, ne viens pas avec ça. Nous, on a le roi du Maroc, il est notre garant pour le dôme, pour la protection. Il disait, oui, mais ils vont t'avoir. Ils vont t'avoir. Et c'est là que se trouvent ces problèmes. Quand j'en parlais, je le dis en présence de la représentante, quand j'en parlais avec le secrétaire général du Front, il me disait, mais ils n'ont jamais rien fait pour nous. Quand on parlait de la Palestine, ils n'ont jamais rien fait pour nous. Et c'est ça aussi, c'est que de l'extérieur, tout le monde, et de tout temps, a toujours divisé le monde, parce que l'impérialisme, il joue alors avec le monde comme on joue aux échecs. OK ? Et donc, une réunion comme ce soir, pour moi, elle me fait plaisir parce que c'est un combat que je mène depuis tant d'années, de dire, mais comment est-ce qu'on peut permettre le rassemblement des luttes ? Et l'un de ceux qui l'a réussi de manière exemplaire, c'est Mandela. Par son courage, sa lucidité, lui qui était pourtant aussi chef de guerre, hein, faut pas oublier, Mandela, eh bien, il a toujours veillé à faire l'unité des autres autour de la cause de l'apartheid. Il est parvenu à rassembler les Angolais, les Mozambicains, les Tanzaniens, les Namibiens, tous ces peuples de la région, on les avait appelés les pays de la ligne de front. Et ça parce que Mandela avait été capable, depuis sa prison, de faire en sorte que ses émissaires soient partout et finalement obtiennent qu'il y avait une unité africaine dans la question de l'apartheid qui a forcé le débat avec les Occidentaux, forcé le débat, qui a été un long débat hein, avant qu'on ne reconnaisse que finalement il fallait se retirer. Parce que si les Blancs d'Afrique du Sud pouvaient exister en Afrique du Sud, et les armes qu'ils avaient, dont les armes nucléaires qu'ils avaient, c'était des armes occidentales. Ce n'était pas leur invention. Et tout ça, donc il y a eu cette force-là qui a été créée. Donc je pense que nous, citoyens, nous devons essayer de comprendre ce fait absolu que les aspirations des peuples, elles sont complètement légitimes parce qu'elles sont pleinement consacrées par l'ensemble du droit. Et tellement consacré que ceux qui s'y opposent, je reviens au cas du Sahara et du Maroc, les arguments essentiels aujourd'hui qu'ils développent, vous croyez que c'est des arguments de droit ? Ils ne les ont pas. Et donc ils sont millénaristes. Ils sont millénaristes. Écoutez les discours du roi du Maroc. Et ce qu'on ne dit pas, et ce qu'on ne dit pas assez, c'est que les Marocains, ils vous invoquent le Sahara occidental comme étant leur racine datant du XIIe siècle. Et il ne faut pas oublier que les Marocains, dans les années 50, pour ceux qui existaient déjà dans la militance, mais ils revendiquaient la Mauritanie et une partie du Sénégal jusqu'au fleuve Sénégal. Ça n'a pas marché, ils se sont reculés, et aujourd'hui ils s'accrochent sur la question du Sahara, mais c'est sur des discours millénaristes. Ça nous appartient, ça nous appartient historiquement, relisez l'histoire. C'était... Pourtant, bien, il se fait que quand la Cour internationale de justice a dû se pencher sur le sujet, elle a dit, oui, c'est vrai qu'il y avait des liaisons, c'est vrai. Je vais vous dire que les Sahraouis, certaines tribus sahraouis, ont même aidé le Maroc à lutter contre les tentatives allemandes et les tentatives anglaises de faire du Sahara leur colonie. C'est comme ça que c'est tombé dans l'escarcelle espagnole à la fin. Mais dans l'histoire, évidemment qu'ils ont aidé à empêcher le colonisateur d'avancer. Et ils ont été à l'aide, à l'époque, guerroyés avec les Marocains. Aujourd'hui, voyez-vous, ce qui fait que le Maroc ne vous parle que d'être autour du roi. Et autour du roi, et d'être très obéissant sur les volontés du roi qui garantit que le grand Maroc, c'est avec le Sahara occidental. Et quand vous grattez un peu, ils vous disent, et une partie de l'Algérie d'ailleurs, et une partie de la Mauritanie d'ailleurs. Oui, oui, ce sont des faits. Et une partie de l'Espagne aussi, d'ailleurs. Et donc, la même chose du côté israélien. Quand vous êtes avec les Israéliens, les sionistes, c'est une grande partie de la population israélienne et qui est portée par une grande partie de tous ceux qui sont dans le monde, les juifs dans les différents pays, dans nos nationalités, nos compatriotes, ils invoquent régulièrement aujourd'hui des arguments que le gouvernement Netanyahou, lui, prend à la louche et envoie à la figure de tout le monde, que évidemment que la Palestine, c'est à eux. Parce que Dieu leur a donné. C'est le peuple élu, ne l'oubliez pas. Et beaucoup d'Israéliens, de ceux qui sont allés dans les kibboutz au départ, c'était avec cette vision de la mission à accomplir pour répondre à l'obligation qu'ils avaient vis-à-vis de Dieu. Et ça marque encore aujourd'hui complètement les esprits. Si vous lisez la plupart des écrits, même... Moi, j'ai beaucoup d'amis, je suis encore très engagé dans la laïcité, vous le savez. Et dans la laïcité, vous avez le CCLJ, Centre Laïque Juif. Ils sont laïcs, effectivement, mais ils sont sionistes. C'est effrayant. Vous lisez aujourd'hui, ils cherchent des arguments pour dire qu'après tout, ils sont là pour aider à défendre Israël dans ce qu'il a de plus mauvais. Et à part un type comme Barnavi qui écrit des choses tout à fait claires pour eux dans la même revue, mais quand vous lisez les éditoriaux, c'est pour arriver à dire que, bah, après tout, maintenant on nous attaque que c'est un génocide. Et alors ils commencent à tourner autour du génocide en disant que c'est pas du tout la même chose parce que c'est pas le même peuple, etc. Et quelque part, quand vous regardez les textes du gouvernement, c'est pour reprendre le slogan qu'on reproche souvent à nous autres Palestiniens, de parler de la Palestine de la mer jusqu'au Jourdain. Mais eux disent ça depuis toujours. Ils disent ça toujours. Mais nous ne pouvons pas le dire, mais eux peuvent le dire. Alors, qu'est-ce que ça veut dire? Et vous voyez, alors... Bon, moi, je suis bavard, donc il faut m'arrêter à un moment donné. Je voulais aussi vous dire une chose, c'est que... Bon, j'étais beaucoup au Sahara. C'était de ceux qui étaient beaucoup au Sahara. Et aujourd'hui, il y a des missions civiles qui vont au Sahara. Et si vous êtes intéressé, vous avez là, à ma droite, vous avez Fabio. Et Fabio, il représente le comité de soutien au peuple sahraoui. Et ils font régulièrement des missions civiles pour aller à la rencontre des Sahraouis, là où ils sont réfugiés, dans le sud, fin fond du Sahara, du côté de Tindouf. Et c'est vraiment passionnant. Si vous avez un jour l'envie, c'est, évidemment, il faut faire quelques économies pour pouvoir payer l'avion, arriver là-bas. Et donc, mais ça vaut la peine. Ils ont besoin d'être désenclavés. Ils ont besoin qu'on parle d'eux. Parce que le point que je voulais aborder, encore deux, trois points, il y en a un que je voulais aborder, c'était le pire, voyez-vous, c'est la manière dont les Israéliens sont arrivés petit à petit à faire en sorte qu'on parle de moins en moins de la Palestine, parce que je viens de vous dire, on en parle beaucoup aujourd'hui. Mais pour nous qui étions l'association belgo-palestinienne, nous avions de plus en plus l'impression qu'on effaçait la Palestine, qu'il y avait une stratégie pure et simple d'effacement de la Palestine. Et je vais dire quelque chose qui ne plaît pas à beaucoup de gens, mais c'est de dire, s'il n'y avait pas eu le 7 octobre, et s'il n'y avait pas eu le drame terrible du génocide, aujourd'hui, on ne parlerait plus de la Palestine. Et c'est terrible de devoir dire cela. Mais je le dis. Parce que je suis un témoin, quand même tellement, j'ai travaillé là-dessus, de dire, c'est tragique. C'est inacceptable de commettre des crimes de guerre comme ils ont été commis contre des civils israéliens. C'est inacceptable. Ça doit être jugé. Mais on ne pourra pas les juger puisque les Israéliens se sont chargés de tuer les chefs du Hamas à tous les coups. Comme ça, on les a condamnés à la Cour pénale internationale. Ils ont été condamnés comme Netanyahou. Mais à la différence près que les terroristes n'ont pas tué les Israéliens, mais les Israéliens ont tué les Palestiniens. Ça, c'est clair. Et ça, c'est terrible. Et aujourd'hui encore, ce que nous devons faire, si nous sommes amis de la Palestine, c'est nous battre pour empêcher qu'on efface la Palestine par tous les moyens possibles, qu'elle soit effacée. La même chose du côté sahraoui. La diplomatie marocaine, puisque j'ai quand même beaucoup travaillé aussi avec des Marocains à différents moments du travail, de la coopération, etc. Les Marocains, ce sont des diplomates extraordinaires. Ils sont très, très malins. Et ils ne vont jamais, jamais vous attaquer de front. Jamais. Ils vont toujours essayer de voir en disant, mais enfin, Pierre, toi qui es l'homme qui a milité pour toutes les causes justes, etc. Mais les Sahraouis n'existent pas. C'est quelques tribus, ça n'existe pas. Et alors, s'ils pensent que peut-être tu peux aller vers eux, tout d'un coup, ils vont te lancer l'hameçon. Et l'hameçon, c'est quoi? Ils m'ont dit, tu nous dis combien te payent les Algériens, on payera le double. C'est tout simple. C'est tout simple. Alors, je leur ai dit, zéro plus zéro, ça fait zéro, mais la porte est là. Et c'est ça le problème des Marocains, c'est qu'ils ont une belle diplomatie et derrière, ils appliquent une politique de salopard, qui est d'acheter les gens. Regardez ce qui s'est passé au Parlement européen. Ils ont acheté une femme que j'admirais, qui était la commission des droits de l'homme et qui faisait un travail exceptionnel, Maria Arena, au Parlement européen. Et elle s'est laissée soudoyer d'une manière ou d'une autre. C'est effrayant, je veux dire. Et ça, c'est ce qui me dérange et qui m'effraye. Parce que j'ai été beaucoup au Maroc. Je ne vais plus jamais au Maroc aujourd'hui. Comme je n'ai jamais été en Espagne pendant la dictature de Franco, jamais en Afrique du Sud, pendant l'apartheid. Après, tant que vous voulez, aujourd'hui, je ne mets pas les pieds au Maroc. Pour le même motif, et je leur dis. Parce qu'ils m'invitent tout le temps. Il serait tellement content que j'arrive et pouvoir dire « Pierre Galland a dit que la solution de l'autonomie était très bonne. » Ils font ça tout le temps. Et quand ils ne peuvent pas le faire, ils vous foutent à la porte. Donc moi, je n'ai pas été. Du centre de droit, le professeur Éric David est allé comme observateur pour des procès qui étaient faits à des Sahraouis qui avaient été arrêtés. Il s'est fait prendre dans son hôtel. Bardave, on l'a pris, on l'a mis dans l'avion, on l'a foutu dehors. Moi, je ne me suis fait pas foutre dehors puisque je n'ai jamais été. Par contre, quand vous voulez aller en Palestine, vous devez passer par Israël. Et là, je me suis fait arrêter, emprisonner, et je me suis fait foutre dehors. Et ils sont tellement pervers que quand je suis arrivé à Bruxelles, que l'avion a atterri, j'avais prévenu quelques amis, il y avait quand même 300 personnes pour m'accueillir. Mais il y avait surtout un combi de gendarmerie. Et dans l'avion, on appelle « Monsieur Galland, veut-il se présenter devant de l'avion ?» Je dis « Mais ça, c'est magnifique, je suis chez moi, on va m'accueillir. » Et j'arrive et je vois que c'est des Pandores qui sont là, qui me disent « Vous voulez bien nous suivre ?» Je dis « Ah bon, je dois vous suivre. » J'arrive dans le bureau, à l'aéroport, le bureau de la gendarmerie, et là, je vois le Pandore, et je lui dis « Alors, qu'est-ce qui se passe ?» Et il me dit « Mais écoutez, nous avons reçu par Interpol. » Nous avons reçu un signalement que vous êtes dangereux. C'était les copains à Tel Aviv qui avaient prévenu via Interpol que j'étais un homme dangereux, donc ils m'arrêtaient pour commencer à faire une enquête sur moi. J'ai dû aller d'abord voir à la sortie de l'aéroport et il y avait pas mal de parlementaires. Vous vous souvenez de José Dubié, Anne-Marie Lizin, tous ces parlementaires de l'époque, ils étaient tous là pour m'accueillir, pour dénoncer. Alors, le gendarme est revenu, il a dit, on va en rester là. Mais ça a quand même été déposé une plainte au comité R qui a dû voir qu'en fait, comment se faisaient ces liaisons où les Israéliens se permettent de dire à la police belge, cette personne-là, il faut l'arrêter, hein, c'est pas possible. Donc, voilà. Je dois raccourcir parce que je pense que mon temps est déjà passé. Mais je vais vous dire mon espoir, parce que à 86 ans, quand on continue à faire ce travail, il faut avoir une motivation. Et ma motivation, c'est l'humain. Ma motivation, c'est d'abord de l'admiration que j'ai pour les Palestiniens, leur courage. Quand vous lisez aujourd'hui tout ce qui se passe à Gaza, tout ce qui se passe dans les colonies, tout ce qui se passe, comment les gens résistent. Continuer à porter la clé qui est le signe qu'on leur a volé leur maison. Comment les gens continuent à dire que bien, peut-être demain ce sera un peu mieux. Peut-être que si vous faites quelque chose, ça va nous aider. Et donc je crois que les manifestations qui ont été faites dans le monde entier, c'était le meilleur cadeau qu'on pouvait faire aux Palestiniens. Et le pire, ce serait de ne plus en faire. Le pire, ce serait de croire que à quoi ça sert ? Ça sert d'abord à ces gens qui reçoivent ce message, qu'à Bruxelles, Londres, Paris, à Rabat, à Alger, en Afrique, il y a des gens qui se mobilisent. Eh bien, les Sahraouis ont besoin de cela aussi. Et les Marocains sont arrivés à faire... On a poussé le sujet dehors. Et M. Trump est arrivé, lui, il a carrément dit, écoutez, moi, je vous donne le Sahara, hein. C'est à vous. Mais vous devez faire bisous-bisous avec Israël. Et le roi du Maroc, il a dit, si j'ai ce que je voulais, moi, c'est le Sahara. Et donc, je vais faire bisous-bisous avec Israël. Et il passe des accords multiples aujourd'hui avec Israël. Et le premier émissaire qui a quitté Israël pour aller dire bonjour aux Marocains, vous savez qui c'est ? C'était quand Trump était Trump 1. Le premier, c'était le général en chef de l'armée israélienne. Ça vous dit tout. Parce qu'aujourd'hui, si des Sahraouis se font massacrer par des drones, ces drones ne sont pas marocains, ils viennent d'Israël. Et donc, on est aujourd'hui devant un fait, c'est que derrière ces fameux accords d'Abraham que M. Trump a voulu négocier avec tous les pays, eh bien derrière ces accords d'Abraham se cache finalement une vision qui est simplement la vision occidentale de la manière dont on va maintenir l'impérialisme sur toute cette partie de la Méditerranée. Depuis Jérusalem jusqu'au détroit de Gibraltar. C'est de la stratégie impérialiste, pure et simple. Et c'est tellement vrai que, regardez combien d'armes reçoit encore Israël au jour le jour pour l'instant. Les contrats d'armes américains qui ont été signés, les contrats d'armes qui sont faits avec le Maroc, et les contrats et l'aide que le Maroc reçoit, tant d'Israël, mais de chez nous aussi, de nos entreprises, et de l'Arabie Saoudite, qui est un grand fournisseur d'armes pour le Maroc. Et donc, nous sommes là à devoir nous rendre compte qu'il y a une stratégie occidentale et que cette stratégie occidentale aujourd'hui est celle de l'OTAN aussi, que nous l'avons impliquée dans l'OTAN. nous sommes aujourd'hui insécurisés, nous ne sommes plus en sécurité, nous disent nos chefs politiques tous les jours. Nous sommes, c'est normal qu'on fasse un soutien à l'Ukraine parce que nous sommes, les Russes sont quand même tellement méchants. Et les Russes sont terriblement méchants. Aujourd'hui, essayez de demander un visa pour aller en Russie, pour faire du tourisme, par exemple. Vous verrez que vous ne pouvez pas, parce que sinon, vous risquez ce qui est arrivé à M. Jacques Beaut. On va priver, on va couper vos comptes. Ou à Francesca Albanese. On va couper ses comptes aussi, parce qu'elle a osé dire. Et donc, on est devant un discours qui est « Nous sommes insécurisés ». Quand c'est l'Afrique, c'est le problème des migrations essentiellement, évidemment. Et la migration, c'est la porte ouverte pour le discours de l'extrême droite. Et donc, nous sommes dans une situation où tout se relie. On ne peut pas faire semblant qu'il y aurait le Sahara là-bas. Et que c'est un petit problème quand même. Ils ne sont pas tellement nombreux, quoi. Ils sont quand même plus nombreux que les Luxembourgeois. Hein. Pourtant, les Luxembourgeois sont reconnus comme un État. Ils sont même un État européen. Ils ont une place à l'ONU. On ne voit pas pourquoi les Sahraouis ne pourraient pas l'avoir. La même chose pour d'autres pays de la même dimension. Mais le Sahara est très riche. Le Sahara est bien plus riche que la Palestine. Parce qu'il n'y a pas simplement les côtes poissonneuses, il y a les terres rares, il y a tout ce qu'il y a dans les sous-sols, et il y a des nappes phréatiques énormes dans la région, énormes. Et donc nous, on voudrait bien pomper. Donc nous devons être conscients aujourd'hui qu'il faut voir le monde dans sa globalité. Qu'il n'y a pas de désespoir à avoir parce que, et les Palestiniens, ils continuent leur lutte. Vous pouvez le lire au jour le jour, le voir. Ces paysans qui refusent qu'un colon vienne, qui se fait taper dessus, qui se fait massacrer. Ces Sahraouis qui protestent et qui se font abîmer le visage par des policiers marocains dans les territoires occupés. Et puis les accords qu'on passe, parce qu'on va aller faire du surf, évidemment, à Dakhla. Hein. Dakhla, c'est une ville en bord de l'Atlantique où il y a tout le temps du vent. Donc, c'est devenu la ville du surf. Mais c'est une ville sahraoui. Et maintenant, les Marocains et les Espagnols ont passé un accord avec Ryan pour amener du peuple vers aller faire du surf là-bas. Donc, moi, je vous invite éventuellement à y aller, mais monter dans l'avion et refuser que l'avion ne décolle. Hein. Parce que ça, c'est la violation du droit d'un peuple à disposer de ses ressources. Et donc, on a à réfléchir ensemble pour savoir comment on peut renforcer les fronts de lutte. Comment est-ce qu'on peut les interconnecter? Comment est-ce qu'on peut, après ça, approcher nos politiques là où ils doivent le faire, avec les moyens du bord que nous avons? Et je suis moins désespéré que notre magnifique interprète du droit international. Le droit international, ça doit être notre colonne vertébrale. Ça doit être notre colonne vertébrale. Et nous devons l'opposer. Ce qui nous donne aujourd'hui la force de pouvoir agir, c'est la légitimité que nous avons. Nous représentons la légitimité donnée par le droit humanitaire et par le droit, les droits humains. Et donc, notre force, elle est là. Et c'est un poids énorme qu'on a pu activer à certains moments. Pour ceux qui sont de mon âge, ils savent très bien ce qu'on a fait dans les rues de Bruxelles durant les années 80 pour empêcher le déploiement des fameux missiles Pershing et Cruise. 400 000 personnes dans les rues. 400 000. Soyons 400 000 demain dans les rues pour défendre les droits des peuples à disposer d'eux-mêmes et dire qu'ils existent, que nous les reconnaissons et que M. Prévost ferait bien de commencer à étudier un peu la géographie et l'histoire pour ne plus raconter trop de bêtises. Et vis-à-vis de nos parlementaires, j'ai eu l'occasion d'être un peu parlementaire, mais il y a un gros travail à faire. Parce que vous savez, aujourd'hui, avec cette Europe qui se racripote sur elle-même et qui ne voit plus que l'ennemi partout, l'ennemi en Méditerranée, ce sont des terroristes, l'ennemi russe, nous sommes vraiment en danger. Elle se replie sur elle-même complètement. Et elle ne sait plus où elle va. Parce que qu'est-ce qu'elle fait? Pour se replier, il faut faire peur aux autres, donc il faut s'armer. Et donc on va vous priver d'un peu de santé, un peu d'école, un peu de culture, et on va mettre ça pour faire des armes. Et on fait des armes, et comme le disait déjà un président américain, qui n'était pas trop con, il s'appelait Roosevelt, qui a dit, vous savez, plus vous avez des armes, plus vous préparez la guerre, hein, n'oubliez jamais ça. Et quand vous préparez la guerre, vous trouverez toujours un ennemi pour faire la guerre. Pas parce que c'est indispensable. Oui, c'est indispensable pour votre économie, parce que vous avez transformé votre économie en économie de guerre. Et donc, nous sommes là. Vous êtes là. Moi, je me réjouis de vous voir ici ensemble parce que nous devons penser ce devenir dans lequel les peuples, comme le peuple sahraoui, le peuple du Cachemire aussi, hein, je ne fais pas d'exception, le peuple palestinien, parce qu'ils sont l'avant-garde. Ils sont l'avant-garde de ce que le monde doit redevenir. Et soyons capables de nous mettre sur ce chemin-là. Les peuples du Sud, après la guerre, nous ont appris ce qu'était de faire la reconnaissance des droits des peuples à disposer d'eux-mêmes. Et puis on a petit à petit oublié et on est de nouveau dans une phase de néocolonialisme. Alors essayons de nous remettre ensemble sur une route qui nous permet de refaire alliance avec les luttes des peuples. Et ces luttes des peuples, c'est certainement celle des Sahraouis, certainement celle des Palestiniens. C'est aussi celle des Indiens quand ils attaquent Moody sur la manière dont ils essayent de vendre les sols aujourd'hui aux grands greniers mondiaux. C'est tous ces peuples qui sont en lutte. Et on est donc dans une phase où on doit se rappeler que l'histoire chez nous, si on a eu des droits sociaux, si on a eu tous ces avantages que nous avons encore aujourd'hui, gardons-les précieusement, mais c'est grâce à la lutte ouvrière, c'est grâce aux syndicats, c'est grâce au fait qu'il y a eu un rapport de force qui a été créé. Eh bien, aujourd'hui dans le monde, si vous êtes attentif à ce qui est en train de se passer, c'est que nous sommes 1 milliard, tous les blancs. Ils sont 8 milliards. 8 milliards de cerveaux, oubliez ça. Ils sont en train de penser, de réfléchir. Ils font avec des erreurs, hein, quand les militaires font des gaffes là au Mali ou au Niger. C'est peut-être pas tout à fait la bonne piste, mais ils essayent des choses. Les syndicalistes de par le monde aujourd'hui, quand ce sont des paysans, et les femmes paysannes en particulier, elles s'échangent d'est en ouest du sud, depuis le Brésil jusqu'à l'Inde. Ils ne passent pas par chez nous, ils ne passent plus par chez nous, ils n'ont plus confiance, ils ne passent plus. Alors nous allons devoir renouer, nous, avec ce que nous avions encore comme, et ce que nous avons, et ce que nous devons encore avoir comme espérance, renouer avec ce monde autre qui est ces 8 milliards de gens qui sont en train de construire un monde dans lequel on ne leur a pas fait confiance, on ne leur a pas apporté ce à quoi ils avaient droit. Et donc, ils essayent de se débrouiller tout seuls de plus en plus, avec des erreurs, avec des manipulations, avec M. Trump qui parvient à chipoter toutes les élections en Amérique latine pour amener l'extrême droite au pouvoir. Bien sûr, tout ça existe. Mais pendant ce temps-là, moi, je peux vous dire, il y a eu un forum social au Mali. Et les gens ont travaillé entre eux, venant de toute l'Afrique. Il y a aujourd'hui en Amérique latine des nouveaux fronts qui se créent. On verra si Lula parvient à se maintenir au pouvoir au Brésil, parce que ce serait une catastrophe s'il ne pouvait pas. On verra. Et l'Amérique latine est un continent qui rebondit tout le temps. Donc, soyons attentifs, soyons dans le monde, sortons un peu de là où on nous a essayé de nous enfermer. On doit sortir des rangs, sortir des cadres et reconstruire ce monde du futur. Je vous souhaite à tous.

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1: Je propose qu'on prenne 3 questions, et puis on répond, et puis on reprend 3 autres questions. Ça va ?
2: Je voulais vous demander, au niveau de la responsabilité du monde occidental après la chute de l'Empire ottoman et la création d'Israël et la Palestine qui existait évidemment depuis très longtemps. Personnellement, je vous pose la question, quel est, je crois que l'Occident, les pays occidentaux ont quand même joué un rôle assez dommageable dans tout ça.
1: Encore 2 questions, comme ça on répond.
3: Moi, c'est par rapport à la question de l'autodétermination du peuple sahraoui. Je travaille dans une association de solidarité avec les femmes arabes. Et ça a créé un peu une onde de choc quand j'ai abordé le sujet du peuple sahraoui. Parce qu'on est très active, on est aussi active qu'on le peut pour faire des conférences et de la sensibilisation sur le peuple, la lutte du peuple palestinien. Mais pour le Maroc et le Sahara occidental, c'est un sujet tabou. Et les collègues comme membres du CA ne veulent vraiment pas en parler, disent qu'ils redoutent la répression, ne pas pouvoir rentrer dans leur pays, causer des dommages autour d'eux. Et donc, j'aimerais des outils, une riposte, des outils de discours que je pourrais utiliser. Voilà.
4: Merci beaucoup. Je vais commencer par la fin pour la question du Sahara occidental. Moi, ça ne m'étonne pas, honnêtement. Je pense que voilà, faut pas non plus trop en demander aux gens qui pourraient se mettre en danger s'ils se prononcent, etc. Mais pour avoir des outils à votre disposition, le droit international sur ça, il est assez clair. C'est que le peuple sahraoui peut s'autodéterminer. Donc ça, il y a la résolution 1514 qui a été mentionnée. Il y a encore l'avis consultatif de la Cour internationale de justice où elle dit bien qu'il n'y avait pas de lien. Il y avait certains liens avec les tribus qui existaient sur place, mais qu'il n'y avait pas de lien de souveraineté. Et je pense que vraiment, replacer la question du Sahara dans cet ensemble plus global, quand on voit ce que le Maroc fait avec Israël encore tout récemment, ça permet aussi de prendre un peu de distance et de voir que ce n'est pas une question juste « Ah ben en fait, c'est contre les Marocains ou quoi que ce soit », c'est pas ça là qui est en jeu. Leur jeu, c'est l'autodétermination d'un peuple qui a été colonisé depuis toujours et qui devrait avoir accès à l'indépendance. Et par ailleurs, puisque c'est un collectif de femmes, si j'ai bien compris, les violences faites aux femmes par le Maroc par rapport aux femmes sahraouis, elles sont largement documentées aussi. Donc ça peut être des choses aussi qu'on pourrait leur partager, parce que c'est des questions qui se posent. Et il y a des femmes qui ont beaucoup écrit sur ça aussi, parce que souvent dans les conflits, c'est les minorités qui sont visées principalement. Et les femmes du peuple sahraoui, en tout cas, elles subissent des violations des droits humains qui sont immenses et qui sont documentées. Donc ça, c'est des choses potentiellement qui pourraient être mises à leur disposition. Ensuite, pour la question des États européens, alors oui, en effet, il y a eu un jeu depuis la déclaration Balfour, etc. Puis la question du mandat, c'était le Royaume-Uni. Donc les États européens ou occidentaux, de manière générale, ont joué un rôle dans la configuration qui a fait qu'on a eu ce plan de partage et puis maintenant la configuration actuelle. Mais je pense aussi que c'est pour ça que c'est autant discuté dans ces États ici. C'est parce qu'il y a une responsabilité historique. C'était la mission de base des États auxquels la Société des Nations avait fait confiance, leur avait dit il faut aider ces peuples. Les mandats, c'était ça de base. C'est on administre temporairement et pour que vous puissiez accéder un jour à l'indépendance. Donc il y a une responsabilité historique. Actuellement, si c'est ça votre question, il n'y a pas de question de responsabilité vraiment sur le plan juridique qui se pose. Personne, il n'y a pas d'instance en cours qui traite de la question. La responsabilité des États européens à l'heure actuelle se pose plutôt, par exemple, pour tout ce qui est commerce, est-ce qu'il faut maintenir les accords ou pas. Et là, plus récemment, avec la Palestine, la question du transfert d'armes. Donc c'est plutôt aujourd'hui sur des points assez précis et d'actualité que la question se pose juridiquement. Mais en effet, on ne peut pas nier le rôle dans tout des États européens, des États occidentaux dans les difficultés qu'on connaît aujourd'hui, parce que au moment où il fallait permettre de décoloniser, que ce soit pour le peuple palestinien mais pour le peuple sahraoui aussi, ils ont manqué.
1: Je vais répondre d'abord dans l'autre. D'abord, je continue sur la. Alors, il faut quand même rappeler, on peut refaire de l'histoire. Je dis, on peut faire du millénarisme aussi. Il y a un fait, il y a des faits. Il y a eu la décolonisation. Ok. C'est les peuples qui sont battus pour obtenir qu'on arrête. Et en ce qui concerne l'Afrique, en ce qui concerne l'Afrique, les responsables de ces mouvements de libération qui ont pris le pouvoir ont convenu qu'ils allaient accepter ce qui avait été fait à Berlin, c'est-à-dire le tracé des frontières. Ils ont tous accepté. Ils ont dit, si on change cela, on va être en discussion permanente entre nous parce que ça ne marchera pas. Donc, on accepte. Et l'Union, quand l'organisation de l'unité africaine a été mise en place, elle a accepté ce principe fondamental de dire, nous gardons les tracés de Berlin. Alors, on peut dire, c'est pas juste, c'est tout ce que vous voulez. Aujourd'hui, les Rwandais disent, c'est pas juste, et ils font la guerre au Congo avec le M23. Ben, c'est en partie parce qu'ils disent, ben, écoutez, on nous a pris un morceau, là, et on veut le récupérer, du côté de Goma, autour du lac. Hein. Et donc, là, de nouveau, non, le droit international a, petit à petit, et quand on dit, mais le droit international, ça a été pensé par des Européens ou des Américains. En partie, oui, mais c'est faux. Lorsque la Charte des Nations Unies est discutée, j'ai ici encore un livre de Stéphane Hessel, il y avait les Chinois qui étaient là, les Libanais étaient là. Dans les gens qui ont participé aux travaux pour créer ce qu'était la Déclaration universelle des droits humains, etc., on s'est petit à petit mis d'accord. Et quand la résolution 1514 a été adoptée, c'est au moment où tous ces pays étaient petit à petit rentrés par leur lutte de libération dans les Nations Unies. Et ils ont accepté le principe aussi. Donc on peut toujours dire, oui, mais c'est vous les Occidentaux qui avez tracé tout ça. L'histoire, elle est beaucoup plus complexe que ça encore. Vous l'avez dit, quand on remonte à l'Empire ottoman, et puis on peut aller très loin comme ça. Et donc, je pense qu'il faut savoir si oui ou non, dans les actions, on peut mener ces actions en disant, oui, il y a un fait. La chose la plus complexe aujourd'hui, je veux dire, c'est pas celle du Sahara, de tracer son clair. L'OUA et maintenant l'Union africaine a accepté en son sein la République arabe sahraoui démocratique. Ils sont membres. Le secrétaire général du Front Polisario a été même vice-président de l'Organisation de l'Unité africaine. Et ils sont là. Et quand la baie, mieux que ça, quand l'Europe veut faire les sommets Europe-Afrique, les Africains amènent la République arabe sahraoui démocratique avec eux. Le Maroc est fou furieux, mais ils sont autour de la table avec marqué République arabe sahraoui démocratique. Donc, parce que l'Europe sait que ça, c'est la loi et qu'ils doivent respecter ce que pense l'Afrique. Alors, ça veut dire toujours la même chose. C'est, après ça, les faits, c'est aujourd'hui que ceux qui ont la force croient qu'ils peuvent imposer non plus la loi, mais leur force. Et ça, c'est inacceptable. Donc, il faut vraiment se battre. Et je pense qu'aujourd'hui, vouloir se battre pour soutenir le droit international et les rapports entre les peuples, c'est aussi essentiellement vouloir le désarmement, parce que c'est le pire. C'est quand les gens sont armés, et de plus en plus, ils sont tentés à vouloir utiliser ça, leur force, pour imposer leurs intérêts. Ce sont des intérêts et ce ne sont plus des normes et des conventions internationales. Alors, voilà, je réponds en partie à votre question, mais on peut faire de l'histoire longuement toute une soirée, si vous voulez, mais c'est un autre. Je vous entends bien, parce que c'est vrai que la Belgique, quand elle a eu besoin de main-d'œuvre pour envoyer des mineurs dans le fond et qu'on n'avait plus assez avec les Italiens et avec les Turcs, on a fait appel aux gens de la Grèce et puis on a fait appel aux Marocains et aux Algériens. Et on a eu de plus en plus de Marocains qui sont arrivés chez nous et on sait très bien qu'ils sont très présents dans certaines régions minières, ex-minières comme la Campine, comme les régions Charleroi et comme Bruxelles, où vous avez un petit quart de la population qui est d'origine marocaine. Et donc, la Belgique a passé des accords avec tous les services de police marocains, toujours, pour essayer d'obtenir qu'on garde ces gens au calme. Vous savez, pour la petite histoire, pour les Italiens, on amenait le curé avec. C'est le curé qui était chargé de mettre de l'ordre. Mais pour les Marocains, c'était avec la police du roi. Et c'était à tel point que, quand, pour ceux qui connaissent Bruxelles et qui connaissent la rue du Bailli, il y avait le consulat du Maroc. Et nous avons dû, dans les années 70, faire une mobilisation et dénoncer auprès du ministre des Affaires étrangères belge et au ministre de l'Intérieur, parce qu'on torturait dans les caves du consulat du Maroc les opposants, parce qu'à l'époque, il y avait un grand mouvement opposant. Ici, en Belgique, c'était le Rassemblement démocratique marocain. Et le Rassemblement démocratique marocain avait une emprise et débattait avec nous dans tous les lieux sur la question et était pro-sahraoui. Et donc, ils ont eu des ennuis que ce n'était pas possible. On le privait de carte de séjour, on le privait de retour, etc. Alors, finalement, ça s'est un peu apaisé comme ça. Mais le roi, pour la communauté marocaine, le roi reste un espèce de demi-dieu. Et on ne conteste pas le roi. Et même chez nous, le roi, si vous voulez, on a fait quelques manifestations pro-sahraoui devant l'ambassade du Maroc. Eh bien, alors, à ce moment-là, que fait l'ambassade du Maroc ? Ben, ils font venir des Marocains pour faire une contre-manifestation. Mais ils ne font pas venir des Marocains de Bruxelles. Hein. Ils les font venir du nord de la France et ils les font venir de la Hollande en car. Donc, ils débarquent des Marocains qui sont... Ils viennent tous avec l'effigie du roi. Et c'est incroyable. Donc, il y a là une espèce d'aliénation d'un peuple et de cette population... qui, étant ici, chez nous, et sachant que nos autorités elles-mêmes n'y regardent pas de trop près, vous savez que la reine Mathilde, au mois de février prochain, elle va conduire une délégation commerciale.

0: Klopp, et c'est dire que la Palestine commence à avoir un crédit. Je suis invité au Lions Club à faire une conférence sur la Palestine. Ça ne m'arrivait pas souvent avant. Mais voilà, sur la question du Sahara, non, on ne vous invitera pas au Lions Club. Mais c'est là que notre citoyenneté est importante. C'est qu'il n'y a pas des petits peuples et des grands peuples. Il y a simplement les peuples et leur droit à la coexistence. Et comment est-ce que nous, nous sommes capables de le voir et de le défendre? Alors je vous dirais, la meilleure façon, c'est toujours les témoignages. Alors, si vous avez des difficultés, mais invitez un jour, soit ma collègue ici, soit Kadjatou, soit le président de la Ligue internationale des droits humains, M. Alexis de Soif, ou dans le même ordre d'idée, une femme remarquable, si c'est un groupe de femmes, Maître Véronique van der Plank. Elle est géniale, elle connaît bien le sujet, elle est allée aux Nations Unies défendre la cause sahraoui, demander à des témoins de venir. Et si jamais les gens veulent aller jusqu'au bout, alors ben, qu'ils aillent dans une mission civile pour aller voir ce qui se passe et qu'ils comprendront mieux la situation. Nous faisons ça pour la Palestine depuis longtemps. Et parmi vous, il y a beaucoup de témoins ici qui ont été en mission civile en Palestine et qui, après ça, témoignent autour d'eux de ce qu'ils ont vu. Et ce témoignage est vraiment important. C'est comme à l'époque, on a fait venir des enfants sahraouis en vacances, parce que je peux vous dire, dans les camps, à cette époque, en été, c'est à crever de chaud. Déjà que c'était très chaud chez nous, c'est très très chaud chez eux. Et il y avait des enfants, mais les enfants étaient des ambassadeurs extraordinaires. Et voilà, donc il faut rester proche du citoyen et donc avoir des moyens de proximité, parce que ce n'est pas facile dans la mesure où, je vous dis, la diplomatie marocaine est une des diplomaties... J'en ai rencontré des diplomates m'étant rendu dans tant de pays du monde, j'ai rencontré... Ce sont parmi les meilleurs diplomates que vous allez rencontrer. Ils sont vraiment exercés et contrôlés dans ce qu'ils disent. Quoi. Voilà.
1: Deux questions à caractère juridique adressées aux deux conférenciers. La première, concernant l'évolution de l'Union européenne et des États membres par rapport à la question sahraoui. Donc on est sur les accords d'Abraham en 2020, l'affirmation américaine, administration Trump, que donc le Sahara occidental est marocain. Et puis avec un temps de recul, il y a le suivi. Le mouvement européen suit cette logique, la logique américaine. Et elle est initiée par Macron il y a 2-3 ans. Et c'est suivi par d'autres États, et notamment par la Belgique, à travers la position du gouvernement Arizona et notamment les déclarations du ministre Prévost, il y a un an. Et ce qui frappe, c'est d'une part une simplicité dans le raisonnement et dans l'argumentation pour soutenir en quelque sorte le plan d'autonomie marocain, mais aussi les contorsions par rapport au respect du droit international et par rapport notamment aux dispositions des Nations Unies, que ce soit la Cour internationale de justice ou les résolutions Assemblée générale et Conseil de sécurité. Et donc la question ici porte sur comment est-ce que ces contorsions sont gérées d'un point de vue diplomatique, mais aussi juridique. Et donc, en tant que juriste internationaliste, comment est-ce que vous pouvez analyser ça et pointer ces contradictions pour les mettre sur la place publique et indiquer, en tout cas, les contradictions de nos diplomaties respectives ici à l'échelle européenne. Alors, l'autre question porte sur le respect du droit international par les États dans l'ensemble et par l'Union européenne et par les États membres aussi, plus particulièrement. Que peuvent faire les citoyens? Il y a des actions qui sont menées, des actions judiciaires qui sont menées, et donc là, Pierre pourrait en parler aussi. Mais donc, quelles sont les actions qui sont en cours ou éventuellement en devenir pour non seulement interpeller l'État, mais également alors les entreprises aussi, par rapport à la question palestinienne d'une part, mais aussi par rapport au Sahara occidental? Ça serait intéressant et éclairant d'en savoir un peu plus. Parce que c'est aussi à travers ces premiers pas judiciaires qu'on peut voir qu'effectivement,

0: il y a lieu d'avoir une mobilisation, que cette mobilisation peut porter.
1: Alors oui, c'est vrai que les, en tout cas quand on est juriste en droit international, les contradictions, elles frappent très fort. En fait, mais c'est vraiment pas propre à la question du Sahara occidental ou de la Palestine. Il y a régulièrement en droit international, enfin quand on travaille en droit international, on fait face à ce décalage entre fait et droit. Ça, c'est constant. C'est aussi, par exemple, le cas en matière environnementale. Donc, on a tous ces beaux principes, on a toutes ces belles choses qui sont dites. Et puis, c'est vrai que bon, on regarde ce qui se passe concrètement. Parfois, c'est l'inverse de ce qu'on dit. Maintenant, pour l'Union européenne, de manière générale, pour le Sahara occidental, le discours qui est porté, c'est quand même de ne pas reconnaître, en tout cas officiellement, la souveraineté du Maroc sur le Sahara occidental. Mais, en effet, quand on regarde à l'échelle étatique plus individuellement, en fait, on constate que la force diplomatique du Maroc a joué et que les États accueillent favorablement. C'était en Belgique où vous parliez de Macron, mais Adjal Habib l'avait fait en son temps également par rapport au plan d'autonomie. Et donc là, il y a un rôle tout à fait important à jouer, à mon avis, pour la société civile, c'est de rappeler à nos États quel est le droit international et quelles sont leurs obligations. Pour le Sahara occidental, ben, on a mentionné la résolution 1514, on a mentionné l'avis de la Cour internationale de justice, mais il ne faut pas oublier que régionalement, il se passe des choses aussi. En 2022, il y a la Cour africaine des droits de l'homme et des peuples qui a rendu aussi un arrêt qui dit que la présence du Maroc viole le droit à l'autodétermination du peuple sahraoui. Donc en fait, il y a plein de choses. C'est pour ça que sur le plan du droit, je rejoins un peu, c'est que les règles, elles sont là. Et en fait, le droit international ici fonctionne plutôt comme un outil. Et dans ces situations, le Sahara occidental ou la Palestine, c'est un peu tout ce qu'il reste aussi. Donc c'est ça, c'est une chance, entre guillemets, c'est d'avoir le droit international qu'on peut mobiliser. Mais alors, il faut le faire, il faut bien le connaître, c'est pas facile, ça évolue tout le temps, etc. Mais en tout cas, pour l'Union européenne, en effet, individuellement, on voit qu'il y a une tendance grandissante à donner du poids au plan d'autonomie. Et c'est là qu'il faut interpeller nos États, etc. Ça, c'est super important. Maintenant, le fait avec l'Union européenne, c'est qu'il y a ce décalage, c'est-à-dire qu'on va dire non, on ne reconnaît pas du tout la souveraineté. C'est pour ça qu'on va pas, quand les produits viennent du Maroc, on va pas, enfin du Sahara occidental, on va pas dire qu'ils viennent du Maroc, on va dire qu'ils viennent d'une autre région, parce qu'on ne veut même pas prononcer le mot Sahara occidental en réalité. Mais bon, c'est très formel en fait, parce que de facto, ce qu'on fait, c'est qu'on reconnaît la puissance du Maroc là. Donc il y a un décalage fait droit qu'il faut mettre en lumière en fait. Il faut dénoncer chacune de ces contradictions. Je veux dire, Macron hier à l'Assemblée générale, il fait un très très beau discours sur la Palestine. Mais en même temps, il laisse, comment Netanyahou peut se rendre là-bas, on laisse Netanyahou survoler le territoire français. Donc il ne faut pas non plus trop se laisser duper, je pense, par les belles déclarations et plutôt se fier au fait. Et donc ça relie un peu la seconde question, la société civile, je pense, elle a... enfin, de toute façon, tout émane tout le temps du peuple, hein, on l'a rappelé tantôt, c'est ça. Et ça remet un peu en lien aussi avec votre question par rapport aux femmes marocaines. Je pense que c'est des questions qui sont tellement liées. En fait, le droit à l'autodétermination, c'est ce qui permet l'accès à tous les autres droits. Si on n'a pas ce droit à la liberté, en fait, tous les autres droits, ils sont purement formels. Et ça, ça dépasse des considérations d'origine, ça dépasse les considérations de nationalité. On doit aller au-delà de ça, en fait, peu importe nos origines, ça explique certaines choses, ça explique une certaine réticence, mais si vous voulez, ces combats-là vont au-dessus, et là, la société civile a énormément de poids, et je trouve personnellement qu'on a de la chance d'avoir des militants très actifs et qui s'y connaissent. On a des procédures judiciaires en cours pour faire annuler certains décrets lorsqu'ils permettent que certaines armes passent. On a aussi des procédures qui sont en cours, que ce soit en Belgique, aux Pays-Bas, par rapport à certaines autorisations de transfert d'armes qui se font arrêter de plus en plus. Donc il y a des choses qui se bougent. Et c'est vrai qu'à l'échelle nationale, en fait, c'est un terrain intéressant où on peut faire annuler certaines décisions, on peut mettre une certaine pression en allant marcher, justement. Il y a beaucoup de personnes, par exemple, qui ont été interdites parce que c'était des colons qui se font de plus en plus interdire. Mais ça, c'est parce que les gens se mobilisent et qu'ils mettent en lumière tout ça. Donc les contradictions, elles existent. Et il faut rester attentif parce qu'il faut bien les déceler, parce que c'est vrai que ces discours, ils sont parfois souvent très beaux de nos dirigeants. Il faut bien rester attentif à concrètement qu'est-ce qu'ils font. Et ces contradictions, on les voit aussi entre les conflits actuels. Je veux dire, la réaction des mandats d'arrêt pour Poutine et Netanyahou, alors là, c'était assez drôle. Il fallait les mettre l'une à côté de l'autre, c'est-à-dire que pour plus ou moins la même chose, donc on a des dirigeants politiques accusés de crimes de guerre, de crimes contre l'humanité. Les réactions des dirigeants européens, elles étaient tout à fait inverses. Donc c'est des contradictions qu'il faut mettre en lumière, et je pense que la société civile s'en sert assez bien. Et je crois que c'est ça un peu, parce qu'on tout le temps, on est dans une période politique de confrontation, mais je crois que c'est parce que la population, est très consciente de ce qui se passe et que parfois, ben, ses positions ne sont pas en accord avec celles des classes dirigeantes. Donc moi, personnellement, j'ai très foi en le peuple. Donc je reste assez optimiste sur ce plan-là. Et en effet, là, le droit international devient un outil qu'on peut mobiliser. Et en fait, des fois, c'est tout ce qu'on a. Donc il faut continuer à bien s'en servir.
2: Il faut avoir confiance dans le peuple à condition qu'il soit bien informé. Voilà le problème. Aujourd'hui, on manipule les opinions comme ce n'est pas permis. Les grands groupes financiers sont appropriés la plupart des journaux, la plupart des moyens de communication, et on se trouve donc piégé par le fait que vous ne pouvez pas maîtriser et vous ne pouvez pas... Alors, il y a les réseaux sociaux à côté, bien sûr, mais les réseaux sociaux, c'est tout et n'importe quoi. C'est bien et c'est aussi le pire. Donc, on est dans un moment très, très, très fragile sur ce sujet-là. Pour l'histoire, maintenant, je vous dirais, regardez, j'ai amené avec moi ce soir un incunable, c'est ce livre-ci, ça a été fait à l'occasion du premier tribunal organisé à Bruxelles en 1979 sous la présidence d'un professeur éminent de l'Université catholique de Louvain qui s'appelait François Rigaud. Et ce tribunal, c'est le tribunal permanent des peuples qui a été créé à Bruxelles quelques années avant à l'occasion d'un tribunal, celui-là qui s'appelait tribunal Russell, qui s'était réuni sur les crimes de guerre commis par les généraux qui avaient pris les pouvoirs en Amérique latine. Et à la sortie de ce tribunal, Lélio Basso, qui était un communiste, mais à la tête d'une grosse fortune, ça arrive, a décidé de mettre son argent à disposition d'une fondation. Et cette fondation, depuis lors, entend les plaintes des peuples et essaie de donner des solutions. Et ils font un travail exceptionnel. Et le premier de ces tribunaux a eu lieu à Bruxelles, en 1979, dans la maison des 8 heures, la maison du syndicat. Et elle a eu vraiment un bon retentissement. Mais déjà, ça a provoqué l'ire de certains camarades marocains parce qu'ils ont profité pour aller détruire l'ensemble des toilettes de la maison des 8 heures. Ce qui fait qu'après ça, on n'a plus pu occuper la maison des 8 heures. Mais c'était scandaleux. Enfin, et on a dû faire sortir les jurés et le professeur Rigaud par une petite porte de secours parce qu'ils avaient organisé une contre-manifestation. Mais on avait 79 et on pensait vraiment que le droit est l'instrument qui permettra la coexistence entre les peuples. Et donc on avait fait ça. Et la même chose, on l'a fait pour la Palestine quand on a vu toutes les dérives de la Palestine. On a fait le tribunal Russell avec l'accord de la Fondation Russell sur la Palestine. Et on a fait 5 sessions à Bruxelles, mais aussi en Afrique du Sud, à Cape Town, à New York devant les Nations Unies, en Espagne et à Londres. Et chaque fois avec des sujets différents. Et ces sessions ont été extraordinaires. Elles étaient sous la présidence d'un homme, j'ai cité son nom, c'était Stéphane Hessel. L'ambassadeur Stéphane Hessel, qui était un homme exceptionnel, qui avait été un de ceux qui ont participé à la rédaction de la Déclaration universelle des droits de l'homme au Palais de Chaillot. Il avait été désigné par De Gaulle pour être là. Et c'était assez extraordinaire. Et avec lui, on a fait mais vraiment tout ce qu'on pouvait pour dire quels étaient les droits fondamentaux du peuple palestinien, parce qu'on s'apercevait déjà en 2007 qu'on était au bord du gouffre. Qu'il n'y avait pas encore tout à fait un génocide, mais qu'il y avait déjà un sociocide. Et on a dit, mais le sociocide n'est pas encore reconnu, mais on devrait le reconnaître parce qu'il est important. Et donc, on a fait usage sans arrêt du droit. On a essayé de faire connaître ces droits, etc., et de le diffuser au plus qu'on pouvait. On est allé aux Nations Unies, on est allé à Genève, partout. Et c'est vrai. Deuxième question, alors, c'est, mais alors qu'est-ce qu'on fait ? Eh bien, ce qu'on fait aujourd'hui, je vais vous le dire, c'est d'abord, il faut que le citoyen puisse être informé correctement. Et donc, on va reprendre les missions civiles. Si vous voulez aller en Palestine, adressez-vous à l'association belgo-palestinienne. Nadia organise régulièrement des missions civiles. Et on va les reprendre, malgré les difficultés. Ce sera plus difficile, c'est vrai. La même chose pour le Sahara. Kadjatou va conduire prochainement une mission. Et donc, je pense que cela, ça permet d'avoir des témoins. Et il nous faut des témoins. C'est tellement important. Et donc, on a ce système-là qui est d'abord être en contact pour que... Et alors, c'est formidable, je vais vous dire. On a fait avec Nadia une conférence d'une journée pour tous les cadres du mouvement ouvrier chrétien. Donc, ils avaient réuni les syndicats, les organisations de femmes, de jeunes, etc. Et Nadia et moi-même, nous avons dû expliquer ce qu'était la situation en Palestine, etc. Et ils ont fait ça, et puis ils ont envoyé deux délégations en Palestine. Et je vous assure que quand aujourd'hui vous voyez que dans toutes les manifestations, la secrétaire générale de la CSC, elle est bien présente, la présidente du mouvement ouvrier chrétien, elle est là, ils mobilisent, ils sont prêts à se mobiliser avec nous. Donc ça, ça fait chaud au cœur, ça veut dire qu'on avance petit à petit quand même, on tisse la loi. Et sur le plan du droit, alors, voyez-vous, comme l'exécutif aujourd'hui est un exécutif qui a, comme M. Trump, c'est l'exemple même, hein, il a l'exécutif et il s'en fout de ce que pensent les juges, il s'en fout de ce que pensent les sénateurs, il s'en fout. Lui, il fait du transactionnel avec n'importe qui, il change d'avis d'ailleurs dans la journée, hein, et il fait du transactionnel. Comme chef d'État, il est comme un féodal, quoi, il est le chef, donc il l'applique. Eh bien, malheureusement, dans l'Europe aujourd'hui, il y a une dérive complète de ce sens-là. Madame von der Leyen pense qu'elle est la chef de l'Europe. Ben, elle n'est rien du tout, elle est la présidente de la Commission. Mais elle croit et elle fait un discours annuel maintenant. Elle fait le discours du trône, quoi. Mais c'est affolant. C'est une dérive complète du système démocratique européen. Maintenant, la Commission sert simplement à préparer des dossiers qu'on doit faire avaler au Conseil des ministres. Parce que d'abord, les choses deviennent tellement complexes. Et qu'il y a la guerre. Il y a la guerre. Il y a les migrants. Il y a tout ce qui nous... Alors, on fait avaler n'importe quoi à nos gouvernements parce que la Commission est chargée de faire des dossiers sous la houlette et le contrôle de Mme von der Leyen. Je ne peux pas l'encadrer, je ne vous le cache pas. Mais cela dit, elle est dangereuse. Alors, qu'est-ce qu'on a fait ? Eh bien, pour les Sahraouis, premier, eh bien, les Sahraouis eux-mêmes ont été en justice, ils ont été à la Cour européenne de justice. Donc, ils ont fait... Là, il y a l'exécutif, on a été vers le judiciaire. Ils ont été et ils ont déposé une plainte très claire sur la violation de leurs droits, l'occupation territoriale, la construction d'un mur, la pose de mines, ils ont... Et ça a pris du temps, parce que les procédures judiciaires sont longues. Mais quand même, au bout de 8 ans, chaque fois que la Cour se prononçait, chaque fois, elle allait dans le bon sens. Et finalement, la Cour a pris un dernier arrêt en septembre 2024. Incroyable, incroyable. Il commence par dire, le Sahara, c'est là, le Maroc, c'est là. Ce n'est pas les mêmes pays. Eh bien... Ils commencent par dire que ce n'est pas le même pays. Et alors, il en découle toutes les règles. Et donc, ils disent, si un commerçant, une firme, un État veut traiter de quelque chose qui se trouve dans le territoire du Sahara occidental, bien défini avec toutes les règles, eh bien, ils doivent s'adresser au peuple sahraoui et à son représentant. Et ces deux éléments essentiels que... La Cour de justice avait déjà proclamé en 1975. Ils l'ont rappelé de manière plus claire, on n'imagine pas. Du coup, aujourd'hui, il n'y a pas de réel accord d'association avec le Maroc. Mais on bypass et on passe des accords, comme fait M. Macron, qui est parti avec Bolloré, avec toute sa clique, au Maroc, en disant, il est rentré en disant, j'ai décroché 30 milliards de contrats. Et maintenant, il y a l'autoroute qui descend, d'ailleurs, vers le Sahara. Là. Et le roi l'a appelé, et il a été très content d'envoyer un message à Trump pour dire « J'ai appelé l'autoroute Trump. » Chez nous, on a un Annie Cordy. Hein. Là, c'est l'autoroute Trump. Mais quelle connerie, quoi, quelle bêtise. Et c'est comme ça. C'est comme ça qu'on travaille les esprits et c'est lamentable. Alors c'est à nous de faire en sorte que les gens raisonnent un peu et que nos politiciens et que nos... Alors on a été et maintenant, puisque l'Europe passe ses accords, on retourne, les Sahraouis retournent, et leurs avocats retournent à la Cour européenne pour dire l'Europe est coupable de ne pas respecter la décision qui a été prise par la Cour elle-même. Donc vous êtes priés de respecter. Mais vous savez comme moi que 9 premiers ministres se sont adressés à la Cour de justice, pas de Luxembourg, mais la Cour de justice des droits de l'homme, pour dire arrêtez un peu de nous emmerder avec vos astreintes, parce que les juges de la Cour, ils ont mis des milliers d'arrêts de jugement pour condamner les pays européens de ce qu'ils font aux migrants. C'est incroyable. C'est plus de 100 000 jugements qui ont été faits. Alors les ministres ont écrit une lettre en disant « Écoutez, vous ne pouvez pas mettre ça un peu la pédale douce ? Ça, on en a marre. Hein » Eh bien, ici aussi, la Commission fait semblant qu'on étudie l'arrêt et qu'on va voir comment le bypasser, en fait. Tout l'effort qu'ils font pour l'instant, c'est de savoir comment ils peuvent le bypasser. Et comme il y a déjà des éléments de bypass, hop, on est retourné à la Cour. C'est ça, il faut utiliser les armes qu'on a. Pour ce qui concerne la Palestine, les Palestiniens ont plus de reconnaissance, c'est vrai, mais ils ne l'utilisent pas suffisamment. Et ça, c'est un problème, c'est de faire comprendre. Mais ils sont tellement dans le marasme qu'ils n'ont peut-être pas l'espace. Par contre, nous avons l'espace. Et donc, nous sommes allés devant la justice belge pour dénoncer le fait que la Belgique avait commis une complicité de génocide en ne faisant pas attention, d'abord sur les survols dont tu as parlé, ensuite sur le fait que on leur disait « Attendez, on n'a pas encore dit que c'est un génocide à la Cour de justice, mais on a dit que ça pourrait être un génocide. » Donc vous avez la prévention du génocide qui est dans la convention que vous avez signée. Vous n'avez pas pris les mesures de prévention. Et ensuite, on a démontré que la Belgique pouvait, si l'Europe ne veut pas suspendre l'accord d'association, la Belgique peut se retirer de l'accord d'association. Et on a été débouté en septembre, donc ça se passait en juillet 2025. Au mois de septembre, on est débouté par le juge qui dit « Mais regardez, M. Prévost, comme il est beau, il a dit « Je vais adopter 20 mesures contre Israël. » Et puis, il n'en a pas adopté une seule. Parce que quand il est allé devant le gouvernement, on lui a dit « Va te faire cuire un œuf. » Et il a dit « Ah bon ?» Et il a dit « Ah bon ?» Et il a eu le culot de dire « Parce que pour moi, je vous dis, pour moi, à titre personnel, je sais que c'est un génocide. » Il l'a dit. Et en Belgique, il se fait qu'il y a 7 partis qui ont dit que c'était un génocide. Alors maintenant, on leur a envoyé une proposition de loi en disant « Mais votez que c'est un génocide. » Parce qu'une fois qu'on dit « C'est un génocide sur le plan législatif », ça prend une tournure légale, ça vous donne l'opportunité de poser d'autres actes judiciaires et d'autres actes devant les tribunaux. Et heureusement pour nous, il y a déjà un petit juge en Suisse d'un tribunal de police qui lui a décrété que c'était bien un génocide. C'est le premier maillon de la route vers le génocide. C'est un petit juge suisse qui a décrété, oui, c'est un génocide. Et vous savez à quel propos il disait ça ? Parce que dans le même temps, il condamnait des manifestants suisses qui avaient manifesté pour dénoncer le génocide, mais qui s'étaient trompés d'endroit pour aller manifester. Et donc, il les a condamnés parce qu'ils avaient été trompés d'endroit et qu'ils ne pouvaient pas manifester là où ils pouvaient, mais que c'était bien un génocide, il a dit. Donc, nous faisons la même chose ici avec l'avocat Maître Letellier. Si un jour vous voulez l'inviter, venez vous expliquer le travail qu'il a fait. C'est assez exceptionnel. Il a déposé devant le tribunal à Bruxelles un dossier de 120 pages qui dénonçait de manière claire tout ce qui était les manques de prévention et les manques du fait que c'était un génocide. Et les juges, puisque le premier avait dit Monsieur Macron fait tout ce qu'il peut, on est allé en appel. Et là, le juge, c'était une femme, et elle a dit, vous savez, je vais demander à 2 collègues de m'assister parce que c'est tellement complexe que je demande à 2 collègues. Donc, c'est 3 juges qui ont commencé à siéger et à nous entendre. On a été entendus, de même que le gouvernement, l'avocat du gouvernement. De nouveau, ça prend un certain temps, mais voilà que 30 juin, on est appelé en disant, voilà, nous avons pris l'arrêt. Et l'arrêt est assez remarquable parce que la juge commence en disant « Ben voilà, écoutez, nous avons observé une chose. La première chose, c'est que, et l'avocat du gouvernement, et votre avocat, vous avez dit que c'était un génocide. » actée. Mais ça ne veut pas encore dire qu'ils ont arrêté, que c'était un génocide. Mais elle dit, c'est quand même intéressant de voir que l'avocat du gouvernement n'a pas contesté. Il a dit oui, en effet, pour nous, c'est un génocide. Alors, on voit des gens dans le législatif qui disent c'est un génocide, et puis on ne voit pas de mesures qui sont prises. Peu importe. Le deuxième point, c'était la question des transits. Ils ont dit coupable, coupable. Sur le troisième point, la question des accords d'association, ils ont dit mais là, on n'est pas assez compétent. On envoie notre dossier avec l'arrêt que nous avons préparé. Nous l'envoyons à la Cour européenne de justice. Et à la Cour européenne de justice, bon, le dossier arrive et les trois juges avaient demandé l'urgence, c'est-à-dire qu'ils doivent donner une réponse en dehors les deux mois. Et qu'est-ce qui s'est passé ? Et c'est là qu'on est parfois piégé. Les dossiers qui vont à la Cour doivent être traduits dans les langues de tous les pays, pour que tous les juges soient au courant. Donc, on traduit. Un des traducteurs a fait remarquer au président du tribunal qu'il y avait une erreur dans un dossier. Alors, je ne sais pas s'il était payé par la justice israélienne, j'en sais rien, mais il a... Et nom d'un chien, là-dessus, bon, le dossier est revenu vers les juges pour qu'ils corrigent l'erreur. Il y avait une petite erreur, effectivement, mais les autres traducteurs n'avaient rien dit. Un. Et le président du tribunal en a profité pour dire « Mais vu cela, je dois retirer l'urgence. » Mais vous voyez, là, c'est vicieux, quoi. C'est pervers d'employer les petits moyens pour ne pas devoir prendre ses responsabilités. Mais n'empêche qu'il va devoir dire si ce jugement est valable ou pas. Il va être obligé. Si ce n'est pas maintenant, ça aurait dû être fin de ce mois, ben ce sera peut-être à la fin du mois de novembre ou du mois de décembre. Mais on avance. Et donc ça, c'est des procédures qu'on fait. Une autre qu'on fait aussi maintenant, c'est qu'on a intenté plusieurs procès contre des colons qui se vantent d'être des colons et d'être des colons violents. On a intenté des procès contre des soldats qui avaient la double nationalité belgo-israélienne. Il y en a 400. C'est Israël qui a dit qu'il y en avait 400, c'est pas moi. Donc il y en a 400, dont certains se sont filmés, vantés, ont envoyé des selfies, etc., pour dire on est là à Gaza, on est en train de les massacrer, on va gagner, etc. Avec des propos mais terribles. Et donc, on est en train de réunir tout ça. Mais c'est un travail de longue haleine. Et alors, pour pouvoir le faire, il faut faire appel aux avocats. Et quand vous faites appel aux avocats, écoutez, ils ne sont pas comme des profs qui sont payés à la fin du mois. Ils doivent payer, ils doivent construire leur dossier, ils doivent créer leur revenu. Et donc, vous devez pouvoir les soutenir. Et si vous intentez un procès, vous devez poser. Souvent, vous devez payer. Donc, j'ai lancé un appel contre l'impunité dans le cas de la Palestine. J'ai dit, voilà, on crée un fonds contre l'impunité. Eh bien, en 8 jours, nous avions reçu 70 000 euros des citoyens qui ont lu l'appel de l'ABP et qui ont déposé l'argent. Mais vous devez savoir que, par exemple, nos amis français qui ont fait un procès à Veolia, société de tram, qui a fait le tram depuis Jérusalem jusque dans les colonies et qui, et entre-temps, il passait par des territoires palestiniens, autres, il ne s'arrêtait jamais parce que c'était exclusivement pour les Juifs, pour les Israéliens. Eh bien, ils ont fait ce procès qui a duré 6 ans et qui leur a coûté 90 000 euros. Donc, procéder, quand aujourd'hui, il y a des courageux qui attaquent Total, ils ont raison, mais leur problème, c'est les fonds. Et donc ici, les citoyens sont appelés à dire, si vous y croyez vraiment, c'est une façon de permettre de mettre en cause et de petit à petit ainsi arriver à créer un courant. Bon, d'abord pour qu'on décrète que c'est un génocide, parce que le jour où c'est un génocide, vous avez les moyens de trouver les fonds pour faire l'analyse de tous ceux qui ont financé le génocide. Et c'est important. C'est important pour qui ? Mais pour les Palestiniens qui ont été victimes. Moi, j'ai fait l'étude des financements du génocide au Rwanda. Et vous savez, l'importance, c'est finalement, la Banque mondiale a été condamnée. L'argent qu'elle avait donné au régime précédent, Habyarimana, 1 milliard annulé. Et donc, là, on a pu amener pour les victimes, pour les familles des victimes, des indemnités, comme on a indemnisé chez nous les Juifs qui ont été victimes de la Shoah. De génocide, il y a eu, ça a mis 40 ans, je vous signale, à monsieur comment il s'appelait, Suskind, qui a mené une lutte pendant 40 ans pour obtenir que finalement les victimes et les familles des victimes soient indemnisées de ce génocide. La même chose, on l'a fait pour les Rwandais. La même chose doit être faite aujourd'hui pour les victimes de Gaza. Voyez-vous ? C'est la justice aussi. Et il faut la réparation. Elle est importante pour la dignité des gens. Donc, quand voilà, tu dis qu'est-ce qu'on peut faire et où ? Aujourd'hui, on est devant un exécutif et des exécutifs tant à l'Europe que dans la plupart de nos pays qui sont très lâches. Je dois dire que les plus courageux pour l'instant, c'est l'Espagne. Pas sur la question Sahraoui, mais sur les autres sujets, désarmement, sur la question. Ils sont les meilleurs. L'Irlande. Or, l'Irlande, elle va prendre la succession de la présidence européenne dans quelques semaines. Alors, on peut se préparer pour envoyer des lettres à l'ambassadeur d'Irlande en disant, écoutez, on a trouvé que vos positions pour le Sahara, elle est bonne. Votre position sur la Palestine, elle est bonne. Comment est-ce que vous allez essayer de la partager au sein du Conseil européen maintenant ? Qu'est-ce que vous allez faire ? C'est le moment d'écrire à l'ambassadeur d'Irlande, à l'ambassadeur qui fera passer le message vers ses affaires étrangères et ils sauront qu'on les observe. C'est toujours une façon de procéder. Voilà, je suis un peu long. J'arrête.
3: Vous étiez le 24 septembre 2026 à la Vénerie de Rocamadoire-Fort, aux écuries de la Maison, plus précisément, et vous avez écouté Keda Generalieva, chercheuse au Centre de droit international de l'ULB. Elle est spécialisée dans les occupations prolongées avec, entre autres, la Palestine et le Sahara occidental. Et Pierre Galland, président de l'association belgo-palestinienne et du comité belge de soutien au peuple sahraoui. Il est le cofondateur d'Oxfam et ancien de la Coordination nationale d'action pour la paix et la démocratie, le CNAPD.
4: Yeah ! Allez, c'est parti !

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Salut les pique-niques, bienvenue sur Radio Air Libre dans cette émission Loco Loco. C'est donc un petit tour qu'on va faire dans le vivier belge et même plus particulièrement dans la musique de chez nous ici à Bruxelles et en Wallonie. Donc voilà, on a comme ça cette petite émission pendant une heure pour vous présenter quelques productions de chez nous. Alors les productions de chez nous, bien sûr, de différents différentes époques, hein. On remonte parfois au siècle dernier, et puis on va parfois avec des choses beaucoup plus récentes. On a des niveaux de production aussi différents, hein. Des choses très très très produites, des choses plutôt enregistrées dans le local de répétition parfois. Effectivement, comme je vous disais, on remonte au siècle dernier, donc parfois il y a aussi des cassettes démo carrément qui réapparaissent comme ça. Enfin, c'est très chouette à préparer parce que ça me replonge parfois dans des années que j'avais presque oublié, et donc voilà, quand je fais un petit tour dans ma mansarde et dans mes petites caisses, c'est toujours sympa à faire. Et puis on mélange les groupes très très connus et les groupes très très très très pas connus si vous voulez. Voilà, donc Loco Loco, on est donc ensemble ici pour cette heure qui va passer très vite, je vous le dis déjà. Et puis on a commencé avec une artiste qui s'appelle Idyl, IDYL, et son morceau qu'on écoutait, c'était Illusion. Donc une production assez élégante au niveau de l'ambiance, hein. C'est une production de Simon Le Saint, qui a travaillé avec Stromae, avec Aya Nakamura, et franchement je préfère quand il travaille avec Idyl. Donc voilà, sur le label Vérité Capitaine Cope, Idyl avec ce morceau Illusion. On avait mis le curseur sur 2026 pour cette EP Naïve. On va poursuivre avec une chanteuse qui voilà, que vous connaissez probablement, hein, au niveau succès, c'est pas la dernière arrivée, Tiff Barrow, qu'on va retrouver ici avec un morceau qui s'appelle Close to Me. Et puis donc, comme je vous le disais, on va changer entre les nouvelles graines, les nouvelles pousses, les pousses déjà bien établies, et puis les grands arbres, on va se balader là-dedans, et puis les arbres abattus aussi, on va rechercher aussi du bon bois là-dedans. On va faire feu de tout bois dans cette émission. Tant que ça vient de chez nous, hein, on en profite. C'est bon, c'est belge. Et même mieux que ça, ça vient de Bruxelles ou de Wallonie.

Tiff Barrow d'abord avec Close to Me, ensuite bêta version, là je vous le rappelais, un petit souvenir d'il y a bien longtemps, c'était en 2002-2003 je pense, oui je vais dire plutôt 2002, je pense que j'avais sur une compilation de la boutique rock de 2003, mais la boutique rock tombe bon, tout le temps à l'époque en début d'année, et eh bien à mon avis ça devait être en 2002 qu'était sorti ce morceau de bêta version, La vie immédiate. Moi j'aimais beaucoup, hein, et encore réécouter là maintenant aujourd'hui, je me disais chouette. Et puis à l'instant Roscoe avec Resistance, donc une version radio de ce morceau Resistance du groupe Roscoe. Que vous dire, on avait mis le curseur en 2025 là pour ce titre sur leur album Make It Happen qui était sorti à ce moment-là. Et puis, groupe plutôt de la région liégeoise, hein, Roscoe, avec beaucoup de travail à travers le groupe, mais également dans d'autres projets, etc. Donc c'est une figure assez importante, discrète mais importante, j'aurais envie de dire, de la première partie du 21e siècle en Belgique. Bah oui, pourquoi pas en fait me le dire comme ça. Allez, on va continuer avec encore plein de groupes de chez nous, vu que c'est le concept de cette émission. Et là, je vous propose de retrouver un morceau. Alors d'un groupe que j'aime aussi beaucoup, qui s'appelle Superlux. Et voilà, Superlux, c'est un groupe qui jouait de l'électropop, et beaucoup de bonnes choses de ce côté-là. Moi, quand je les ai vus la première fois, j'ai vraiment été scotché. J'ai décidé de les revoir. C'est un petit peu le concept que j'ai décidé d'ailleurs de faire aujourd'hui. Donc je mélange des titres, mais je suis allé aussi rechercher des titres de groupes qui m'ont vraiment donné envie de les suivre. Et finalement, peut-être que à travers ça, alors même si je suis allé rechercher effectivement des groupes que j'ai rencontrés quand j'avais peut-être, je sais pas moi, 17, 18 ans, 20 ans maximum parfois pour certains, donc ils n'existent plus, on est d'accord, mais voilà, et je me dis, ça donne, moi ça me rappelle en tout cas des bons souvenirs de découvertes comme ça que je faisais même à l'époque dans l'ancien dans l'ancien DNA, dans l'ancien magasin 4, tout premier magasin 4, j'ai connu le tout premier magasin 4, par exemple, ou bien dans d'autres salles encore. Hein, il y a tous ces groupes que je ne ratais pour rien au monde à l'époque, et j'avais envie donc de partager ceci un peu avec vous aujourd'hui. Et donc, ça sera donc le cas avec quelques-uns de ce groupe que je suis allé vous rechercher, même si ils font partie déjà de la playlist de Loco Loco, mais voilà, des titres qui me font plaisir et qui donnent envie de s'intéresser à ce qui se passe peut-être dans le local de répétition qui a trois rues plus bas que la vôtre, qui sait, hein, en fait. bah oui. Donc plutôt que de râler quand on entend une batterie aller un peu trop fort, parfois on ferait peut-être bien de s'arrêter et de se dire, tiens, est-ce que c'est pas mal ce qu'ils font, ou bien il y a un potentiel et je vais peut-être pouvoir m'y intéresser. Bref, fin de la parenthèse, c'est parti ici avec Superlux sur leur album Wildness and Trees. Le morceau que je vous propose s'appelle Here I Am. Voilà. Eux aussi, ils venaient de la région liégeoise, entre Waremme et Liège.

Loco Loco, et donc voilà, aujourd'hui on se balade avec encore de très très bonnes choses made in Belgium. C'était le cas avec les trois morceaux que je viens de vous passer, hein. Donc on avait d'abord écouté Superlux avec le morceau Here I Am, je vous disais c'est un bon gros souvenir pour moi, ça fait partie de mes groupes belges préférés de tous les temps. Superlux donc avec cet album Wildness and Trees, effectivement c'était pas tout récent du tout, mais c'était en 2007, faites le calcul, ou ne le faites pas, si vous voulez pas vous faire mal, ou me faire mal en tout cas Superlux, donc on retrouve avec Here I Am, ensuite Lloyd avec le haut barré pour ce morceau Room 1001 en version radio, et puis à l'instant Écorce avec Nervure, l'un des projets de Grégoire, actif notamment à travers plein de projets, mais je pense que son projet le plus connu, et en tout cas sur la durée, ce fut Tot. Donc ici c'est le morceau Nervure du projet Écorce, le O de Écorce, vous l'écrirez avec un petit zéro pour le trouver plus facilement sur les moyens qui sont à votre disposition pour retrouver la musique qu'on passe dans cette émission. Alors pour la suite, on va rebouger dans le temps, on va encore prendre notre petite capsule pour nous retrouver avec un projet qui s'appelait Barnabé et ses atomes mystiques. Alors là on est dans les années 1990, c'est pas récent du tout, mais il y a ce petit morceau un peu atypique qui s'appelait Lucille, et je vous propose de nous plonger là-dedans, et puis on changera encore de style, parce que ça je vous ai pas dit en début d'émission, mais je vous le dis à chaque fois, on change aussi beaucoup de style dans ce programme, ça fait partie aussi de notre ADN. Voici Barnabé et ses atomes mystiques avec ce morceau Lucille, chanté en français.

le groupe Hit Hit Anita qu'on retrouvait avec le morceau Modern Architecture. Voilà, donc sur leur album Hi Hi Hi Ha Ha Ha. Non, c'est pas ça, c'est Hi Hi Ha Ha. C'est pas Hi Hi Hi, c'est Hi Hi Ha Ha. Bon, bref, ça ne change pas énormément. Donc le groupe Hit Hit Anita, et puis bah oui, de chouettes choses avant encore. Hein, on était avec Sync avec le morceau Anyone. C'était la plage qui ouvrait leur album à l'époque. Voilà, un groupe qui m'avait vraiment beaucoup plu, même si effectivement il y avait les grands noms style Placebo et autres qui étaient jamais très très très loin à l'époque. Mais oui, moi j'aimais bien. Voilà, donc pour Sync, l'album Sweet Addictions. On a pu suivre encore l'un ou l'autre membre du groupe dans d'autres projets après assez sympas, dont notamment dans Dress Code. Et puis encore avant Barnabé et ses atomes mystiques avec cette chanson assez particulière, hein, Lucille, assez légère ou faussement légère, je ne sais pas exactement. En tout cas, là, on était dans les années 1990, Barnabé et ses atomes mystiques. On va poursuivre, on va encore poursuivre. Il nous reste un bon quart d'heure d'émission ensemble, et je vais vous proposer ici de nous tourner vers un groupe qui nous venait de province de Luxembourg. On va retrouver donc ce groupe Inimical, qui a eu un petit peu de succès quand même, surtout dans la région, avec un répertoire assez new.

et la jalousie serait le leitmotiv principal ayant poussé à exécuter.

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très particulier hein, comme son ici. Je sais pas si je sais pas trop quoi en penser en réalité. En tout cas, c'est le morceau Flat Days de Twin Toes. Enfin, quand je dis je sais pas quoi, quoi en penser, je veux dire par là, est-ce que t'es très le tempo, c'est pas trop le truc qui m'accroche d'habitude, mais il y a quelque chose derrière, il y a quelque chose qui je crois que c'est le côté un peu synthé, un peu décalé comme ça, qui me fait finalement sourire, et je sais pas, ça marche bien ensemble, enfin voilà. Bon, donc le morceau Flat Days du duo Twin Toes, bah pour ceux qui ne le savent pas, c'est Nicolas Mouquet et Antoine Gueluc, le fils de Philippe Gueluc, le dessinateur du Chat notamment, et donc voilà, donc son fils qu'on a aussi pu connaître sous d'autres projets hein, sous le nom de Antoine Chance, bah oui, Gueluc Chance, il faut aller pas aller chercher plus loin. Donc ici c'est donc le projet qu'il a en duo avec Nicolas Mouquet, Twin Toes, donc, et ce morceau Flat Days. On retourne dans la playlist pour voir ce qu'on avait passé auparavant. Donc Inimical, hein, le groupe de la région d'Arlon, et enfin le grand d'Arlon, hein, c'était plutôt la province là-bas du Luxembourg. Donc avec le morceau Digital Tears. Et un sujet assez prenant. Hein. Je ne sais pas si vous avez fait un petit peu attention aux paroles. C'était en français, c'était plus facile peut-être à suivre. Mais oui, effectivement, c'était intéressant. Donc, le morceau Digital Tears sur leur EP. Leur EP qui s'appelait, je l'ai de nouveau perdu, je pense. j'ai quelque chose avec aujourd'hui qui s'appelle Les Invisibles. Voilà. Oui, voilà, oui. On ne se refait plus non plus, hein. Nous sommes toujours un petit peu brouillons. J'aimerais bien, mais bon, voilà. C'était en 2007 pour ce trois titres du groupe Inimical. Et puis entre les deux, The Ignition avec Brand New Day. Là aussi, c'était quelque chose d'assez. C'était un EP également, hein, un petit EP démo, hein, qui s'appelait Disque 2 d'ailleurs, démo Disque 2. C'était plutôt du côté de Bruxelles qu'ils venaient, eux, Bruxelles ou Olubé, ce côté-là. Et c'était en 2004. Franchement, je trouvais que le niveau était très très bon. On les a vus à quelques concerts, quelques festivals, etc. Et puis, bah, malheureusement, ce projet s'est arrêté. The Ignition, donc, le EP Alchemy, et le morceau qu'on écoutait, c'était Brand New Day. On va se quitter ici déjà. Bah oui, le temps passe très très vite. Je vous l'avais dit en début de programme, ça va vite. Donc, on se retrouve de toute façon très bientôt pour une nouvelle édition de Loco Loco, vraiment votre émission 100% made in Wallonie-Bruxelles. Ça sonne bizarre comme ça, mais oui, on n'a pas trouvé de meilleur nom pour notre drôle de communauté. On va terminer avec un groupe qui s'appelait Agent 5.1. Agent 5.1, en fait, c'était Cédric Guffens et Johan Lovera. Et voilà, on va les retrouver avec un morceau qui s'appelle Afro. Alors Afro, on pouvait le retrouver en 2002 sur un album qui s'appelle Con Furore. J'espère que je le dis pas trop mal. Et ici, je vous propose une version remixée par Beta Version que je vous ai passée tout à l'heure. Voilà, comme ça, il y a un petit lien à travers cette émission entre le début et la fin. Voici donc Afro, le Beta Version remix de ce titre d'Agent 5.1. À très bientôt donc sur Radio Air Libre pour une nouvelle édition de Loco Loco. C'était Christophe.

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0: con guerra económica, con campañas propagandísticas que tratan de fijar una idea de Cuba como Estado fallido. Imaginémonos si Cuba ha logrado todo eso bajo esos contextos, que yo creo que no sería irresistible por otros países, por otros pueblos, que hasta dónde pudiera llegar Cuba en su desarrollo y hasta dónde podría contribuir Cuba con los pueblos del mundo, ¿no? Yo creo que a eso es una de las cosas a las que se teme, ¿no? Al ejemplo de Cuba, a lo que Cuba, el símbolo que significa Cuba, como un país de apenas 10 millones, 11 millones de habitantes, de una extensión geográfica también una isla, ¿no? No de grandes dimensiones, pero ¿cómo es posible que un país haya enviado tantos médicos al mundo, que haya salvado tantas vidas, que haya desarrollado una biotecnología como la que ha desarrollado Cuba, es decir, la ciencia cubana, un país que podemos decir que es una potencia cultural también, una potencia académica por el capital humano que ha formado, porque no es un país, pudiéramos decir, de grandes recursos naturales? El turismo, que también está siendo muy golpeado en las circunstancias actuales, porque se sabe que ha sido una de las fuentes de ingresos fundamentales. Bueno, Cuba también es quizás uno de sus sectores principales, ¿no? Para la economía, pero no es un país de grandes recursos naturales. El recurso fundamental de Cuba es el recurso humano, y yo creo que ese recurso humano pudiera lograr un desarrollo indiscutible de la economía en el país y también contribuir a muchos pueblos del mundo, incluyendo el pueblo de los Estados Unidos, que siempre insisto, cuando hablamos de los efectos devastadores del bloqueo, aunque no se sienten de la misma manera, pero también está afectando al pueblo de los Estados Unidos, que no puede invertir en la isla, que no puede viajar libremente a Cuba. Es el único país prácticamente en el mundo que los ciudadanos de Estados Unidos no pueden viajar libremente a hacer turismo. Tiene que ser a través de licencias, de permisos y bajo un efecto intimidatorio también muy, muy significativo, que se les priva de la posibilidad de los servicios también de salud de Cuba, de la ciencia de Cuba, de los intercambios académicos y culturales entre ambos países, violando incluso la constitución de Estados Unidos, sus derechos. Ya que Estados Unidos habla tanto de derechos humanos, ¿cuántos derechos humanos han sido cercenados a lo largo de la historia, producto de esta política realmente genocida en pleno siglo XXI? Es increíble que estemos viviendo y sufriendo esos efectos, ¿no? Para Cuba y para los pueblos del mundo. También tiene que ver con el auge del neofascismo, ¿no? A nivel global, y que están sufriendo muchos pueblos en el mundo también.
1: Cuba ha abierto espacios a las MIPEMES, inversión extranjera y nuevas formas de gestión económica. En septiembre se anunciaron además nuevas re regulaciones para atraer inversión, comercio y turismo. ¿Qué modelo económico está buscando realmente Cuba? ¿Hasta dónde puede ampliarse el mercado sin producir una concentración de riqueza incompatible con los principios socialistas de la revolución?
0: Bueno, eso también siempre ha sido un desafío, ¿no? Pero creo que seguimos defendiendo el modelo socialista. El modelo socialista también que nos han permitido, en cierta medida, y que hemos podido ser capaces de crear en circunstancias muy, muy complejas, ¿no? Y en eso también siempre vamos a Fidel. Yo siempre digo que, aunque siempre de manera creadora y dialéctica, hay que ir a Fidel, ¿no? Y como en los años 90. También hubo que realizar determinadas transformaciones económicas, sociales, que no eran quizás las que más gustaban o las, digamos, la pureza que pudiéramos entender en en el socialismo, digamos, más puro, ¿no? Pero yo creo que el eje social y la justicia social son el centro, siguen siendo el centro de todas las transformaciones en nuestro país. En aquel momento, en los años 90, bueno, empezó de hecho la inversión extranjera, la apertura al turismo, la despenalización del dólar, hubo desigualdades también sociales que hubo que atenuar y hacer políticas para disminuir sus efectos. Pero yo creo que ser dialéctico y creador también ahora en estos momentos para salvar precisamente la patria, el socialismo y nuestro derecho al futuro, es hacer las cosas que estamos haciendo, las propuestas que estamos haciendo, que además no es tampoco que sea únicas de Cuba, ¿no? A pesar de que nuestro modelo es un modelo muy singular y siempre va a ser muy singular, pero hay experiencias también asiáticas.
1: Bueno, hasta aquí nuestra emisión entre amigos. 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
5: Mesdames et messieurs, vous écoutez Le Cri. Tout d'abord, je suis ravi et enchanté de m'adresser à vous à travers les ondes et pouvoir partager avec vous, comme d'habitude, nos inquiétudes, nos débats et nos opinions sur différents sujets liés à notre statut de détenu. J'insiste à rappeler, comme d'habitude, que cette émission Le Cri est réalisée par des détenus de la prison de Harun avec la collaboration de FAMD et de Xara. Les amis, aujourd'hui, j'ai le plaisir de vous présenter à Milano, à Abdelnafa, Michael, Mario, Djibril, Bruxelles Bay Nights,
6: yes, I'm in the house.
5: Et Caucase. Bienvenue à tout le monde. Bienvenue à vous.
7: Merci, merci.
6: Merci. Ah, we're in the house.
8: Salut, Fauzi.
5: Salut, yeah. Salut, les amis. Mesdames et messieurs, aujourd'hui, on va parler ou essayer d'analyser plutôt le problème ou le phénomène de la surpopulation carcérale. On considère que c'est l'un en fait des problèmes les plus persistants et complexes du système pénal belge. La Belgique occupe la quatrième position des pays européens qui souffrent de cette problématique, comme la Grèce ou le Chypre. Et on va essayer aujourd'hui de comprendre en fait les raisons structurelles de ce problème, ses conséquences quotidiennes, et pour finir, les possibles solutions pour inverser cette tendance. Mais aussi, on parlera du manque de personnel qui est lié aussi à toute cette problématique et qui aggrave encore plus cette situation. Caucase, je peux commencer avec toi par exemple. Harun, ou la méga prison de Harun, aujourd'hui atteint un niveau d'occupation critique. On parle du 130%. Ça veut dire que pour chaque 100 places, il y a 130 détenus. Pour un détenu, ça se traduit en quoi, le jour à jour?
9: C'est difficile et quelque part facile aussi à répondre. En tout cas, aucune autorité, il n'y a rien à faire pour aider les détenus. Ils sont seulement en train de remplir des prisons. Les détenus, ils viennent des marchandises, quelque part, on peut dire. Et tous les problèmes viennent des hôtes. Ce ne vient pas des directions ou administrations. Mais quelque part, les directions aussi, ils doivent pousser. Ils doivent adresser les hautes autorités pour qu'ils poussent, qu'ils doivent être libérés des détenus qui étaient déjà admissibles. Ici, à la prison, beaucoup de détenus qui, pas mal... qui étaient admissibles, ils sont en train pour laisser partir, certains pour expulser, certains ils sont déjà même acceptés de partir quoi.
5: Oui, Djibril, je ne sais pas si toi tu as une vision différente ou la même.
6: Oui, les problèmes de la surpopulation, il n'y a toujours pas de solution claire. On voit des grèves jour à jour, on voit des revendications, mais malheureusement toujours pas de solution. voire même il y avait une mesure de CPP, congé pénitentiaire prolongé, qui vient d'être suspendue sans une proposition équivalente pour essayer de soulager la situation.
5: Ça, on en parlera quand on arrivera aux solutions, aux mesures. Mais pour l'instant, j'aimerais bien que surtout l'auditeur comprend, pour toi comme détenu, pour moi, qu'est-ce que ça suppose ce problème ? Comment on le vit ? Comment on l'aperçoit ici ?
6: C'est une grande problématique parce que tout d'abord, il y a les lenteurs au niveau des dossiers. Parce qu'il y a un manque de personnel, les dossiers n'avancent pas. Il y a aussi... comme il y a la surpopulation, il y a aussi l'insécurité, parce qu'il y a la colère des détenus. Et il y a aussi nos activités qui ne sont pas au terme chaque jour. Il y a aussi le problème des personnes qui dorment à 2 à 3 personnes dans la cellule.
5: Quand tu parles de dossiers, que tu viens de parler de dossiers par exemple, ça se traduit en quoi ? Parce que dossiers, l'auditeur ne connaît pas nécessairement, on parle de quoi quand on parle de la lenteur dans les dossiers ?
6: Pour bénéficier d'une mesure de libération conditionnelle, tu dois préparer ton dossier, que ce soit ta réinsertion. Et la réinsertion, tu dois le travailler avec ton SPS. Ça veut dire après peu de SPS et trop de détenus, ce qui fait un blocage quelque part des dossiers. Ça, c'est un grand problème.
5: Abdel Nafa,
7: oui, bonjour.
5: Tu veux ajouter quelque chose ?
7: En fait, la prison d'Yaren est prévenue pour une population de 10 000 détenus, mais il y a un problème de surpopulation de plus de 1 200 détenus actuellement qui sont à la prison. Alors, on a des problèmes de surpopulation parce que ça manque personnel comme assistant social, le greffe, l'OSPS, ça veut dire le social, qu'elle travaille pour notre dossier, qu'on fait des demandes de libération conditions ou de demandes d'extradiction au LPO, ça veut dire demande d'extradiction. Alors, comme je suis étranger, par exemple, je suis étranger ici en Belgique, ah ben, je peux faire une demande d'extradiction pour quitter la Belgique, je dois retourner autrefois en Espagne parce que j'ai la carte séjour d'Espagne. Alors, on est aussi dans un grand problème pour ça parce que ça manque personnel, c'est vraiment ça manque personnel. Et quand je dis ça manque personnel, je dis si on a des problèmes pour obtenir une date de TAP. Il faut attendre longtemps car il y a juste 4 ou 5 personnes qui travaillent au SPS. Elles ne peuvent pas avancer avec notre dossier ou avec notre demande de libération conditions.
5: Le TAP, pour rappeler à l'auditeur, le TAP, en fait, c'est le tribunal d'application de peine. C'est le tribunal qui est chargé de libérer les détenus, soit sous modalité de bracelet électronique ou surveillance électronique, ou de libération conditionnelle. Donc, du coup, chaque détenu, il a des dates d'admissibilité pour sa future réinsertion, sa future libération. Mais forcément, quand on répète, vous allez l'entendre, les amis, plusieurs fois, ce mot dossier, c'est parce que justement, le dossier, c'est le traitement de la situation de chaque détenu qui va finalement décider, il va sortir dans une date ou une autre. Michael, par exemple, je ne sais pas si tu peux m'expliquer, on va essayer de revenir un peu en arrière, pour nous, pour vous, pour tout le monde. Tu penses, toi, personnellement, c'est quoi les raisons de la surpopulation ? Est-ce que c'est un problème de la dureté des peines, par exemple ? Est-ce que c'est un problème socio-économique et politique ? Est-ce que c'est un problème de manque d'investissement sur la prévention ? C'est quoi la raison réelle de ce problème de la surpopulation ? Pourquoi il y a tellement ? Est-ce qu'il y a moins de prisons ou est-ce qu'il y a trop de détenus ?
8: En fait, pour le... Déjà, bonsoir. Déjà, pour commencer, la surpopulation, elle est due à déjà beaucoup de politique. Ça veut dire qu'il y a un jour où il y a une loi, le lendemain, la loi, elle change. Donc, ça veut dire qu'on ne reste pas sur des lois stables. Comme en prison, par exemple, le manque de personnel qu'il y a, on dit que c'est dû à des agressions, dû à des dépressions, des gens qui sont tristes. Par exemple, je vais juste vous donner un exemple. Au jour d'aujourd'hui, la prison va engager 100 agents. Il y en a 70 qui vont démissionner, il y en a 30 qui vont rester. Et sur les 30, il y en a beaucoup qui seront en maladie. Pourquoi ? Parce qu'il y a des, il y a à 7 heures du matin, quand l'agent il ouvre la porte, il n'y a pas de bonjour. Il y a des détenus, des fois, c'est directement... je ne vais pas sortir des mots vulgaires, mais voilà. C'est, ça devient, moi, je les comprends. Ça devient pelant pour eux, mais ça devient pelant pour nous aussi. Parce que quand on regarde ça de près, manque d'agents veut dire quoi ? Veut dire pas de préau ? Pas d'activité ? On nous promet des activités, mais au final, sur la semaine, tu sors combien de fois de ta cellule ? Tu sors, je crois, le matin pour le préau, tu as le matin les activités, tout le monde y vient travailler le matin. À partir de 14h30, deuxième shift, plus personne. Donc, à un moment donné, faut aussi... On peut en vouloir à la politique, on peut en vouloir à l'État et tout ça, mais je trouve que certains détenus aussi devraient s'en vouloir à eux-mêmes, parce que c'est aussi de leur faute que certains agents ne viennent pas travailler.
10: Bien sûr. Milano, toi que je te connais, je sais que tu es quelqu'un d'actif, que tu participes à plein d'activités, formations, ateliers, tu es quelqu'un d'actif à ce niveau-là. Malheureusement, à force ou à cause de ces manques de personnel qu'il parlait, Michael, par exemple, on souffre dernièrement, presque un jour sur deux, des annulations des activités, formations, que finalement, c'est la base de la réinsertion. Donc, il y a un travail qui ne se fait pas, en fait, sur la prévention et la réinsertion des détenus. Toi, personnellement, comment tu vis tout ça ?
11: Bonsoir, première chose. Moi, comme j'ai vu, c'est stress. C'est un burn-out. Comme eux, ils ont burn-out parce qu'il y a beaucoup de travail des agents. Même moi, en tout cas, comme personne que j'ai fait des formations, que je suis en train de me réinsérer dans la société, j'arrive pas. J'ai plus mes activités, mes formations sont annulées. Ça veut dire que demain, par exemple, j'ai un cours de cuisine. Je sais pas si je vais faire parce que je sais pas si les agents sont là. Il n'y a pas rien. Ils te préviennent pas. Ça veut dire que s'il n'y a pas des agents, ils me le disent avant. Moi, je sais comment m'organiser dans le futur. Ça veut dire que c'est un stress. C'est tout fait à la dernière minute. Tu ne sais pas quoi faire. Il n'y a pas d'activité. Il n'y a pas de préau. Je ne vais pas répéter la même chose. Mais c'est même manque vraiment de professionnalisme, même pour la prison. Parce que c'est honteuse. C'est quoi les droits de l'homme ? C'est quoi ? On fait quoi, nous ? Rien. On reste dans notre cellule. Ce n'est pas bien rester dans la cellule à regarder la télévision. Les gens, ils ont peur de la télévision. On fait quoi ? Il n'y a rien. C'est vraiment ça, c'est un burn-out personnel plus pour chaque détenu. Pour moi, c'est comme ça. Moi, je le vois vraiment comme ça. C'est quelque chose de vraiment très grave.
10: Mario, pour toi, par exemple, ce problème de assignement, on va dire, quand dans une cellule de une personne, on met deux, ou dans une cellule de deux personnes, on met trois, est-ce qu'on ne rentre pas dans des problèmes d'hygiène et de salubrité et même... si c'est une prison qui est conçue pour 1000 personnes, il y a 1300, jamais le service médical, les dentistes, les kinés, il y a rien qui suit en fait. Donc le problème, c'est pas que l'annulation des formations. Il y a un grand problème derrière de salubrité, d'hygiène, de médical. C'est grave quand même les conséquences de toute cette problématique, quoi.
12: Bonsoir encore, Fawzi. Donc, ce que je disais, comme c'est que tout le monde a dit, au risque de me répéter un petit peu, ce qu'on disait, le résultat de tout ça, c'est la conséquence de la surpopulation. La surpopulation crée un dysfonctionnement dans tout. Ça veut dire quoi ? Ça veut dire le problème que vous me disiez, deux ou trois personnes en cellule. Mais le directeur, il est en prison. Il a une prison qui est faite pour 1000 personnes. Et qu'on lui ramène, par exemple, 50 personnes. Il doit se débrouiller, le personnel doit se débrouiller, il doit trouver une solution. Donc, c'est quoi ? On va se retrouver à deux, à trois en cellule. Mais lui, il ne peut pas faire autrement. On lui a donné un ordre qu'il doit exécuter. Donc, ça fait que, voilà, tu vas être en cellule. Peut-être, moi, je me lave tous les jours. L'autre, il n'aime pas se laver. L'autre, il n'aime pas laver son assiette. Ça crée des tensions, ça crée des problèmes, tout ça. Et comme tu disais, manque de soins et manque de trucs. Moi, ce que je pourrais dire, c'est pas vraiment cette question de manque de soins. Tout ça est lié à la surpopulation. Parce que quand tu es dans un établissement ici à Rennes, je crois que on a un ou trois médecins, pour 1200 détenus. Et pourtant, normalement, les trois médecins déjà, c'est déjà pas assez pour ce qu'il y a. Donc, il y a du retard dans les soins, il y a du retard dans les cantines, comme on vous explique. Donc, c'est un dysfonctionnement total, quoi, le problème de la surpopulation. C'est vraiment un mal très grave que la solution, on ne sait pas où, on ne sait pas comment on va faire pour trouver cette, pour sortir de cette.
10: C'est quand même dur parce que cette prison de Arènes, par exemple, a été conçue comme la solution de tous les problèmes du système carcéral belge, la méga prison qui va résoudre tous les problèmes, la modernité, l'humanité. Finalement, en moins de 2 ans. On est revenu au problème que ça fait plus d'une décennie qu'ils souffrent toutes les autres prisons belges. Quoi.
12: Ouais, c'est comme je vais vous dire, donc ils étaient là pour eux, comme il y avait déjà un problème de surpopulation à l'époque, où déjà ils incarcéraient pas, tout le monde n'était pas incarcéré, il y avait une loi où moins de 3 ans, tu rentrais pas en prison. Malgré ça, il y avait déjà la surpopulation. Pour eux, c'était quoi? C'était la solution, pour eux, c'était quoi? Construire une méga-prison. Cette méga-prison qui était censée résoudre tous les problèmes qu'on avait ici en Belgique en surpopulation. Mais pour moi, c'est vraiment la plus grave erreur qu'ils ont fait, parce que des méga-prisons comme ça, pour que ça fonctionne, déjà dans les petites prisons, les structures ne marchent pas bien. Et dans cette prison ici, je ne crois pas qu'un jour, on aura un système qui va fonctionner normalement. Pour moi, les méga-prisons en Belgique, ça ne marche pas. Les systèmes ne fonctionnent pas, ça ne marche pas.
10: Caucase voulait ajouter quelque chose.
9: Oui, bien sûr, je voulais dire quelque chose d'important. En fait, il faut toujours trouver des solutions. Les solutions, par mon vue, je pense qu'aujourd'hui, les justices de Belgique paralysées quelque part. En fait, pour trouver les chemins, il faut faire les modernisations. Il faut faire des réformes quelque part. S'ils ne trouvent pas cette vis de réforme, s'ils ne modernisent pas, ça va rester toujours calé. Quoi.
10: Michael ?
12: Excuse-moi. Ce que tu es en train de dire là, justement, moi, je vais te reprendre. Ben, c'est à cause de ces réformes-là. Tu dis qu'ils ne font pas de réformes, mais moi, je te dis qu'ils font que faire des réformes et qu'ils ne marchent pas. Comme je t'ai expliqué, l'histoire qu'ils ont enlevé les 2 ans et les 3 ans, c'est une réforme qu'ils ont fait. Ils viennent encore de refaire l'autre réforme aussi qu'ils avaient pris ou d'autres alternatives qu'ils ont pris pour désengorger les prisons. C'était les problèmes des CPP.

0: mais que ça n'a pas désengorgé les prisons. Aujourd'hui, ils veulent de nouveau enlever ces trucs-là, donc comme tu dis, pour faire encore une énième réforme qui ne va pas donner des solutions, il faut vraiment chercher les vrais problèmes, les vraies conséquences de ces trucs.
1: Michael, vous voulez ajouter quelque chose aussi ?
2: Vous savez, on parle de méga-prison comme Aaron, on peut aussi parler de méga-prison comme la prison de la santé en France. Je suis désolé, mais même une prison comme ça, c'est la prison la plus grande de l'Europe, mais eux-mêmes sont en surpopulation. Pourquoi ? À l'époque, les gens qu'on condamnait pour permis ne rentraient même pas en prison. Au jour d'aujourd'hui, ouais. quand on regardait la population carcérale en 2022-2023, la trois quarts des détenus qui étaient incarcérés, c'était pour permis. Quand on regarde au jour d'aujourd'hui, le pays est en train de chuter, que ce soit dans le milieu carcéral, que ce soit un sujet qui n'a rien à voir l'économie ou quoi. Donc, en vérité, on trouve des solutions, mais les solutions ne tiennent pas. Ça va tenir peut-être un mois, deux mois, trois mois. Mais il faut trouver des alternatives qui suivent. Mais le pays ne trouve pas d'alternative. C'est comme les adjudants dans cette prison. Et je vais les comparer aux députés qui sont dans ce pays ou quoi. Désolé pour cette expression, hein, mais on sort une idée de nos fesses, on la pose sur la table, on essaye, ça marche. Ça marche pas, on s'en fout.
3: Il me semble intéressant ce que tu es en train de dire, en fait, et on va essayer de creuser là-dedans. Après une petite pause, les amis, musicales, on va se relaxer. Et une chanson qui a été choisie par notre ami ici, Abdel Nafa, qui s'appelle « Ley de Vida », chantée par l'hispano-marocain Taoufek.
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1: Olé, olé, olé, olé, olé, olé. Bonsoir, bonsoir Abdel Nappé. Bonsoir, j'ai bien aimé la chanson. Je connais l'histoire de la chanson, mais je préfère que tu expliques, toi, que tu as décidé de, d'écouter cette chanson. Pourquoi?
5: En fait, moi, j'ai choisi d'écouter cette chanson parce que c'est une chanson que je l'aime beaucoup. Il m'a touché.

0: En fait, je peux dire que je suis très proche. Les paroles, les chansons, ils m'ont touché déjà parce que j'ai presque la même histoire où j'ai d'expérience avec cette chanson. Mais c'est pour ça que j'ai choisi cette chanson. Et merci.
1: Voilà, la chanson parle un petit peu d'un sujet romantique. Ouais, Lady Vida, c'est loi de vie.
0: Ouais.
1: Et le chanteur, il a été connu parce qu'il a participé en fait avec cette chanson dans une émission genre The Voice et tout ça, dans une émission à la télévision espagnole. C'est comme ça qu'il a été connu, Tawfiq.
0: Merci.
1: Revenons au sujet chaud. Et là, Mario, le deuxième bloc, on va essayer de comprendre un petit peu les pourquoi. C'est là qu'il avait commencé déjà, Michael, à en parler. Et c'est bien, comprendre un petit peu ou connaître les raisons, parce que si on ne connaît pas les raisons, on ne saura jamais les corriger. Donc, sûr qu'il y en a 14 000 raisons, c'est jamais une. Mais comme ça, en gros, pour toi, c'est quoi les raisons pourquoi la Belgique n'arrive pas à surmonter, depuis ça fait des décennies, ce problème de surpopulation ?
2: Rebonsoir encore, chers auditeurs. En fait, pour moi, ce que je voudrais vous dire, et que je tire la sonne d'alarme sur ça, comme je disais, la Belgique. En Belgique, ce problème de surpopulation, c'est comme notre gouvernement, c'est comme notre pays. Faut pas qu'on se voile la face. Si déjà dehors, le gouvernement, ça va pas, je crois pas qu'ils vont plus s'intéresser aux détenus ou la situation des gens qui sont incarcérés. Donc pour eux, c'est comme si on était des sous-hommes. Pourtant, on a des droits. Et pour moi, donc voilà, c'est ce que je voulais un peu dire. Et pour moi, la cause et les raisons de la surpopulation en Belgique, c'est des incarcérations abusives. Et excessif pour tout et pour rien. Et plus de réformes, comme on a dit, il y a beaucoup de réformes qu'ils ont fait. Ils disent d'abord ça, par exemple, comme on avait dit, les histoires des peines, qu'il y avait des peines planchées, moins de 3 ans, tu rentrais pas en prison, tu pouvais exécuter ta peine soit en bracelet, soit en peine de travail. Et aussi avec le système des condamnations, il y a moins de peines alternatives. Il y a moins de, comment je veux dire, pas compensation ou moins de sévérité à la justice. Aujourd'hui, la justice, on va dire qu'ils sont juste en train de réprimer pour réprimer. Ils sont en train de réprimander, réprimer pour réprimer. Mais ils mettent rien ou ils vont pas au fond pour traiter le mal de la population ou de la jeunesse. Tout ce qu'il y a aujourd'hui, tout ce qu'on est en train de vivre à l'extérieur, qu'est-ce qui pousse aux jeunes à faire, par exemple, à répéter les mêmes conneries ou les mêmes histoires, à rentrer, par exemple, beaucoup de jeunes aujourd'hui, on voit beaucoup de jeunes enfants aujourd'hui qui sont en train de rentrer en prison aujourd'hui, comme la population qui est aujourd'hui en prison, la majorité, ils ont moins de 20 ans, moins de 25 ans. Et ils sont là avec des peines de 5, 8 ans, 10 ans. On les met avec des gens, ils rencontrent aussi dans des prisons des gens qui ont déjà fait des 20 ans de prison, des trucs. Donc c'est deux mondes qui se croisent. Et pour moi, donc, ces enfants-là, ils vont sortir. Donc il n'y a rien qui est fait pour pouvoir changer ça, quoi. Donc eux, la solution qu'ils trouvent, c'est quoi? C'est mettre des peines et mettre des gens en prison. Mettre les gens en prison. C'est pas une solution. C'est pas une solution de mettre les gens en prison. Mais vous ne faites pas en sorte de les faire sortir. Voilà quoi, c'est un peu ça.
1: Caucase, justement, avant de commencer l'émission, on parlait de ces expériences d'autres pays, par exemple, dont la France, l'Espagne, qui ont des politiques différentes et que forcément, les statistiques démontrent que leur situation est assez meilleure que celle de la Belgique. Tu connais, je pense, selon tu m'as expliqué un peu, la situation, par exemple, en France, tu peux nous expliquer ?
3: Je voulais justement ajouter, comme à ton tour, notre ami, il a dit, il parlait des prisons de France. En France, il n'est pas loin de Belgique. Tout ce qui est France, il fait les changements, les Belgiques, ils corrigent certaines lois. Et pourquoi pas, ils ne s'en corrigent pas. Par exemple, des situations carcérales. En France, détenus, quand il a bon comportement, ça diminue beaucoup plus fort. Tu travailles, ça diminue encore. Tu fais formation, tu es déjà sur la porte de libération. Et en tout cas, on n'est pas loin de Hollande, qui depuis 2016-2015, les Hollandes, 70%, ils sont fermés les prisons. Hein. Si vous n'avez pas oublié, regardez 2017, les Belgiques, ils ont loué des prisons en Hollande. Pourquoi ? Parce qu'ils ont trouvé alternative. Pourquoi ? Parce qu'ils sont cherchés, ils sont vus. Peut-être ici chez nous, ils sont trouvés, mais ils ne voulaient pas. Il faut chercher question pourquoi ils ne voulaient pas libérer. Parce que quoi, qu'est-ce qu'ils sont, voulaient dire qu'ici, vraiment, en Belgique, on est des mauvais détenus, très agressifs ou quelque chose pas de confiance, non? Parce qu'en fait, il faut ouvrir les pages des alternatives qui existent.
1: Abdelnafa, pour toi, c'est comment ça se passe, par exemple est-ce que le mot, c'est qu'en Belgique, on incarcère plus qu'on réinsère? Est-ce que le problème, c'est l'équilibre?
0: Ah ben moi, je peux parler juste de la prison des Haran parce que je ne connais pas la situation de toutes les prisons qui sont ici en Belgique. Ah ben comme on a déjà dit, on a des problèmes de surpopulation. Il manque personnel ici à la prison des Haran. Et si on a aussi des problèmes, c'est la majorité des personnes qui sont travaillées ici à la prison des Haran qui ne sont pas d'expérience. Alors c'est normal, on va avoir des problèmes de retard dans notre dossier. On va avoir des problèmes comme par exemple, imaginez, à la prison des Haran, il y a le problème de la surpopulation. Il y a juste une dentiste qui travaille pour toutes les détenues à la prison des Haran. Ah ben là, on est dans un grand problème aussi de la santé. On a des problèmes de la santé. Si tu veux, par exemple, si je suis malade, je vais voir le médecin, je dois faire des rapports. Je dois attendre peut-être un mois, trois mois. Ça dépend. Alors là, on est dans un grand problème aussi de la santé. Et la santé, c'est quelque chose, c'est la valeur. Mais dommage, ici à la prison, nous, les détenus, notre santé, elle n'a pas de valeur parce qu'on est dans un grand problème.
1: Si tu permets, pour qu'on ne se perde pas, j'aimerais bien qu'on reste dans le bloc, qu'on reste
0: d'accord,
1: dans
0: merci.
1: Les pourquoi de la surpopulation. C'est ce qu'on essaye de comprendre maintenant. Jibril, par exemple
4: Oui, juridiquement, parlant, je peux expliquer les problèmes. Le fondamental de la prison, il y a la punition, mais aussi la réinsertion. Alors, au moment où la punition occupe la totalité de l'incarcération, c'est un problème. Parce que la plupart des gens qui sont en prison ici, ils ne font pas les règles d'un tiers. Ils sont presque à la fin des peines. Pourquoi? Parce qu'il y a peu de personnel. Au moment où il y a peu de personnel, ça veut dire que les dossiers n'avancent pas. Tu ne peux pas aller au tribunal d'application des peines. Et si tu regardes aussi, il y a beaucoup d'étrangers qui sont ici, qui sont encore bloqués parce qu'ils ne peuvent pas aller siéger parce que leurs dossiers ne sont pas traités. Mais entre-temps, il y a encore de nouveaux détenus qui entrent. Moi, je pense que le grand problème, c'est la réinsertion. Et à un certain moment, au fond des peines, ils sont obligés de libérer les personnes qui n'étaient pas insérées, qui vont commettre encore de nouveaux faits et qui vont encore retourner en prison. Ça reste une plaque tournante. Donc, les détenus deviennent des clients. On ne trouve pas une société qui se base vraiment sur la raison que les gens reviennent en prison, la raison pourquoi ces gens-là sont en prison, pourquoi il y a des autres qui ont des problèmes mentaux, mais qui sont en prison ici. On ne les soigne pas.
1: Non, malheureusement ça c'est une réalité qu'aujourd'hui, la réinsertion, c'est qu'un mot qu'on entend lors de notre passage par le tribunal d'application de peine ou de la direction de gestion de détention dans une conversation avec notre service psychosocial. C'est là où qu'on entend parler de la réinsertion. Mais dans la réalité, la réinsertion, c'est quoi? C'est des formations professionnelles, c'est des ateliers, c'est des cours, Et on se voit à cause de cette surpopulation, donc d'effectifs, c'est que à chaque fois, à chaque semaine, on a 3-4 jours d'annulation. Donc du coup, il n'y a pas de travail. Je veux revenir à la même chose que tu disais, qu'il n'y a pas de travail. Donc du coup, les gens sortent de prison sans avoir rien compris. Donc ils vont récidiver, ils vont malheureusement...
4: Ça, c'est le grand problème que j'ai remarqué.
5: Écoute,
1: Milano.
5: Écoute, pour moi, comme il disait ma grand-mère, c'est mieux prévenir qui est tombé malade.
1: Ouais.
5: Ça veut dire, le problème, ce n'est pas rentrer en prison. Rentrer en prison, pour quelle motivation? Tu ne peux pas rentrer en prison pour une faute de permis, parce que tu as brûlé un feu rouge, ou pourquoi tu as oublié ton permis à la maison. Il y a des trucs comme ça, ici. Et après, il y a des mineurs, ok, ça va, des gamins comme moi, qui rentrent en prison parce qu'ils ont fait des conneries, mais ils ne sont pas des délits graves que tu peux mettre à condamner quelqu'un à 5 ans, 6 ans. C'est des petites choses. En Allemagne, ils ont trouvé pour les stupéfiants, ils ont légalisé 25 grammes. Ils ont, en Italie, c'est pour les permis, on avait le même problème. Ils ont trouvé un moyen, fait des permis sur les points, et c'est tout, tu payes l'amende, tu ne rentres pas en prison. Il y a même, comment ça s'appelle, travaux généreux pour les faire. Dehors, apparemment, ils ont, comment ça s'appelle, sous-effectifs de travail pour aider les soignants et tout ça. Tous ces gens ici qui font des criminalités, tu les mets à faire des travaux généreux, il va aider, il va trouver un travail, il est obligé à le faire parce que sinon il va rentrer en prison. Tu préviens pour ne pas tomber ici. Après, tu me veux parler des récessions.
1: Un élément intéressant, par exemple, c'est la séparation des détenus que tu viens d'expliquer, par exemple, entre des détenus plus dangereux, moins dangereux, des oui. profils, des primos, on va dire, avec des anciens multirécidivistes. L'idée, c'était ça. Chaque unité, il est séparé un petit peu selon le profil. Mais maintenant, à cause de la surpopulation, même ça, on bouge possible. Là où il y a un trou, en fait. Oh, la maison d'arrêt, exactement. Elle est tellement bourrée avec des condamnés. Donc, il y a un mélange de détenus préventifs et détenus condamnés. Ça ne devrait pas être le cas, mais exactement. C'est le cas. Et à chaque fois qu'il reste une place dans une unité ou une autre, on remplit le trou, donc il n'y a pas une séparation de profil. Mickaël, s'il te plaît.
6: Quand on regarde la surpopulation au jour d'aujourd'hui, le truc c'est quoi ? Le truc c'est regarde. Maintenant, maison d'arrêt remplie. OK ? Annexe remplie. OK ? Les femmes remplies. OK ? L'entrant, il va aller où ? Je l'ai condamné. On est tous condamnés ici, on est d'accord ? Donc oui. En tant que condamnés, on ne peut pas être, désolé, on ne peut pas être avec des préventifs, des gens qui attendent leur peine. Nous, on attend quelque chose de la justice. Eux, ils n'attendent rien du tout. Eux, le seul truc qu'ils attendent, c'est bracelet, conditions. Nous, on n'attend pas ça. On est en train de construire un dossier. Au jour d'aujourd'hui, les gens, quand ils rentrent en prison, ça parlait de réinsertion. Au jour d'aujourd'hui, les gens, ils rentrent en prison. Vous savez ce qu'ils disent ? Saint-Gilles, c'est mieux qu'Arun. Pourquoi ? Parce que les dossiers avancent plus vite. Mais c'est dommage. Pour revenir à ce que tu disais que la méga prison était construite pour ça. Mais quand on regarde, elle a tourné à vide pendant combien de temps ? Au début, Arun, quand ça a ouvert, télé ne fonctionnait pas. Ce n'était pas toutes les sections qui étaient ouvertes. Il y avait beaucoup d'agents. Mais quand je te dis beaucoup d'agents, c'était des 8 agents par cluster, des 9 agents par cluster. Même des agents en plus qui ne servaient à rien, ils étaient là à travailler. Au jour d'aujourd'hui, ils sont où ? C'est ce que je disais encore là tantôt. On ne peut pas qu'en vouloir aux agents pénitentiaires, parce que c'est le premier truc que les gens ils vont dire « Ah, c'est à cause des agents,
1: non.
6: Mais il faut s'en vouloir à nous-mêmes aussi.
1: Les agents sont des victimes comme nous de la situation.
6: Mais nous-mêmes, on a à voir dans tout ça. Parce que nous, les agents, quand ils viennent travailler, ils nous donnent du respect. Nous, on leur donne rien en retour. Et franchement, on n'est pas obligé de leur donner du respect en retour. Mais si ces gens-là doivent venir continuer à travailler, on vit une partie de notre vie avec eux. C'est pas, on ne vit pas avec nos mères, on ne vit pas avec nos pères. Nos parents ils viennent nous voir une fois par semaine, peut-être deux, peut-être trois. Les agents pénitentiaires sont avec nous 7 jours sur 7, 24 heures sur 24. Donc, si on ne leur donne pas le respect, si on ne leur donne pas l'envie de venir travailler, vous croyez vraiment qu'ils ont envie de se lever à 4 heures du matin, prendre leur voiture, rouler, donc se lever à 4 heures. Il faut penser aux enfants aussi, parce qu'ils ont des enfants. Mais eux, avant de penser à leurs enfants, ils pensent à nous. Ils pensent à venir nous ouvrir la porte, aller chercher vos cafés, tout ça. C'est pas tout le monde. Ce n'est pas tout le monde. Ça, c'est vrai. Mais je suis désolé. Si on doit parler de salaire, si on doit parler de salaire de surveillants, leur salaire s'élève à quoi ? 2003 jusqu'à 3000 et quelques. Il y a d'autres travails qui... On peut gagner 2 500 €. Mais les gens, ils viennent quand même. Pourquoi ? Il y en a, ils sont humains. Ils sont humains comme nous. Donc, bien je pense sûr. Que si ils nous donnent du respect, je pense qu'on devrait leur donner le même respect. Après, si tu te fais marcher dessus, Mich, bonne
2: moi,
6: chance.
2: Mich, excuse-moi, moi, je ne suis pas d'accord avec toi dans ce que tu viens de dire sur le problème de respect entre détenus et surveillants. Mm-hmm. Parce que ce que je vais t'expliquer, le problème qu'il y a, c'est quoi ? C'est que la majorité sur 100% de détenus qui est ici, 98% respectent les chefs. Non, ça, les incidents. Excuse-moi, laisse-moi t'expliquer. Laisse-moi t'expliquer. S'il te plaît, ouais, s'il vous plaît. On est ici.
1: S'il vous plaît,
2: je suis en train de parler. Bon, on va dire 90%. Parce que quand tu regardes les incidents, moi, je te parle par exemple d'ici de la prison d'Arun. Quand tu vois les incidents, il y a moins d'incidents. Tous les jours, les codes oranges que tu attends, justement, tout ce qu'on est en train de dire, c'est quoi ? C'est pas les problèmes des chefs, c'est ni les problèmes des détenus. C'est un problème qui est dû à la surpopulation. Et quoi
1: voilà.
2: Encore ? Au manque du professionnalisme et des formations des agents pénitentiaires qui viennent travailler. Excuse-moi, laisse-moi finir, s'il te plaît. Je veux juste qu'on se comprenne. On n'est pas là pour se victimiser ou pour faire un procès aux agents ou à la, ou au truc. Non, on a des bonnes relations avec les agents. Et ce problème que tu dis là, c'est quelques détenus, justement, comme le problème qui vient de soulever je ne sais pas qui. C'est que ça veut dire quoi ? Aujourd'hui, dû au manque de place, ça veut dire qu'il y a certains gens qui sont dans des cas psychiatriques qui doivent aller à l'annexe. Ils sont chez les préventifs. On ne va même pas venir chez les condamnés parce que quand il y a un préventif qui arrive, c'est-à-dire qu'il y a un condamné qui est déjà encore en préventif là-bas parce qu'il y a beaucoup de condamnés qui sont là-bas. Ils vont envoyer un condamné, ils vont trouver une place pour un condamné ici s'il y a une place de condamné et ils vont lui mettre là-bas ou même il va être deux en cellule. Donc ce côté-là, ici, du côté de condamné, on ne va jamais nous ramener des préventifs. Ce côté-là, je vais t'expliquer. Donc ce que moi, je vais dire, c'est quoi ? C'est le manque de formation de personnel et le ras-le-bol. Parce que quand tu es enfermé en cellule, et comme il est en train de dire, on me promet des activités, on me promet par exemple visite, on m'annule la visite, on m'annule le préau, c'est normal que je suis frustré. Moi, je suis enfermé 24, des fois, on est enfermé 24 heures sur 24. Et les activités que je devais avoir, je ne les ai pas. C'est normal que, voilà, quand le chef, il arrive, le chef aussi, il est en burn-out, on va dire. Il a trop de pression de travail. Donc, ça veut dire, lui aussi, il va répondre, le détenu aussi, il va répondre. Ça veut dire, ça arrive les clashs. Et tous ces clashs-là arrivent. Pourquoi? Parce qu'on est en surpopulation. On est en surpopulation et le manque, la majorité, donc je veux dire, sur la majorité des agents qui travaillent ici à Rennes, il y a des gens qui n'ont même pas passé un mois à Marneffe. Marneffe, Marneffe, c'est le centre de formation des agents pénitentiaires. Et vu qu'ils sont en manque d'effectifs, qu'est-ce qu'ils font ? Ils prennent des contractuels. Du jour au lendemain, par actiris, ils viennent direct, tu lui mets, ouais, tu commences à travailler, et le lendemain, après un mois ou deux mois, tu vas recommencer ta formation.
1: Deux petits points pour expliquer déjà. Je me suppose que la plupart des auditeurs, ils connaissent un peu ces termes. Mais par exemple, quand on parle des préventifs, ce sont des gens qui ne sont pas condamnés.
2: Donc, voilà.
1: Logiquement, comme il expliquait Michael, leur priorité, ce n'est pas travailler sur sa réinsertion parce qu'il attend qu'est-ce qu'il va faire avec lui, le juge, s'il va le libérer sous conditions, sous machin. Donc ça n'a rien à voir. C'est pour ça que ce mélange ne crée pas des bonnes choses. Je pense qu'ici, Jibril, il avait un autre point de vue qu'il voulait ajouter.
4: Oui, ce que je peux dire, que les personnels, les agents pénitentiaires, et ils ramassent la frustration des détenus. Ça veut dire, au moment où un détenu qui regarde dans son fiche de cour que ça n'avance pas alors qu'il est presque à la fin de sa peine, qui ne voit pas son espèce, qui ne voit pas son directeur, qui n'est pas fixé à la TAP, qui n'est pas rapatrié chez lui, la frustration, ça tombe directement chez l'agent pénitentiaire. Parce qu'il y a la colère déjà. C'est ça le problème. Et au moment où on ne travaille pas les dossiers, au moment où on ne libère pas les gens qui sont condamnés dans les formes de sous-conditionnels, c'est normal qu'il y ait toujours la population. Il faut qu'il y ait assez de greffes, assez de SPS pour faire les dossiers. Libérer les gens selon les modalités précises par la loi. Ce qui n'est pas le cas ici. Si tu le vois, tu regardes la plupart des détenus, ils ont déjà fait plus de la moitié de leur peine.
1: C'est un paquet, ça, c'est un grand problème. Il y a beaucoup de choses qui doivent changer.
4: Ouais. On ne peut pas seulement crier la surpopulation, surpopulation, mais libérer les gens qui ont déjà fait un tiers de leur peine.
5: Oui, mais maintenant, le problème, c'est réagir à cette sous-population. C'est réagir. C'est inutile que vous trouvez des agents, OK ? Vous les formez, okay, parce que moi, j'ai parlé avec l'SPS des jours passés. Il m'a dit, regarde, il est arrivé une nouvelle SPS. Je me dis, oh, OK, il est arrivé une nouvelle SPS. Oui, mais elle sait déjà tout, il sait comment travailler. Je dis, comment il sait déjà travailler? Il a fait une formation. Oui, il a fait une formation de 6 mois. On l'a pris, on l'a renvoyé. Je dis, pourquoi vous l'avez renvoyé si on a besoin encore des gens ici? Mais c'est comme ça la formation. Ça veut dire, tu fais une formation, tu fais un stage, après tu retournes à ta maison, et après tu fais la demande puis postuler pour rentrer ici. Les gars, en attendant, nous, c'est resté 6 mois sans espèce. Ça existe comme système. En fait, ce n'est pas un problème, les détenus ou les gardiens ou qui ce soit. Le problème, c'est vraiment un système de logistique. C'est basique. C'est une personne qui fait un stage, il va continuer à travailler ici parce qu'il y a une sous-population. Tu ne me l'envoies pas à la maison en 6 mois
2: non,
5: à faire
2: non,
5: rien.
2: Non, là, je ne suis pas d'accord avec toi, mon frère.
5: Ah non, parce mais tu es déjà ici, tu as fait une
2: sous-population. Arrête de crier, okay. Crie pas.
5: Okay,
2: crie
5: désolé,
2: pas, s'il te plaît.
5: Désolé,
2: s'il te plaît. Je vais déjà t'expliquer une chose. Moi, tu me ramènes une SPS qui a juste 6 mois de stage pour qu'elle s'occupe de mon dossier, je te dis non. Je te dis non. Elle n'a pas d'expérience. Désolé, excuse-moi. Pour qu'elle puisse avoir, c'est normal. Quand elle est en stage, ça veut dire qu'elle n'a pas encore fini ses études déjà d'abord de 1. Si elle est en stage, ça veut dire qu'elle est en pleine étude. Donc, tu ne vas pas me prendre un étudiant pour gérer des problèmes que les gens qui sont qualifiés, qui ont des diplômes, qui ont déjà même de l'expérience sur ça, n'arrivent pas. Et tu vas demander à des stagiaires de faire ça. Et ce que j'allais dire aussi, ce qu'on ne comprend pas entre surpopulation. Donc, ça veut dire, sur le problème des libérations ou des surpopulations, les agents et les adjudants n'ont rien. Ils n'interviennent pas dans ton dossier, ni dans ta libération, ni dans ton incarcération. Le manque du personnel qu'il y a sur nos retards de dossier, c'est quoi? C'est les greffes, l'SPS et la direction. Et dans ces trucs-là, ce n'est pas que je veux être leur avocat ou quoi, ou je vais les dédouaner, non. Mais je vais t'expliquer. Dû à la population, dû à la surpopulation, l'SPS qu'il y a ici... Même si au début, comme on avait expliqué, il y avait des SPS peut-être pour 1000 personnes. Mais il y a 1300 personnes. Ça veut dire que l'SPS prend encore des dossiers des autres gens. Donc, il a plus de travail. Qui ne sait pas faire son travail convenablement. Tu vois? Donc, il faut faire la part des choses. La part des choses entre le manque de personnel des agents de surveillants et de
4: l'administration.
1: Moi, ce que je trouve ici que ça se répète, par exemple, quand on parle de manque de personnel, comme par hasard, ça se répète quand on parle des raisons de la surpopulation, ça sort le manque de personnel. Et quand on parle des conséquences, ça sort aussi le sujet de manque de personnel. Donc vraiment, c'est le tout est lié. Je ne sais pas qu'est-ce que tu voulais ajouter.
0: Qu'est-ce que je vais ajouter? Je vais juste retourner un petit peu pour répondre à notre ami qui a dit qu'il a des agents qui sont pensés à nous. Ben non, je ne suis pas d'accord parce qu'il faut savoir s'il y a des détenus qui sont suicidés ici à la prison d'Aran à cause des agents qui sont répondaient pas. Il y a des détenus qui ne peuvent pas patienter. Peut-être toi, tu peux patienter 12 heures, 3 heures, mais il y a des autres détenus qui ne peuvent pas patienter. Alors aujourd'hui, quand on dit ça manque personnel, c'est vrai. On ne parle pas parce que les agents, ils ne peuvent pas avancer dans notre dossier. Ils ne peuvent pas donner des libérations conditions. C'est le SPS et tout ça. Mais les agents aussi, ils sont faits des mal travail. Ils ne sont pas répondus à les détenus. Mais ce n'est pas tous les agents. Je ne parle pas de tous les agents, mais c'est la majorité des agents qui ne sont pas d'expérience. Ils sont venus ici à la prison pour je ne sais pas quoi. Il faut savoir si aujourd'hui, il y a beaucoup de détenus qui sont suicidés ici à la prison des Aran. On parle d'une prison nouveau, de nouveaux prisons.
6: Mais quand tu parles Michael. De suicide, mais quand on regarde, la plupart des détenus qui se suicident ne se trouvent pas en maison de peine ou même à l'annexe. Ils se trouvent tous en maison d'arrêt.
7: Non, attends.
6: Mais l'annexe, c'est parce que les gars...
1: Annexe, expliquez les gars qu'est-ce que c'est un annexe pour les gens qui connaissent pas qu'est-ce que c'est un annexe.
6: L'annexe, c'est des gens qui ont des problèmes mentaux. C'est des gens, le sang, ils vont te regarder, ils vont vouloir... Ils savent pas quoi penser de toi. Tu peux ouvrir sa porte le matin, si toi, il sort, il saute. Toi-même, tu ne sais pas pourquoi il saute. C'est pas parce que des dossiers ne avancent pas. Ceux-là, c'est des gens, ils ne sont pas normaux. Parlons de gens normaux. On parle de gens normaux. Combien de suicides il y a eu en un an à Aaron par rapport à d'autres prisons? Par rapport à d'autres prisons à cause du manque de personnel. Pourquoi? Tu vas sonner sur un parlophone. Les adjudants, la direction disent « Oui, il faut une heure pour que l'agent réponde. » Ok. Moi, j'ai déjà sonné à une sonnette à 15h à mon heure de préau. À quelle heure l'agent est venu me répondre? À 17h, à l'heure du repas. Mmh. Pourquoi? En me disant quoi? En me disant, mais monsieur, vous n'avez pas appelé plus tôt. Mais je t'ai appelé à l'heure du préau. C'est mon heure de préau. Ce n'est pas mon droit. Parce que dans la loi, c'est écrit qu'on a le droit à une heure de préau minimum par jour. Mais je suis désolé. Quand on regarde les horaires de la prison, monsieur, vous avez préau à 7h45, fin du préau à 9h15, monsieur, activité à 10h, respecte ton plan. Tu veux trouver une initiative? Enlève les activités. Au moins, ça t'enlèverait moins de boulot, ça te donnerait moins de boulot. Je suis désolé, quand on regarde Lantin, moi j'ai fait la prison de Lantin pendant 49 jours. La prison de Lantin, c'est un préau par jour, il n'y a ni activité, il n'y a rien. Tu restes dans ta cellule, si tu n'as pas de visite, tu n'as pas de médecin, tu n'as rien, tu restes dans ta cellule. Ok. Mais ça fonctionne. Hein. Ça fonctionne. Hein. On marche avec des rats au préau. On marche avec des rats aux promenades. C'est des détenus qui ont des vêtements déchirés. Mais au jour d'aujourd'hui, quand on regarde la prison de Lantin, ça fonctionne. Saint-Gilles, les murs sont dégradés, tout est dégradé. Franchement, on peut même dire, et désolé pour ce terme, que ça pue la merde, mais ça fonctionne. SPS là-bas, ils travaillent, ils font avancer les dossiers. Ici, nos SPS, ils ont tous 19 ans, ils ont tous 18 ans. Wesh, ils ont commencé leur milieu carcéral. Ici, il y a un mois, dans deux semaines, tu vas voir, elle va démissionner. Pourquoi ? Comme l'ami Mario a dit, la prison a une capacité de 1000 détenus. On va dire 1090 et quelques, précisément. Au jour d'aujourd'hui, on est à 1200. Et il y a trop de dossiers qui tournent, donc voilà.
1: Bon, les amis.
2: Ce que j'allais dire, ne soyons pas focalisés seulement sur la surpopulation. Croyons pas que la surpopulation, c'est seulement la prison des Arènes. Toutes les prisons, même à Saint-Gilles, ceux qui sont libérés, la majorité des gens qui sont libérés, c'est ceux qui sont pas encore condamnés. Parce que quand tu es pas condamné, tu as plus de chances à être libéré dans deux mois, après trois mois, sous bracelet ou quoi. Mais c'est quand tu es condamné que tu dois être dans tes temps pour être libéré, pour passer au TAP, comme vous avez expliqué. C'est là où le problème coince. C'est toutes les prisons en Belgique qui ont un problème de surpopulation. Ce n'est pas que Arènes avec le 200 détenus qu'on a en plus qui font que la Belgique est condamnée tout le temps pour ça.
1: Petite donc, voilà. Pause les amis. On va écouter la lettre de lunatique Booba et Ali. Go
4: Yeba, yeba.
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0: te charge d'un vrai boulot. À l'atelier de menuiserie, c'est un boulot payé.
1: Combien ?
0: 25 cents de l'heure.
1: Y a pas à dire, le crime, ça paye.
2: Yeba.
0: Oui, et ça occupe.
2: We are in the house.
0: À tout à l'heure.
2: Yeba, we are in the house.
3: À tout à l'heure.
2: Welcome to Brixel by Night.
4: Boba et Ali Lunatic, la lettre. Ça va, c'était ouais, la lettre ou quoi?
2: Ça, c'est une belle chanson qui parle un peu des milliers incarcérés. We're in the house. Yeba, yeba.
3: Je ne veux pas me lancer, les gars.
4: Bah, les amis, c'est top. Le sujet, ça donne vraiment à beaucoup de quoi dire. Quoi. C'est un sujet chaud, c'est un sujet. Il y a eu de la dynamique. Franchement, j'espère qu'on aura apporté aux auditeurs un peu plus de lumière sur tout cela. Passons ici à. Allez, on va dire au dernier petit bloc qu'il s'agit de propositions, de nos propositions, solutions. Qu'est-ce qu'on pense que ça pourrait servir de solution à cette situation, Jibril ?
2: Alors, il faut que les modalités de libération conditionnelle soient actives. Il faut qu'il y ait plus de SPS, plus de greffes, et que les autres dossiers avancent, et plus d'extradition pour libérer les places pour les nouveaux détenus et que les anciens qui ont déjà été punis qu'ils soient réinsérés. La réinsertion est la bonne manière d'éviter la récidive et c'est la clé de diminuer la surpopulation. À bon attendeur, Sali, Amichouka.
4: bien vu. Abdelnafer ?
5: Ah ben moi, je veux proposer, c'est il faut le ministre de la Justice qui va trouver des solutions vite parce qu'aujourd'hui, les liens des parents, des grands-parents, des frères qui sont à la prison. On est de la famille à l'extérieur qui nous attend. On est de la vie qui nous attend à l'extérieur. Et je sais, ce n'est pas sa faute de l'OSPS ou de la direction, mais le ministre de la Justice, elle est responsable première pour moi à cause de tous ces problèmes qui sont nés aussi à la prison aujourd'hui. Il faut le ministre de la Justice qui va à faire des solutions pour trouver des solutions vite, ou soit les gens qui sont à l'extérieur et les associations, il faut faire de greffe, pourquoi pas, d'ouvre la porte de la prison. Il faut faire de greffe, pourquoi pas. Ça, c'est une bonne solution. Si le ministre de la Justice ne veut pas bouger pour faire des solutions...
4: Monsieur le ministre, vous l'avez entendu. Travaillez un peu plus, monsieur le ministre.
3: Travaillez.
4: Michael.
6: Moi, je trouve... Moi, la vérité...
4: Ah, madame la ministre.
3: C'est madame la ministre.
4: Madame la ministre. Michael.
6: Moi, franchement, moi, je trouve que avant de trouver des solutions, avant de trouver des alternatives ou des conclusions... faudrait motiver les gens à l'extérieur.
3: Voilà.
6: Parce que je suis désolé, si on ne motive pas les gens à l'extérieur, on peut continuer à créer TAP, congé, PS, CP, ça ne va pas avancer tant qu'il n'y a pas de personnel. Que ce soit Actiris ou quoi. Vous savez, à l'extérieur, comment on parle de nous ? On dit que les détenus sont méchants. On dit que les détenus, par rapport à leurs faits, les gens, en fait, ils ne nous jugent pas par rapport à nous. On nous juge par rapport à ce qu'on a fait. Donc, quand on regarde, et ce que je peux comprendre, c'est que les humains dehors ne veulent pas venir travailler avec des gens qui ont commis des meurtres, des gens qui ont commis des braquages, des gens qui ont commis des vols, couilles blessures, des trucs comme ça. Or que, en vérité, on n'est pas des mauvaises personnes. En soi, je pense qu'on a tous bien été éduqués. Pas tous, mais voilà, la plupart de nous.
4: Même les mauvaises personnes, ils ont le droit de se réinsérer, se réinsérer.
6: Mais le problème dans tout ça, c'est quoi ? C'est quand on regarde les réseaux sociaux au jour d'aujourd'hui, Aaron, Club Med.
4: Ouais.
6: On voit des choses qui passent et ça donne moins envie à la population de venir travailler en prison. Donc moi, la seule chose que je peux dire au jour d'aujourd'hui, c'est n'ayez pas peur des détenus, n'ayez pas peur de venir travailler en prison parce qu'on a besoin d'aide, je pense, d'aide financière, d'aide morale. Et voilà, merci beaucoup de m'avoir écouté. Ouais.
4: Milano, merci à toi mon ami, merci à toi frérot.
7: Moi, j'ai ma proposition, c'est comme la prison de Nizida à Naples. En fait, la personne fait une erreur, tu vas travailler, on t'oblige. Même que tu vas travailler, on t'oblige. Forcer les gens à aller travailler, tu vas aider la société dehors.
4: Des peines alternatives.
7: Des peines alternatives, tu vas aider les gens dehors. Parce que c'est inutile que tu me ramènes des agents ici, et après, je suis plus un burn-out encore parce que tu me donnes quelque chose ou non. Non, je préfère. Voilà, c'est...
8: Il faut profiter des énergies des détenus pour ne pas gaspiller, parce qu'on peut faire de beaucoup de choses de bon pour apporter même cet pays, même pour notre région.
7: Oui,
8: pour
7: je
8: même
7: suis être... d'accord, mais il faut commencer dehors,
8: Beaucoup de pays non européens, déjà, ils s'en utilisent des énergies des détenus. Avec grand plaisir, tous les détenus, ils acceptent aussi. Quoi. On peut faire aussi ici, ils peuvent essayer. Hein.
4: C'est un ensemble, en fait. On ne va pas non plus revenir aux travaux forcés. Hein, non. C'est voilà, pas c'est le canon connu, mais bon. Jibril, un dernier mot.
2: Ouais, la meilleure façon, c'est la clé, c'est la réinsertion. Mm-hmm. Ouais, et profiter de tout ce qu'un détenu peut produire pour cette société qui a été victime. Ça veut dire donner les peines alternatives, que ce soit des travaux d'intérêt général ou des volontaires. Il y a des détenus qui ont des qualifications
6: et
2: qui peuvent aussi servir pour la société. Ça, c'est beaucoup très important.
4: Moi, si vous me permettez de donner ma petite proposition aussi, moi, j'encourage, on parlait tantôt à Madame la Ministre avec tout le respect du monde, je propose des débats, des conférences, des gens, des politiciens, qu'ils rentrent en prison, qu'ils écoutent ces intervenants sociaux, ces ASBL qui travaillent en prison. En fait, on dirait que les politiciens, que c'est eux qui ont la clé de la solution de cette situation, ils sont dans un autre monde, trop loin de la réalité de ce qui se passe en prison. On la souffre, les détenus et les agents et la société finalement. Mesdames et messieurs, un grand merci. Au revoir à tout le monde.
2: Ichuka.
4: Une réalisation de Fauzi,
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6: Michael,
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2: Mbansa Djibril de Brisset by Night.
6: Avec Despina du Banks et le grand patron Ben, ouais.
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6: Ah ouais.
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4: avec
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Bonjour à tous les auditeurs d'Afrique Java sur les 87.7 FM Pat Patoma avec vous. En tout cas, jusqu'à 11h, prendra d'abord le relais pour le Somban qui aura par téléphone Mati Osango. Pouloussou aura aussi par téléphone Wazekwa qui viendra nous parler de son actualité, mais qui est aussi en studio, donc il prépare quelque chose. Je m'excuse déjà pour pour ce que nous avions promis la semaine passée avec Kando Jean-Pierre. Malheureusement, il y a eu un événement, qui l'empêche d'être là aujourd'hui. Et donc, c'est relancé pour la semaine prochaine. Donc, la suite, en tout cas, des relations difficiles entre le Congo-Brazzaville et le Congo-Kinshasa. Nous revenons dessus le samedi prochain, samedi 10 octobre 2026. Voilà le programme d'Africa Jama de ce jour.

Voilà, chers auditeurs, nous sommes dans les sorties musicales, sorties de cette semaine, donc du samedi passé à ce samedi-ci, et nous allons démarrer avec le Madagascar. Le Madagascar qui, comment dirais-je, avec Ashmiya, qui vient nous proposer Dinidina Eli, c'est un couple, mais avec une voix lead d'une très belle femme, qui est une très belle voix d'ailleurs, issue donc du Madagascar.

Très belle chanson qui nous vient donc qui nous vient de Madagascar, adoucie quand même, hein, pour que ça soit perceptible et préféré par tout le monde. Mais voilà, c'est un peu on y ajoute un tout petit peu d'eau si vous voulez, donc c'est édulcoré. Dini Dinia Eli par Ashmiya, j'espère que ça se prononce comme ça. Dini Dinia Eli. Nous remontons au départ donc du Madagascar dans le sud-est, la grande île africaine. Nous remontons vers l'Afrique centrale où Nego Di Maria, non, surtout pas. Ah, c'est l'autre, ou Transco Léopard, mais c'est la même musique en fait. Hein. Nego Di Maria, c'est celui que moi j'ai découvert avant. Ensuite, j'ai vu Transco Léopard qui fait exactement la même musique, mais j'ai l'impression que Transco Léopard prend le dessus nettement d'ailleurs. Avec une, les deux d'ailleurs, ils ont une fréquence. En Lingala, on dirait bah là, poulou poulou ya Robibiza Banzimbu. Donc, cela veut dire que ça, enfin, toutes les secondes, ils en mettent une. Et c'est pas toujours des projets, comment dirais-je, bêtes. Hein, au contraire, mais c'est vrai que s'ils prenaient un tout petit peu de temps, à mon avis, les chansons seraient encore mieux élaborées. Mais en tout cas, Transco Léopard arrive quand même à se faire respecter parce que le nombre d'auditeurs mensuels est monté quand même assez fort. Hein. Il est aujourd'hui à plus de 140 000 auditeurs par mois sur l'une des plateformes musicales. Je vais aller voir un peu sur YouTube ce que cela donne. Mais en tout cas, Transco Léopard, c'est déjà une valeur sûre et il nous propose ici nouveau Sterling, Transco Léopard. Transco, vous savez, c'est un bus, hein, c'est une compagnie de bus de Kinshasa qui sont dans un état, oulala, alors ils ont été achetés il n'y a pas si longtemps que ça, hein, parce que normalement les bus, ils sont bien entretenus, ils font 10, 15, 20 ans, hein, mais là, au bout de quelques années, bon, c'est pas extraordinaire. Mais en tout cas, c'est emblématique de la ville de Kinshasa. Lui-même, Transco Léopard, il est de Tchangou. Il est léopard. C'est pour cela qu'il s'habille beaucoup en vareuse de l'équipe nationale de la RDC. Transco Léopard, nouveau Sterling.

En tout cas, il commence à soigner son texte. Hein. Transcolopar, c'est une amélioration. Cela veut dire qu'il y a des collaborations, des textes peut-être qui lui sont fournis par des vrais auteurs, des vrais paroliers. Ben, ça, c'est bien. Hein. Ça montre qu'il il grandit et il devient important sur la place de Kinshasa avec cette musique... on va dire urbaine, hein, en tout cas. C'est urbain, en tout cas, en considérant la place de Kinshasa. Où, ici, on est loin de la rumba. On n'est même pas dans la rumba. C'est tout à fait autre chose. C'est pour cela que je dis que c'est la musique urbaine. C'est pas du kebo. C'est une sorte de kebo, mais c'est à lui. Hein. C'est sa musique à lui et c'est urbain, comme je le disais. On va au Sénégal. Au Sénégal, rencontrer une dame qui s'appelle Momo Diang. Ouh là là, c'est une femme qui hérite de parents et de grands-parents incroyables. Son papa, c'est Duga Diang, qui est un chanteur du mythique groupe sénégalais, l'Orchestre Baobab. Si on peut parler de mythique, là, vraiment, c'est bien mérité. Le groupe Baobab, l'Orchestre Baobab, c'est un groupe mythique sénégalais. Et sa grand-maman, sa grand-mère... s'appelle Ndeye Ngom Bambilor. Elle est cantatrice de musique traditionnelle sénégalaise. Et donc, quelque part, bon, des deux côtés, elle a reçu un bagage musical incroyable. Nous allons donc l'écouter dans ce titre Niveau par Momo Diang.

Je disais une, non, c'est un garçon. Arrêtez. Hein. Je dis arrêtez à moi-même. Momo Diang, un chanteur incroyable.

des magnifiques percussions sénégalaises, en tout cas, ici, bien exécutées par l'orchestre qui accompagne donc Momo Dieng, un chanteur qui hérite d'une lignée de musiciens prestigieux, son papa directement d'abord, qui était un des leaders de l'orchestre Baobab, mais aussi sa grand-mère qui chantait, qui était cantatrice de musique traditionnelle sénégalaise. Vous ajoutez des percussions, c'est-à-dire un bel orchestre dans tout ça, et vous avez un résultat digne de ce garçon qui honore bien ses parents et grands-parents. Ben, l'autre là qu'on ne parvient plus à, à ignorer, c'est Mauvais Joe. Non, c'est Mauvais Joe. Mais dans ma tête, je peux pas m'en empêcher.

maintenant que la SACEM ne veut plus entendre parler d'assistance, hein, de l'IA, ben écoutez, il continue sa voie après avoir pu quand même profiter sérieusement de ce coup de pouce big ass. C'est une manière de chanter vraiment particulière, difficile à comprendre, mais ça marche. Hein, chez les jeunes, c'est pas possible. La voie a été ouverte et il en a profité. Hein, mauvais Joe, mauvais Joe pour parler à la quinoise, big ass de mauvais Joe.

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1: Il faut vraiment que je pose la question à mes, enfants pour m'expliquer, mais qu'est-ce qu'il est en train de dire? Un français, en tout cas, il faut être du milieu pour bien comprendre, même si, bon, écoutez, j'ai compris un tout petit peu, mais pas assez pour pénétrer vraiment l'esprit de la chanson. Mais c'est agréable, hein, moi je trouve, hein, Mauvais Joe, Mauvais Joe, qui nous proposait Big Ass, Fally Ipupa. Il est toujours là, donc on a été piqué à notre titre de, comment dirais-je, de son catalogue. Je vais dire ça comme ça, c'est pas un album, c'est un catalogue avec 51 titres. Non, on peut pas faire des choses comme ça. Ce n'est pas respecter son œuvre soi-même. Parce que comment écouter 51 morceaux? Hein, comment piquer là-dedans ce que l'on veut? Il faut écouter les 51. En général, quand on achète un album, on écoute l'entièreté. Puis on pique là-dedans 1, 2, 3 morceaux qui nous font vraiment plaisir. Avec 51, c'est pas possible. Hein. Voilà, c'est une autre manière d'aborder la musique. Fally Ipupa dans Hommage. Fally qui fait, en tout cas, qui fait l'actualité, peut-être pas toujours positivement, en ce sens qu'il a fait arrêter une journaliste. Elle est journaliste, hein, c'est une diplômée de l'IFASIC, mais que une avocate qui dit qu'elle, elle parle au nom de Fally Ipupa, a fait une conférence de presse disant que cette TikTokeuse là, non, c'est pas une TikTokeuse, elle a peut-être un compte TikTok, mais c'est une journaliste qui a peut-être donné la parole à quelqu'un qui critiquait Fally Ipupa. Mais Fally Ipupa fait la même chose. Hein? C'est-à-dire qu'il y a ce qu'on appelle aujourd'hui au Congo armée numérique, c'est-à-dire qu'il y a des fans qui passent leur temps à insulter les autres. Mais il n'y a pas que lui, hein? Faire, c'est la même chose, ainsi de suite. Mais il y a quelque chose qui se passe. Et maintenant, c'est au

plus fort de s'imposer. Et là, Fally Ipupa, en frappant ce coup, en mettant en prison, ça fait 2 semaines que cette femme est en prison, une journaliste. Non, écoutez, il faut pas exagérer. C'est pas parce que quelqu'un a fait quelque chose qui n'est pas correct que tout de suite on va la mettre en prison. Allait-elle fuir? Mais non. Elle a une émission dans une télévision de la place. Pourquoi tout de suite lui priver de ses libertés? En plus, c'est une journaliste. Non, il y a des choses qui se font chez nous. Moi, ce qui me frappe aussi, c'est que l'Union des journalistes ne réagit pas de manière sérieuse. Aujourd'hui, je l'ai souvent dit, les artistes congolais qui ont des gros succès sont plus importants que les ministres. Ils sont plus considérés que les ministres. Ils peuvent donner des injonctions même aux magistrats. Il faut le faire, et ça, c'est vraiment pas du tout acceptable.

Voilà donc une chanson dédiée à Vali Amisi. C'est un personnage qui a été tué en RDC dans la nuit du 8 au 9 avril dernier. C'est un homme d'affaires, mais en même temps aussi responsable d'un club de football de Kinshasa, Nouvelle Vie Bomoko Football Club. En tout cas, qui semblait gagner un marché à Kinshasa pour la rénovation du stade de Martyrs. Et puis, quelques jours après, ou plutôt dans la nuit du 8 au 9, comme je le disais, il a été tué. Hein. C'est une vidéo qui a circulé à Kinshasa, terrible. Kinshasa, mais dans tous les milieux de Congolais, à Kinshasa comme dans la diaspora. Et donc, c'est une des affaires judiciaires aujourd'hui assez bizarre, assez terrible. Et la personne qui semble être auteur de ce forfait a été arrêtée. Il s'est retrouvé au Congo-Brazzaville, juste à côté donc, mais on n'a jamais demandé ou exigé, comment dirais-je, qu'il soit rapatrié pour être jugé à Kinshasa, semble-t-il, pour ses proximités avec, avec le pouvoir à Kinshasa. Voilà, donc énormément de choses. Alors, ce titre, je me dis que certainement que ça a été enregistré bien avant. Ça montre bien que, comment dirais-je, Vali Popa a d'énormes quantités d'œuvres déjà enregistrées et qu'il faut les sortir. Donc ici, ça se retrouve dans cet album, comment dirais-je, de Vali Popa, Double X Delirium, avec 51 titres. Alors, il faut le faire. Hein. Bon, moi, je trouve ça absolument... inutile de le faire comme ça, sauf si c'est des œuvres qui une grosse partie, on peut considérer que tu as un album à sortir avec 10 titres, ce qui est normal, mais tu as un stock de chansons déjà sorties en single. Alors tu te dis, bon, écoutez, je sors une sorte de catalogue avec toutes ces œuvres-là, les 10 premiers étant des œuvres originales. Mais bon, ici, c'est pas vraiment le cas, c'est tout simplement du délire, hein. L'album s'appelle Delirium Double X Mapumba Simama en Swahili, ça veut dire mets-toi debout. Il faut que vous appreniez cette langue, elle est magnifique, hein.

0: c'est Mama hein, par l'artiste Mapumba. Il est de la RDC. Je crois qu'il produit sa musique depuis Kolwezi, dans le Grand Katanga, si vous voulez. Un auteur-compositeur, guitariste. J'ai l'impression qu'il y a de plus en plus d'auteurs qui sont de Kolwezi, qui commencent à se faire connaître de manière assez sérieuse. Mais je pense que la situation économique de ce coin-là, qui est florissante, hein, joue sérieusement sur la culture, sur la production culturelle, la production musicale, le théâtre, ainsi de suite. Et ça, c'est une bonne chose. Ici, il s'appelle Chilombo. Mapumba Chilombo. Ouh là là. Mais comme artiste, il a retenu tout simplement la première partie de son nom, Mapumba. Et il nous proposait donc Simama, Simama Swahili, ça veut dire mets-toi debout, lève-toi si tu veux, si vous voulez. Adiouza, qui nous propose Kuluna Yi.
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0: Non, celle-là viendra après à Diouza que nous propose Kuluna Yi. Et c'est le Sénégal.

les percussions sénégalaises ici sur comment dire avec la voix de Adiouza qui s'appelle aussi Adjikane Diallo qui a chanté auprès, elle avait que 15 ans hein, quand elle chantait hein, auprès de son frère aîné Cherilo qui est un artiste et un chanteur bien connu au Sénégalais, au Sénégal, pianiste, en tout cas qui fait beaucoup de très très belles choses. Il y a plusieurs années, on a beaucoup joué des chansons de Cherilo, Sheikh Lo, pour le prononcer un peu plus lentement. Elle-même, Adjouza, non seulement elle fait partie de cette famille sénégalaise-là, mais ça, du côté de sa maman, elle est un peu malienne, ce qui signifie tout simplement les qualités de chanteuse ne peuvent qu'être extraordinaires pour cette belle demoiselle. Et nous retrouvons Selo Scam et Déplique que nous chante cette rumba Gigi Ravetto.

Une belle collaboration entre Céléo Scram et Déplic Pomba. Les deux ont joué ensemble chez comment dirais-je chez Maison Mère. Et Déplic, vous savez, avant de rejoindre Maison Mère en 2008, il était d'abord dans Quartier Latin de Kofi Olomide. Samy Succès nous propose Bekoro. Nous sommes là, comment dirais-je, en Côte d'Ivoire, et c'est du Zouglou.

tout cas, cette histoire m'a fait bien rigoler. Samy Succès, qui nous proposait donc Bekoro. très intéressant. Gabriel, c'est un nouveau titre de Koffi Olomide. Mais moi, quand je l'ai écouté, je me suis dit, est-ce que c'est pas de l'IA? Alors, je suis allé chercher un tout petit peu. Bon, l'IA lui-même dit que c'est pas de l'IA. Mais il y a plusieurs personnes qui se sont quand même posé la question, est-ce que c'est vraiment Koffi? C'est Koffi, bien sûr. Mais bon, il s'est appuyé un tout petit peu sur une instrumentation. Il y a peut-être, bon, je sais pas. Donc, dans tous les cas, c'est pas certain, mais de mes oreilles, j'entends ça comme une musique produite par l'IA. Koffi Olomide, si c'est vrai, ça veut dire que le vieux est fatigué. Voilà.

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En tout cas, mes oreilles me trompent peut-être, hein, mais bon, c'est beaucoup dit à mon avis dans ce titre Gabriel de Koffi Olomide. Mais je pense que il a comment dire, la musique est de l'IA. Je pense que les chœurs sont IA. Peut-être pas lui-même. Lui-même, c'est sa voix qu'il est venu ajouter. Mais tout ça, on peut faire en studio de toutes les façons. Ben voilà. Donc, l'IA facilite parfois la tâche. Tu n'as plus ton groupe qui jouait pour toi pour les concerts ici au stade Roi Baudouin à Bruxelles. Puis, tu les as remballés. Bon, tu veux quand même faire quelque chose. Quelqu'un vient te dire, ben écoute, j'ai fait quelque chose sur lequel tu peux venir ajouter ta voix. Ben, c'est quelque chose. Mais en fait, c'est l'esprit de beatmaker qui fait que bon, on peut utiliser l'IA plutôt que d'utiliser un beatmaker, ou alors le beatmaker lui-même utilise l'IA pour te proposer un accompagnement musical. À mon avis, c'est plutôt ça, parce que Koffi Olomide fait mieux que ça, et quand ce sont vraiment les humains qui jouent, ça se sent nettement. Nous terminons notre programme avec Invincible, qui est proposé par Djelikaba Bitou, la très belle chanteuse de la Guinée. Invincible.

très belle chanson de Djili Kabambi Bintou, Invincible. Pourquoi elle chante ça? Est-ce que c'est en raison des violences qu'elle aurait subies l'année dernière, comment dirais-je, de la part de son mari, qui est peut-être déjà son ex-mari, Azaya, un autre énorme chanteur guinéen? Ben, en général, ça marche pas trop hein, lorsque deux artistes se mettent comme ça ensemble. Alors, il faut laisser la femme faire sa carrière à côté. Ce que les hommes supportent pas assez, hein, donc c'est un vrai problème. Je pense aussi que chez Koffi Olomidé, ça arrivera à ça. Et si Koffi veut vraiment que Cindy Lecœur fasse une belle carrière, qu'il laisse Cindy faire sa voix et pas la cantonner en un objet que lui-même façonne, non. Elle a les compétences de faire ses pas et voilà, il faut de la liberté en fait pour les artistes, et même ils sont en couple, il faut de la liberté pour que les choses aillent bien. De la liberté, ça signifie de la confiance et beaucoup d'amour de toutes les façons.

Aujourd'hui, les commentaires ont été assez longs quand même hein, dans les œuvres que je proposais. Donc, on a dépassé allègrement les 40 minutes habituelles, comment dirais-je, pour les sorties musicales. Je dis 40, 35, hein, parce que généralement, ça commence à 10h05 jusqu'à 10h40, ça veut dire 35 minutes. Mais aujourd'hui, comment dirais-je, ce sera pas le cas. Alors, il me reste quelques annonces à donner avant de laisser la place à Poulousou Omban qui recevra Mati par téléphone pour quelques annonces et quelques éléments d'actualité sportive. Ça, c'est quelque chose à ne pas manquer. Et puis, un peu plus tard, avec Beige, le grand DJ qui représente ici en Belgique Félix Oisekois, dont l'actualité va être enrichi certainement d'un album parce qu'il est, comment dirais-je, il est en studio. Mais Belge et lui-même, Félix, nous en parlerons ici même avec Poulousou Omban. Merci beaucoup. Je me suis excusé pour Kando Jean-Pierre qui ne pourra malheureusement pas être des nôtres, moi non plus. Et donc, nous revenons la semaine prochaine avec Kando pour la suite des relations difficiles entre le Congo-Brazzaville et le Congo-Kinshasa.

Vous êtes à l'écoute de Radio Air Libre depuis 10h du matin avec Pat qui a ouvert le bal de l'émission de ce jour avec les nouveautés musicales qu'il a bien commentées comme à son ordinaire. Nous allons prendre les relais comme il vous l'a dit, donc nous allons écouter quelques morceaux musicaux, quelques informations et nous allons recevoir autour de 11h20, 11h30 ou plus tard Mathis Osango qui sera en studio pour nous donner les nouvelles, les actualités sur le sport, principalement le football. Vous savez qu'aujourd'hui en Afrique, bien évidemment, ce sont des équipes africaines qui sont en train de jouer les éliminatoires de la CAN et la Ligue de Nations ici en Europe. Et Mati sera avec nous en studio pour nous commenter le match et bien sûr aussi des anecdotes, l'histoire et évidemment la perspective de match des équipes nationales, des joueurs. Il en sait mieux que moi et il sera ici avec nous pour le commenter. Et après, comme Pat vous l'a annoncé, nous allons parler musique belge et Félix Oisekois qui sera avec nous au téléphone et belge seront en studio. Belge qui représente les intérêts de cet artiste que tout le monde connaît, Félix Oisekois. Et ensuite, nous allons continuer avec notre programmation pour vous parler de travaux du professeur Tchèque Diop et vous donner d'autres informations. Nous allons continuer un peu en musique en attendant de passer quelques nouvelles.

0: Voilà. Je disais tout à l'heure que Patoma nous a bien animés ce matin avec les nouvelles sorties musicales. Il les a bien commentées, comme à son ordinaire d'ailleurs. Alors le programme, il vous l'a donné tout petit peu hein, tout à l'heure. Moi, je prends le relais. Donc, d'ici quelques minutes, 11h20, 11h30, nous serons avec Mati Osango en live pour vous parler du sport, principalement le football. Vous savez très bien qu'ici en Europe, c'est la Ligue des Nations et en Afrique, c'est des éliminatoires pour la CAN. Et Mati Osango, notre spécialiste maison, sera là pour vous donner toutes les informations et aussi des anecdotes, l'histoire de joueurs, de équipes, de nations et pourquoi pas de perspectives à venir concernant l'évolution du football africain. Nous allons après recevoir Beige qui est le représentant de Félix Oisekoua ici en Belgique. Nous aurons lui-même Félix Oisekoua au téléphone pour essayer de parler un peu de son actualité. Ensuite, nous aurons quelques nouvelles à donner avant de pouvoir aborder les sujets que nous avons concoctés aujourd'hui. Nous parlerons de travaux du professeur tchèque Anta Diop qui sont de... En fait, il a énormément travaillé, Cheikh Anta Diop, dans plusieurs domaines. Mathématicien, physicien, historien, égyptologue. Et voilà, nous allons essayer de voir un peu son travail. En tout cas, il a fait beaucoup de choses, il a écrit énormément, il a réfléchi, sa production intellectuelle est considérable. Il est considéré comme savant. Nous allons quand même nous aborder aujourd'hui du débat, hein, du grand débat qui est organisé par l'UNESCO, qui a eu lieu en 1974 sur, évidemment, les origines noires de la civilisation égyptienne. Nous parlerons simplement de ces débats-là. Qui était là, quel est le contexte qui a amené l'UNESCO à organiser ces débats et quelles sont les conclusions de ces débats entre le professeur Cheikh Anta Diop accompagné du professeur Obenga et les autres professeurs égyptologues qui étaient en face d'eux. C'est de ça que nous allons parler, que de cette conférence de Caire que nous allons parler qui a eu lieu en 1974, j'ai dit tout à l'heure. Alors, nous allons écouter la musique en attendant que Mati s'installe confortablement et que nous commencions l'émission sportive comme annoncé tout à l'heure. Alors, nous allons écouter Fally Ipupa. Ici, on revient à Fally Ipupa d'avant. Fally Ipupa est devenu un grand artiste aujourd'hui, reconnu, il remplit des stades, il est sollicité partout. Mais Fally Ipupa, c'est aussi un début. Il commence sa carrière dans Quartier Latin et il entreprend une carrière solo. Nous allons écouter un titre de son premier album. Hein, lorsqu'il quitte Quartier Latin, Fally Ipupa s'élance dans une carrière solo et nous aurons à écouter maintenant l'un des titres qui est repris dans son premier album, c'est Attente, une chanson que moi personnellement j'aime beaucoup.
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0: Voilà, ça c'était Fally Ipupa à ses origines. Je ne veux pas dire qu'il a commencé sa carrière avec cet album. Il a commencé dans Quartier Latin. Et ça, c'est vraiment un titre tiré de son premier album lorsqu'il commence à s'élancer dans une carrière solo. Ben, on voit bien que le garçon a évolué, hein. Il a pris d'autres orientations aujourd'hui, mais on voit bien qu'au début, en tout cas, quand il était encore jeune, fraîchement émoulu de l'école Quartier Latin, ben, il nous a produit un album de très, très, très, très grande qualité. Mathieu Osango, le temps qu'il se mette en place, Mathieu, est là en live aujourd'hui. Tout ce que vous avez posé vos questions sur le sport, nous avons une bibliothèque ici qui pourra vous donner toutes les informations sur les équipes africaines, sur le football africain, sur les joueurs. Voilà, allez-y, n'hésitez pas. Mathieu est là, il se prépare, comme je vous disais, autour de 11h20, au plus tard 11h30, 11h25, nous allons directement l'avoir en live dans nos studios. Alors, nous écoutions Fally Ipupa, nous allons continuer avec Reddy Amissi qui était ici en Belgique, hein, à la Louvière spécialement, et il jouait pour un festival et c'était la première fois qu'il jouait à la Louvière, hein. Vous savez qu'il a évolué dans Viva la Musica, il a fait Bruxelles, Gand. Je me souviens, moi j'étais une fois allé voir Viva la Musica qui jouait à Gand. Ils ont fait Liège aussi, je pense, Anvers. Mais en tout cas, à la Louvière, en carrière solo, c'est la première fois que Reddy Amissi jouait en Belgique. Alors, Mathieu Osango, bonjour.
1: Bonjour.
0: Je ne sais pas si vous avez les bons micros, mais je vais voir. Vas-y.
1: Bonjour.
0: Non, ce n'est pas les bons micros que vous avez. On y va, Mathieu. Cette fois, je pense que vous avez les bons micros.
2: Bonjour pour le son.
0: Tout à fait. Merci. Vous avez, voilà, la numérotation des micros a bougé. Donc, ce qui fait qu'ici, sur la table, je n'arrivais pas à avoir le bon micro. Donc, voilà, merci. Vous êtes là. Donc, on va bientôt commencer le sport. Est-ce que tu as eu des échos par rapport au concert de Reddy Amissi à la Louvière?
2: Bon, je voulais partir d'abord, hein, pour
0: couvrir. Oui, tu étais programmé en fait pour couvrir. Ouais, d'accord. Évidemment, oui, tout à fait, parce que nous avions des places pour
2: la
0: pour,
2: radio.
0: Tout à fait, oui.
2: Donc effectivement, ça a tombé que j'étais la semaine dernière à Grenoble pour le compte de la 3e édition du festival interculturel de la bande dessinée et du livre, festival Kitoko à Grenoble. Donc je n'ai pas pu aller au concert de Reddy Amissi, mais j'ai suivi quand même quelques extraits. Donc c'était un très bon concert avec beaucoup de mixité, métissage, beaucoup de culture, beaucoup d'autres cultures qui étaient là, et c'était, à mon avis, c'était bien. Donc le festival en question dont vous parlez, c'était le festival de congolisation.
0: Festival de congolisation, effectivement. Moi, j'ai eu les mêmes échos aussi. J'ai pu discuter avec une personne qui était sur place, qui m'a dit vraiment la prestation scénique était super bien. Et c'est surtout pour, voilà, pour les Congolais, c'était nostalgique. Il a utilisé, en tout cas, il a joué toutes ces belles chansons et il a joué aussi des chansons de ses collègues de Viva la Musica. Et c'était vraiment agréable au niveau danse. Bon, c'est
2: un peu Viva la Musica. Comme vous l'avez dit, par rapport à la Louvière, la géolocalisation, oui, c'est ça qui a posé un peu problème. On sait que des spectacles, ce n'est pas la première fois. Moi, j'ai déjà assisté à une manifestation culturelle à la Louvière. C'est le train, parfois le moyen de transport, ça pose aussi problème. Je pense que si les concerts étaient peut-être à Bruxelles, avaient avoir un autre au niveau de d'engouement, ça allait être différent.
0: Oui, tout à fait, c'est une petite ville, hein. Bon, c'est vrai, mais bon, nous devons quand même comprendre une chose, que en tout cas, les Africains, pour ne pas dire des Congolais, maintenant ils sont nombreux dans la périphérie. C'est vrai, la Louvière, c'est pas vraiment la périphérie immédiate de Bruxelles, mais voilà, il faut aller là où se trouvent les gens. Donc on ne doit pas cantonner les activités que dans des grandes villes, hein. On voit même des grands artistes ici aller jouer dans des villes.

0: pour le spectacle, pour l'échange culturel. Je pense que ça a été bénéfique aussi pour Reddy d'avoir un autre public dans la salle.
1: Tout à fait, tout à fait. Donc, j'avais suivi son interview où il disait, voilà, qu'il n'a jamais joué à la Louvière, qu'il va découvrir la Louvière. Et ce sera une très, très bonne chose. D'ailleurs, c'était sur nos antennes.
0: Oui, tout à fait.
1: Donc, qu'il était assez curieux d'aller jouer à la Louvière, voir le public de la Louvière et montrer ce qu'il sait faire au public de ceux qui viendraient à ces festivals. Voilà, bravo à Missy. C'est rare, hein, tous ces musiciens qui quittent un grand groupe parce que, écoute, Papa Wemba, c'est pas n'importe n'importe qui, il a fait carrière, toute sa carrière en tout cas. Nous, on a connu Reddy dans Viva la Musica. Et puis voilà, il a été un grand compositeur, il s'est démarqué des autres. Et finalement, du vivant de Papa Wemba, il a décidé de faire carrière solo. Et aujourd'hui, il tient la route. Hein, je pense que c'est le seul, je ne vais pas descendre plus loin pour voir que c'est Remené et ainsi de suite, mais en tout cas, l'après, tous les jeunes qui sont venus avec après le départ de tous les grands, de Kisangani Espérant, de Dindo Yogo et concert, les jeunes qui sont arrivés après, il est le seul à pouvoir continuer cette école vive à la musique.
0: Hein. Je pense qu'il mérite. Il a bien signé son retour dans l'espace musical européen après la fin de la fatwa qui était là depuis plus d'une décennie.
1: Interdiction de venir donc, jouer l'année la musique dernière, en Europe.
0: L'année dernière, il s'est produit à Bataclan.
1: Bataclan, oui,
0: qui est quand même une salle mythique en plein cœur de Paris. C'était bien. Il a fait Bataclan l'année dernière. Cette année, il a fait. Il était chez nous ici en Belgique au festival de Congolisation. Il s'est produit à la Louvière. Comme il a expliqué lors de son interview là, il y a deux semaines avec Pat ici dans notre radio. Ça peut être une occasion aussi pour lui de se projeter vers d'autres horizons. Donc c'est un artiste et il a cette soif de se produire. Dès qu'il y a des producteurs, dès qu'il y a des occasions, il ne va pas s'empêcher à se produire.
1: Voilà, Mathieu Sango, il est 11h20. Nous allons écouter Reddy Amissi, une chanson qui est tirée de l'album Queen Lina, c'est Zakina, avant de revenir parler du sport.

Voilà, nous écoutions la Reddy Amissi qui a joué ici chez nous le samedi passé à La Louvière. Alors, Mati est dans nos studios, notre spécialiste en matière sportive. Aujourd'hui, beaucoup de choses à dire. Les éliminatoires de la CAN, la contre-performance des équipes qui ont fait une très très belle Coupe du Monde, un petit décès malheureux à signaler, et on parlera aussi de l'équipe belge qui est complètement revue et corrigée, même s'il y a quelques anciens qui sont là pour conduire les plus jeunes, ben on parlera de leur performance jusque là et des perspectives. Voilà, il y a tout ici aujourd'hui. Avec Mati, comme je disais tout à l'heure, n'hésitez pas à poser des questions si vous voulez en savoir plus sur le football africain et européen. Alors, Mati, nous allons nous lancer

Bonjour chers auditeurs de la radio Air Libre, vous nous suivez sur 87.7 FM, radio Air Libre, émission Africa Diama. C'est l'heure de votre rubrique sport au sommaire. Nous allons parler des éliminatoires première et deuxième journée des éliminatoires Cannes 2027, Pamoja qui normalement la Cannes devra se dérouler dans trois pays, mais on va parler tout à l'heure de la difficulté de l'organisation prochaine. Mais c'est qu'on sait jusqu'à ce moment, la Cannes va se dérouler dans trois pays, au Kenya, en Tanzanie et en Ouganda. Donc on va parler de rencontres qui ont eu lieu le week-end dernier et cette semaine, première et deuxième journée. Nous allons parler de, comme tout à l'heure Poulous l'a dit, des contre-performances de nos mondialistes. On parle du Cap Vert qui a quand même fait un très bon parcours lors de la dernière Coupe du Monde, mais qui échoue aux éliminatoires de la Coupe d'Afrique des Nations. 0 point pour le Cap Vert, 2 matchs, 2 défaites contre le Mali et contre le Rwanda. Nous allons parler également du Ghana qui a connu le même sort que le Cap Vert, 2 matchs, 2 défaites contre la Côte d'Ivoire et contre la Gambie à domicile sur le score de 2-4. Nous allons parler également de nos léopards quand même, hein, de nos léopards, nos mondialistes qui ont joué 2 matchs dans le cadre des éliminatoires de la Cannes 2027, 2 matchs, 2 victoires pour la RD Congo. Et nous allons parler du match amical qui a eu lieu hier en Afrique du Sud à Djobourg. La RD Congo a perdu contre l'Ouganda 0-2. Nous allons parler de la stratégie et de parce que c'était des nouveaux joueurs, de nos binationaux qui ont été testés hier. Ils ont reçu leur baptême de feu. Le football africain n'a rien à voir avec le football européen, le temps d'intégration. Donc nous allons parler également du football belge. Nous allons parler de beaucoup de choses et nous allons revenir dans quelques minutes.

0: Nous allons commencer notre page sportive avec la triste nouvelle, comme l'annonçait tout à l'heure Pouloussou. Donc, une nouvelle qui nous est parvenue de manière tragique le 18 septembre dernier. On n'a pas eu le temps d'annoncer ou de rendre un vibrant hommage à ce jeune gomatracien très courageux qui a eu l'idée de faire le tour d'Afrique via son vélo, hein, avec un projet baptisé Pedals and Peace. Le jeune Miguel Massamay qui est mort dans de circonstances troubles au Congo-Brazzaville, où on a découvert son corps dans la ville de Wesso, alors qu'il faisait sa tournée vers il voulait aller au Cameroun, Nigeria, et jusqu'à atteindre son point final qui était le Rabat au Maroc. Donc sa campagne, c'était juste pour diffuser le message de paix à travers l'Afrique, à travers le monde, pour sensibiliser le monde par rapport à ce qui se passe dans l'est de la République démocratique du Congo, la guerre et tout ce qu'il y a avec le viol des femmes. Son projet, c'était un très beau projet, mais qui n'a pas arrivé à la fin à cause de cette tragique cet accident tragique qui a occasionné sa perte en vie humaine. Pouloussou, comment avez-vous trouvé cette démarche de Miguel Massamay, ce jeune gomatracien qui a pris son vélo de Goma pour aller jusqu'à Rabat?
1: Moi, je pense que c'est une très très bonne initiative. Hein. On en fait partout dans le monde, des personnes comme ça, pour une cause noble, évidemment, essayent de mener une action de sensibilisation, toucher plusieurs personnes pour que, évidemment, ce qu'elle défend puisse pouvoir être amélioré si il y a des conséquences négatives sur telle ou telle chose, ou il veut récolter des fonds, il veut aider, il veut faire entendre parler une cause, il veut que les politiques s'intéressent à tel sujet, ou que des personnes de bienfaiteurs puissent financer telle action qui pourrait être bénéfique pour des personnes en difficulté. Donc, on ne peut que louer cette action. Mmh. Alors, maintenant, le décès est arrivé. Est-ce que vous parlez d'accident? Est-ce que c'est confirmé que c'est un accident? Il était malade? Il a été
0: agressé? Non, c'était un accident. D'après ce qui s'est passé, d'après les autorités du Congo-Brazzaville, son vélo a connu une panne. Oui. Au niveau des Wesso, parce que là, il faut dire, j'ai eu l'occasion d'interviewer ou de parler avec d'autres collègues, confrères sportifs qui ont dit ce vélo-là lui posait déjà pas mal de soucis. Depuis Goma, il faut dire qu'il est venu de Goma, il a traversé presque la RDC avec son vélo. Hein, mm-hmm. On l'a vu à Kananga, à Mbujimayi, où on sait qu'à un moment, il prenait des bateaux de transport pour le faire avancer. Mais l'idée, c'est on roule sur le vélo, quoi, mm-hmm. avec son vélo. Alors finalement, il faisait mauvais, la température n'était pas bonne. Au niveau de Wesso, il a pris un véhicule. C'est ce véhicule-là
1: qui a fait un accident. Il était dans le véhicule. Ok.
0: Donc, d'après ce que les autorités congolaises de Brazzaville ont dit.
1: Est-ce qu'on peut leur faire confiance, ces autorités congolaises,
0: par rapport à telles informations? C'est ce qu'on dit. Donc, il est mort dans des circonstances troubles. On ne sait pas dire avec véracité ce qui s'est passé réellement. Mais on sait que, parce que lui, à chaque fois, il avançait, il faisait des vidéos. Mmh. On peut voir sur ses pages de réseaux sociaux, tout son itinéraire était tracé. À chaque fois, il arrivait dans des grandes villes.
1: C'est ce qu'elles ont fait.
0: Souvent, les aventuriers. Donc, au niveau de Wesso, déjà pour rentrer au Congo-Brazzaville, il a eu des soucis avec les autorités, avec les gens qui travaillent à la frontière. Mais finalement, il a pu accéder après multiples négociations. Ouais. Donc, c'est dans ces conditions-là qu'on a appris quelques jours qu'il est mort. Et c'est vraiment triste. Moi, je me dis, ce projet était intéressant. Prendre l'initiative en solo, c'était bien, mais pourquoi il n'a pas constitué au niveau de Kinshasa? On sait qu'il a rencontré quand même certaines autorités de Kinshasa lesquelles ils se sont parlé, il a expliqué son projet. Pourquoi ils ne l'ont pas accompagné? Ce genre de projet, normalement, lui, à un certain moment, il ne pouvait plus faire des vidéos comme il le faisait, parce que lui-même, il filmait, lui-même, il faisait des montages, lui-même Or, si c'était, il était dans une, il avait constitué une équipe, on le finance avec 5 ou 6 personnes. Il y a un qui prend que des vidéos, des images, qui traite. Un, il est là pour assurer son alimentation. L'autre est pour un médecin, pourquoi pas, ou un technicien pour arranger ou ses vélos quand il y avait un problème. Donc, finalement, on se retrouve que un projet intéressant qui pouvait capitaliser ou vendre l'image du pays, mais qui finalement s'arrête brusquement.
1: Oui, mais les dangers, je suis d'accord sur les financements, sur les soutiens, mais les dangers aussi, c'est que on risque, s'il doit recourir aux moyens publics, à l'intervention de l'État, ben, de l'initiative personnelle qui, certes, derrière, transmet un message qui a des, qui tient compte de la politique aussi, ben, on risque de considérer comme si c'est une action purement politique mise en place, financée, orientée par le gouvernement congolais ou par les Congos. Là, ça dénote un tout petit peu, ça perd un peu le caractère...
0: De crédibilité.
1: Voilà. Pas de crédibilité, mais ça perd un peu le caractère individuel. Quelqu'un qui, par lui-même, a pensé, a réfléchi, qui dit, voilà, moi, je suis... contre ou bien je voudrais que l'on travaille pour la paix, que la paix revienne à l'est du pays, et il doit être indépendant, il perd de son indépendance en fait en réalité, s'il doit recourir aux moyens publics. Je ne dis pas qu'il ne doit pas avoir des moyens,
0: mais ça veut dire que les sponsors privés.
1: Voilà, c'est tout à l'heure quand je disais souvent, les gens qui font des trucs comme ça, ils sont financés par de bienfaiteurs, de gens qui épousent cette cause-là, ou simplement de gens qui, parce que quand il est sur la route, il va dormir chez l'habitant, comme on dit.
0: Oui.
1: Donc, les personnes qui vont l'accueillir, évidemment, ont une certaine sympathie. D'abord, c'est la générosité, l'accueil d'une personne qui sollicite un toit, qui sollicite un plat pour manger, ainsi de suite. Et ça, c'est d'abord l'humanité qui joue. Et puis, il y a des gens qui épousent sa cause, qui disent, voilà, ben, on a entendu parler que cette personne est en train de militer pour ceci, cela. Ben, écoute, je suis touché, je suis sensible à ce thème. Bon, voilà, moi, je vais quand même contribuer à ma manière. Contribuer, c'est, voilà, dès qu'il sera dans mon village, ben, écoute, je le recevrai chez moi, je lui donnerai un toit, un lit, à manger, et puis après, il va continuer son voyage. Voilà. Donc, c'est le risque de solliciter comme ça le pouvoir public, c'est aussi accepter de perdre son indépendance.
0: Son indépendance, tout à fait.
1: C'est un peu ça. C'est bien triste que ce jeune soit mort, mais je suppose simplement que son corps sera rapatrié au Congo.
0: Et non, ça a été déjà rapatrié.
1: Auprès des siens,
0: ça a été déjà rapatrié.
1: Pour qu'il puisse
0: connaître
1: un enterrement digne de voilà,
0: son corps a été déjà rapatrié, donc son corps est revenu au Congo. Donc,
1: j'aimerais quand même que de sources indépendantes puissent confirmer cet accident et dire, en fait, donner ne plus que de vraies informations.
0: Qu'est-ce que vous soupçonnez?
1: Je ne soupçonne rien du tout. Je soupçonne rien du tout. Mais je veux simplement dire, vous savez, les pays africains, la communication de nos autorités, parfois, ils n'ont pas fait d'enquête, en fait. Parce que le vrai problème, si c'est l'autorité du Congo-Brazzaville s'est occupée de cette histoire, c'est de mener vraiment une enquête. À quoi est dû l'accident? Pourquoi il y a eu accident? Qui sont les autres morts, les autres blessés? Est-ce que ces véhicules avaient une assurance? Étaient en bon état de fonctionner? Où exactement l'accident a eu lieu? Dans quelles circonstances? Oui, le lieu, d'accord. Mais dans quelles circonstances?
0: Il pleuvait,
1: dérapage, je ne sais pas, des freins qui fonctionnaient pas, les chauffeurs qui dormaient ou qui étaient alcoolisés, on le voit ici, des accidents se font, on va jusqu'à faire des enquêtes, savoir le conducteur, est-ce que, était-il en état de conduire? A-t-il d'abord le droit de conduire? Dispose-t-il de tous les moyens légaux?
0: Le permis.
1: Voilà, de permis, assurance, ainsi de suite. Le véhicule est entretenu ou pas? On fait des vraies enquêtes. Est-ce qu'il avait bu? Est-ce qu'il avait brûlé à la vitesse, comme on dit?
0: Un sentiment de travail inachevé.
1: Voilà, c'est ça en fait que
0: on va se contenter.
1: Parce que quand on met l'État, ça veut dire du sérieux. Donc, on doit analyser tous les paramètres qui ont conduit à cet accident. Mais là, faire simplement un communiqué, et c'est vrai, il y a eu un accident, il est décédé à Ouesso, il pleuvait, ainsi de suite, c'est... Sinon, tous les véhicules qui roulent sous la pluie vont faire des accidents. Sinon, tout, ainsi de suite, tout ça. C'est tout ce que je voulais dire. Je ne soupçonne rien, mais j'aurais voulu quand même que ça soit une enquête indépendante et sérieuse qui analyse tout ce qui s'est passé et tout ce qui a conduit à cet accident. Ce n'était que ça.
0: RIP, que, bon, voilà, nos condoléances à la famille de Miguel Massaï, hein, et voilà, et à toute la famille de cyclistes, parce qu'on a vu la mobilisation, on a vu la mobilisation des bienfaiteurs après sa mort.
1: Et alors qu'on avait besoin d'eux avant qu'ils ne meurent, les bienfaiteurs se mobilisent après. Ça, c'est une manière particulière de fonctionner.
0: On va souffler un peu et après on va maintenant parler de football.

0: Nous allons parler maintenant du football, hein, Cannes 2027. Avant même de parler des résultats, Polo Sou, comme on l'a appris la semaine dernière, donc il y a une menace par rapport à l'organisation prochaine de la Coupe d'Afrique des Nations. Jusqu'à présent, le comité de la CAF émet des inquiétudes par rapport à l'organisation prochaine, donc c'est-à-dire en été prochain, en 2027. Normalement, la CAN devra se jouer dans 3 pays, l'Ouganda, le Kenya, la Tanzanie, mais jusqu'à présent, il y a des retards au niveau des travaux. La CAN aura lieu ou pas. Donc, la Confédération africaine de football a envisagé à délocaliser cette édition, mais ça reste quand même une information secrète. Ce n'est pas encore rendu public par les instances fêtées africaine. On a envisagé de contacter la CAF, a envisagé de contacter la Côte d'Ivoire. Déjà, on sait que la Côte d'Ivoire a des infrastructures. Hein. Elle a organisé la Coupe d'Afrique en 2023. La même CAF a sollicité de l'aide. On va pas parler du Maroc parce que le Maroc est très furieux, hein, depuis la dernière ce qui s'est passé récemment. Donc, on n'a pas sollicité le Maroc, mais on a sollicité l'Égypte. On sait que l'Égypte a toutes les infrastructures pour pouvoir organiser la CAN. On a sollicité l'Afrique du Sud, mais il y a un souci avec la xénophobie, hein, le climat d'insécurité qui règne en Afrique du Sud. Donc, Poulou Sud, doit-on continuer à tergiverser, à tâtonner comme ça, ou à balbutier de manière assez ridicule, parce qu'à chaque fois, le Kenya n'est pas à son premier forfait. En 1994, on sait que jusqu'à quelques mois, 6 mois avant la compétition, et c'était le Kenya qui était le pays organisateur. Doit-on rester à douter jusqu'au bout? Il nous reste presque combien 10 mois.
1: Oui, bon, d'abord, chaque fois que l'on organise de compétitions internationales comme ça, au fur et à mesure que l'échéance se rapproche, effectivement, on évalue l'avancée des travaux en termes d'infrastructures. Il est vrai qu'à chaque fois, on a toujours eu peur de dire est-ce qu'ils seront à temps. On a vu ça au Moyen-Orient, même ici aux États-Unis, des stades qui devaient être réactualisés aux normes FIFA, des choses comme ça, au Mexique, au Canada, ainsi de suite. Ça, on a toujours cette inquiétude. Mais au moins, il y a toujours de spécialistes de la FIFA qui vont sur place, qui discutent avec les autorités du pays, avec les organisateurs, avec ceux qui travaillent sur le terrain, qui travaillent le stade, ainsi de suite, les infrastructures, pour évaluer l'état d'avancement, pour voir s'ils seront en mesure de terminer à temps. Mais ça, ce sont des choses que des spécialistes en matière de construction ou autres savent évaluer facilement, ou ils savent accélérer le travail, ils savent rajouter des moyens pour que le travail se fasse à temps. Mais le choix premier, c'est de voir si les pays organisateurs, au pluriel ou au singulier, au pluriel, si c'est plusieurs pays, sont vraiment aptes, sont en mesure de mettre tous les moyens matériels en place pour que l'organisation se fasse dans les conditions, dans le meilleur. Mais ici, on voit, vous venez de donner l'exemple du Kenya, qui en 1994 a déçu tout le monde, ça il faut le dire concrètement, et n'a pas été en mesure d'organiser. Est-ce que la Confédération africaine a suffisamment évalué la situation de l'Ouganda, du Kenya et de la Tanzanie pour leur accorder le droit d'organiser cette compétition? C'est un problème d'évaluation, en fait, de sérieux, de travail d'évaluation, d'analyse. Il y a énormément de paramètres qu'il faut suivre, qu'il faut voir avec les autorités, avec les fédérations, ainsi de suite. Et s'ils n'ont pas de moyens, comment ils peuvent faire pour avoir les moyens pour accélérer? Tout ça doit être évalué avant de pouvoir accorder.
0: Tout à fait.
1: Et si on fait le travail à la légère, on manque de rigueur dans ce travail-là pour X raisons, ou incompétence, ou favoritisme, ou quoi, je ne sais pas, les conséquences, c'est ce que nous sommes en train de craindre. Donc il faut maintenant se reprendre en dernière minute pour dire, voilà, la Côte d'Ivoire, s'il vous plaît, c'est pas en 5-6 mois que la Côte d'Ivoire, ils ont des infrastructures, certes, oui. Mais organiser une grande compétition comme ça, il n'y a pas que les infrastructures qui comptent.
0: Tout à fait.
1: Il y a énormément de choses qui tournent autour. La sécurité, la prise en charge, le convoyage, le stade d'entraînement. Il y a énormément, des choses qui doivent être mises en place. Et voilà, venir prendre un pays comme ça à la dernière seconde pour dire voilà, vous devez faire, ça montre quand même un manque de rigueur. Je ne dirais pas de sérieux, je dirais ça manque un manque de professionnalisme et de rigueur au niveau de la CAF.
0: Poulos, vous êtes parmi les gens qui lutte pour que la CAN reste à 2 ans. Si on le mettait à 4 ans, ça peut résoudre ces problèmes d'infrastructure, d'organisation.
1: Hein? Non, c'est pas les délais.
0: Toujours lutté pour que la CAN reste à 2 ans. C'est bien, d'accord. Oui. Mais si les éditions se rapprochent, vous ne voyez pas, ça crée déjà. On a joué au Maroc. Mmh. Là, on est incapable d'organiser à 10 mois de là.
1: Non, je pense que les 2 ans, ça ne pose aucun problème. C'est que les États, le sport est une matière publique. Ce sont les États qui, d'une part, investissent dans le sport. Les États doivent avoir des politiques sportives. Les infrastructures, vous n'allez pas construire des infrastructures qui viennent pour organiser. Vous allez bâtir des infrastructures pour promouvoir votre sport, pour essayer de former vos jeunes, pour essayer d'avoir de spécialistes, d'avoir tout en place pour permettre que votre jeunesse puisse bénéficier de tous les moyens nécessaires pour progresser. Parce que le sport, ce n'est pas que le sport. Mmh. Donc, je vais dire quoi par là? Je vais dire que le sport, ce n'est pas que aller jouer au foot. Le sport, c'est aussi la santé. Le sport, c'est aussi la discipline. Le sport, c'est aussi le soft power. Mmh. Le sport, c'est aussi des affaires. Le sport, c'est beaucoup de choses. Mais le plus important, d'abord, c'est la santé. Mmh. Vous savez? Aujourd'hui, on demande à tout le monde, faites du sport, s'il vous plaît. OK? Donc, vous avez un corps sain, l'esprit sera sain, et vous avez vous pouvez mettre, en fait, en valeur toutes les potentialités que vous disposez. Donc, que dans des écoles, en mon temps, quand nous étions encore enfants, peut-être Mathieu, vous n'étiez pas encore né, en mon temps, toutes les écoles de la République démocratique du Congo avaient des espaces pour le sport. Des terrains de foot, des terrains de basket, des terrains de ceci, des terrains de cela. Toutes les écoles, je dis bien toutes les écoles, urbaines ou rurales. Toutes les écoles. Mais ça, c'était une organisation étatique. Si l'État avait organisé aujourd'hui les terrains des écoles
0: aujourd'hui, la majorité
1: de Kinshasa ou partout ont été vendus, ce sont des parcelles. On vient de connaître un accident à Kenge où les autorités militaires sont mortes. Pourquoi? Parce que le terrain d'aviation ou la plaine d'avion, comme on dit au Congo, a été vendu. Ben, ils ont loti, ils ont vendu ça, comme ça. On ne sait pas qui a vendu et on ne poursuit personne. Et ça passe. Donc, c'est un exemple que je donne. Ça veut dire que les infrastructures, on les bâtit parce qu'on a une politique sportive dans un pays. On ne les bâtit pas pour organiser des compétitions. Maintenant, c'est un plus. Si vous avez des moyens, si vous avez des infrastructures, ça fait toujours honneur de pouvoir organiser des grands événements comme ça. C'est aussi une fenêtre qui est ouverte pour vous dans le monde entier. OK? Qui vous donne accès au monde entier ou qui fait que le monde entier puisse voir ce que vous êtes capable de faire. Mais si on ne le fait pas, on veut avoir des infrastructures, d'abord on demande d'avoir l'organisation des activités et puis après les infrastructures, sans une politique définie et concrète, on a vu des pays qui ont fait ça. Hein? Même ici en Europe, le cas de la Grèce, je ne sais pas quel est notre pays, vous organisez une compétition, vous investissez massivement, et puis après la compétition terminée, toutes ces infrastructures, on ne sait pas quoi en faire. Ils pourrissent, et puis après, c'est de l'argent public jeté comme ça en pâture quelque part. Donc, c'est question d'avoir une vraie politique avec des objectifs définis, et voilà, c'est plutôt dans ce sens-là qu'il faut aller. Et je pense que la Confédération africaine, s'ils ne sont pas en capacité de bien analyser toutes ces choses-là. Mais la FIFA est là aussi, parce qu'aujourd'hui, avant, la FIFA ne soutenait pas les fédérations. Mmh. Aujourd'hui, la FIFA soutient les fédérations, donne des moyens en termes de millions. Mmh. Donc, ils peuvent solliciter l'expertise de la FIFA pour pouvoir les accompagner dans la prise des décisions, dans la désignation des pays organisateurs et dans la mise en place et la construction des infrastructures. Donc ils peuvent, parce que la FIFA a cette expertise-là.
0: Tout à fait.
1: À défaut de cela, les États peuvent s'appuyer sur d'autres États qui ont eu à organiser cela en termes des échanges bilatéraux, essayer de mettre en place tous les dispositifs nécessaires.
0: Comme Paulus l'a dit, quand il s'agit de mettre en perspective des projets, on sait que déjà l'édition 2028, la CAN, la dernière édition pour le 2 ans, ça sera 2028. Après, on va basculer, on va switcher dans 4 ans, 2032. Mais jusqu'à présent, on ne connaît pas le pays organisateur de l'édition 2028. Ça, c'est triste. Nous allons parler maintenant de résultats de première et deuxième journée. On va faire le tour d'Afrique. On va commencer d'abord au niveau, dans le groupe de Cap-Vert qui a 0 points sur 6. On sait que lors de la dernière édition de la CAN qui s'est jouée au Maroc, le Cap Cap-Vert n'était pas qualifié à cette édition de la CAN, mais le Cap-Vert était à la Coupe du Monde. Quand même, le Cap-Vert nous a laissé une très bonne impression lors de la dernière Coupe du Monde. 0 points sur 6, défaite contre le Mali à Bamako, et puis une défaite à domicile contre le Rwanda. Mais Poulousou, rapidement, on va parler de l'état d'esprit des joueurs cap-verdiens. Il y a eu une polémique qui a été alimentée, on a connu une polémique après le match à Praia, défaite du Cap-Vert contre le Rwanda. Le joueur de l'équipe cap-verdien se sont retrouvés dans une boîte de nuit en train de danser avec des joueurs rwandais. Comment jugez-vous ces comportements des joueurs soi-disant professionnels?
1: Oui, bon, là c'est déjà, on voit très bien que c'est un manque de professionnalisme. Les staffs des équipes nationales de ces deux pays, ils étaient où?
0: Oh, les joueurs, le staff sont restés à l'hôtel, les joueurs...
1: Donc ça veut dire qu'ils n'étaient pas à côté de leurs joueurs, l'entraîneur et tous les autres.
0: Tout à fait.
1: Alors que les entraîneurs ont mission aussi de définir déjà des règles de comportement, que les joueurs doivent avoir, adopter et respecter. Mais s'ils ne respectaient pas, les cas type, c'est Ronaldo, le grand Ronaldo. Ouais. Ok,
0: oui.
1: Donc, il n'a pas voulu suivre ce que l'entraîneur a donné comme ordre à l'équipe. Il voulait faire le Ronaldo, le boss, et l'entraîneur publiquement a dit, le chef, c'est moi. C'est moi qui décide. Et tous les joueurs sont sur un même pied d'égalité. Je les traite de la même manière, sans exception. Celui qui n'est pas d'accord, ben, il sait ce qu'il doit faire.
0: Le Rwandais avait gagné, peut-être il pouvait prendre le temps de fêter. Là, à ce moment, le staff est un peu tolérant. Ils ont 6 points sur 6, une victoire face à la Sierra Leone. Face au Liberia, pardon. Et puis là, on laisse les joueurs quand même fêter. Hein. Ben, les Cap-Verdiens qui ont perdu, ben, on sait, cette équipe du Cap-Vert a été inventée. Moi, je me rappelle des Pats qui nous disaient ils feront merveille à la prochaine CAN. Mmh. Mais là, ça commence mal. Hein,
1: c'est parce qu'ils ont laissé une très bonne impression à la Coupe du Monde. Ouais. La Coupe du Monde, c'est un high level, c'est un niveau très supérieur. Ouais. Bon, maintenant, ils jouent au niveau de la Coupe africaine. Ben, on s'est dit, voilà, parce qu'ils ont bien joué à la Coupe du Monde, on considère qu'ils seront encore meilleurs, ils vont encore bien jouer parce que les niveaux n'étant pas les mêmes. Mmh. On réfléchit comme ça. Mmh. Mais la mobilisation, l'état d'esprit n'est pas le même non plus. Bon, il faut voir d'autres paramètres. Est-ce que il y avait des joueurs qui manquaient, les joueurs étaient déconcentrés. Quand je parle d'état d'esprit, ça veut dire en fait la capacité de pouvoir se remettre en question. Ça veut dire peut-être qu'ils sont venus toujours imbus de leur match de Coupe du Monde, parcours de Coupe du Monde, de la Coupe du Monde, pour venir dire, voilà, nous jouons contre les Rwandais, ben écoute, nous allons les écarter. C'est le cas, tu en parleras tout à l'heure avec les Ghana.
0: Donc, le Ghana aussi, pareillement, donc on profite aussi
1: pour parler du Ghana. Sur son propre terrain, donc il a sous-estimé.
0: La Gambie, mais ça, Gambie, c'est un pays frontalier au Ghana.
1: Oui, mais d'accord, mais ils n'ont pas le même parcours, ils n'ont pas le même palmarès. Que les Ghana. Donc là, on peut se dire que ils ont un peu péché de ces côtés-là, parce qu'ils n'étaient pas dans un état d'esprit positif et prêts à pouvoir jouer ces matchs-là dans un esprit vindicatif de gagner ces matchs-là. Ils étaient déconnectés en fait de la réalité.
0: Donc comme Poulous a précédé déjà ce que je voulais dire par rapport au Ghana, Ghana aussi ça fait deux matchs, 0 points sur 6. Hein. Donc le Ghana a perdu contre le premier match contre la Côte d'Ivoire à Abidjan, 2-0.
1: Ça on peut comprendre.
0: On peut comprendre. Après ramasser 4 buts à Accra, c'était à 2 contre
1: Et le prochain match, il joue contre
0: Le prochain match, ça sera au mois de novembre.
1: Ah oui,
0: c'est 0 points. Donc, dans un groupe, déjà, comme ça, c'est mal parti. On va parler, comme on fait le tour d'Afrique, on parle aussi de notre ami, hein, Christian Tsengibemi, qui est le sélectionneur du Sud-Soudan. Et ça fait quand même deux matchs aussi, 0 points, avec un score lourd face à l'Égypte, 5-0. Quelle est votre réaction?
1: Bon, moi je pense que le Sud-Soudan n'a pas encore une grande équipe compétitive. C'est une jeune nation qui n'a pas une grande histoire footballistique africaine. Donc c'est une jeune équipe qui s'est construite. Et lorsque une équipe qui joue avec de joueurs performants, expérimentés, mondialement connus, comme l'Égypte, voilà, il suffit de rien pour encaisser un 5-0. Mais je pense que c'est une équipe qui va progresser
0: avec le temps.
1: Avec le temps, ça c'est sûr et certain.
0: Donc on va le tour africain, on va clore le tour d'Afrique avec le Congo Brazzaville, le voisin de la RDC. On sait que le Claude Leroy, les sorciers blancs, Pat n'aime pas les histoires des sorciers blancs, mais les sorciers blancs, Claude Leroy a repris la sélection du Congo Brazzaville après la défaite contre le Namibie à Gaborone, au Botswana, parce que le passé joué sur un terrain neutre. 1-0 pour la Namibie. Le deuxième match a eu lieu cette semaine. On sait que le Congo-Brazzaville a tenu
1: tête au Cameroun,
0: un but partout. Et c'était la fête à Brazzaville. Comment avez-vous trouvé la prestation du Congo-Brazzaville? Quand même, c'était un très bon match dans l'ensemble.
1: Ben écoute, ça me rappelle un peu le match du Congo contre le Cameroun. Donc si les Brazzavillois, les Congolais de Brazzaville ont fêté ces matchs nuls, ça veut dire quelque part ils avaient peur. Ils se disaient, nous serons broyés par le Cameroun. Et le fait de résister,
0: de mener,
1: match nul,
0: de mener même au score.
1: Voilà. Donc quelque part, ça redonne un peu du boost, ça donne un peu une certaine confiance comme ça aux supporters et à l'équipe même. Hein. C'était pareil à la Coupe du Monde entre les Congo, RDC et le Portugal.
0: Donc, mais la balance des cartes n'est pas la même. Hein.
1: Oui, d'accord. Mais bon, le Cameroun, ce n'est plus le Cameroun d'il y a quelques années aussi. Hein. Ça, il faut le reconnaître. J'ai eu une amie camerounaise qui me disait avant le match, oui. Le Congo Brazza, c'est rien. C'est vraiment un couteau qui passe dans le beurre. Ça, les Camerounais savent parler. Hein. Donc, ils ont un bagout terrible. Donc, c'était un peu quelque chose pour dire, oui, les doigts dans les nez, on gagne sans problème chez eux au Congo Brazzaville. C'était un problème. Et puis, après les matchs, j'envoie un texto, je dis, ah, j'ai comme l'impression que vous avez gagné par un score de 3-1. Mais il dit, oui, te moque pas de moi, mais bon, c'est pas grave, nous allons prendre notre vengeance au match prochain
0: à Yaoundé.
1: Donc, voilà. Aujourd'hui, il ne faut plus sous-estimer les équipes. Il faut aller jouer dans un esprit positif. dans un esprit de la gagne. Et puis après, bon,
0: le Congo-Brazzaville s'est mis un peu à suivre la stratégie de son homologue Congo-Kinshasa, c'est-à-dire aller convaincre les binationaux. Vous croyez qu'avec ces résultats, ça va occasionner ou soit susciter l'enthousiasme de certains binationaux de rejoindre l'équipe du Congo-Brazzaville? Parce que le gardien Dinga, qui était le gardien du Congo-Brazzaville, c'est quand même un gardien formé en France et il joue jusqu'à maintenant à Angers en première division.
1: Oui, mais mon point de vue là-dessus, beaucoup de gens le savent. Moi, je suis contre cette logique de fonder les bases d'une équipe nationale sur les binationaux. Ça veut dire qu'en fait, au niveau intérieur, vous ne faites rien, vous n'essayez pas de promouvoir les talents qui sont sur le terrain pour vous appuyer toujours sur l'étranger. Ça veut dire qu'en fait, vous ferez toujours du surplace. OK? Ben, s'il arrivait que, après un certain temps, vous n'avez plus des binationaux capables de venir vous renforcer, ben, évidemment, vous allez toujours continuer à couler. Non. Les binationaux sont nos enfants, ils peuvent être là, il n'y a pas de souci, mais d'abord promouvoir le sport au niveau local. Il fut un temps, c'est au niveau local que l'on formait des joueurs qui s'exportaient. Aujourd'hui, on importe des joueurs. Mais on sait très bien, lorsqu'on importe, on ne s'enrichit pas. Mais lorsqu'on exporte, on s'enrichit. Donc voilà, la logique est très simple à respecter.
0: Suivre. D'accord. Donc, comme il faut... Fatima Tae.

0: En ligne droite, nous sommes de sortie de cette émission avec Mati. Mati.
1: Oui, nous allons parler maintenant de Léopard, hein, la RDC qui a perdu hier un amical à Johannesburg contre le crâne de le Léopard ont perdu face au crâne de l'Ouganda sur le score de 2-0. Un véritable baptême de feu pour nos jeunes binationaux qui en majorité ont joué leur premier match avec la sélection nationale. Ce sont une défaite certes, mais c'est des leçons à tirer et pour de nombreux jeunes de comprendre que le football africain a ses réalités, donc le temps de s'adapter, peut-être ça sera une bonne chose. On sait que la RDC, contrairement à tout à l'heure, on a parlé du Ghana et du Cap Vert, la RD Congo de ces côtés-là n'a pas de problème, 6 points sur 6, donc ça commence à devenir un peu une habitude depuis quelques temps, où on s'est qualifié au bout du premier match, comme la fois dernière, on s'est qualifié après 4 journées, 12 points, mais cette fois-ci, on a 6 points sur 6. Le deux prochains matchs auront lieu au mois de novembre face la double confrontation face au Sierra Leone. En cas même d'une victoire, la RDC pourrait déjà se qualifier à la CAN. Donc ça commence à devenir beaucoup plus simple pour la RD Congo. Donc on va parler un tout petit peu de la Belgique aussi.
0: Pour le oui, soir. Un mot de la fin. On sort de la fin avec pour la l'équipe belge qui...
1: Ah, oui. Qui est quand même en pleine reconstruction, on a vu avec le
0: 4 gardien. 4 points sur 9 Non, 6 points sur 9.
1: 6 points sur 9, voilà. C'est quand même une équipe qui montrait une très belle image par rapport aux années ou aux années précédentes, par rapport on sent qu'il y a de l'espoir.
0: Oui, effectivement, donc on a bien vu qu'ils ont fait, ils ont battu l'Italie, même si l'Italie c'est plus la grande équipe d'Italie, ben ils ont bien joué contre la Turquie, mais il faut quand je suis les analystes belges, ils considèrent que les Turcs ont laissé quand même suffisamment d'espace aussi qui ont permis évidemment à la Belgique de pouvoir gagner, mais c'est une équipe jeune. C'est vrai qu'il y a trois cadors qui sont là, donc De Bruyne, Lukaku, je ne sais pas qui encore, mais bon voilà, en perspective c'est une équipe qui peut faire mal, en
1: qui
0: tout cas,
1: faire mal.
0: Qui peut faire mal dans les années à venir.
1: Le coach Van Bommel est quand même assez catégorique par rapport au poste des gardiens. Hein. On sait qu'avant cette trêve, le gardien Thibaut Courtois avait estimé que la Ligue des Nations, ça ne l'intéressait pas beaucoup. C'est ce qu'il a fait comprendre, même s'il se cache derrière le Real Madrid. On sait que ce sont ses intentions à lui, qu'il ne veut pas jouer des matchs sans intérêt. Et à ce sujet, le coach avait dit que non, il n'y a pas de problème. Mais s'il comptait revenir prochainement et que les gardiens qui est là, on sait que les gardiens, le jeune gardien qui est là, le gardien de Manchester United, fait quand même de très bons matchs. S'il confirmait, attend que les gardiens titulaires, il ne va pas changer.
0: Oui, mais bon,
1: vous croyez que c'est une bonne décision par rapport
0: à... Moi, je pense que c'est une telle bonne décision. Sa place, je ferais pareil. Donc, il ne faut, faut pas jouer sur deux tableaux. Parce que, voilà, moi, je joue tous les matchs que lui, Courtois, considère comme des petits matchs. OK, je fais qualifier l'équipe et toi, tu débarques simplement parce que l'équipe est qualifiée pour montrer que tu es un grand gardien. Non, ça ne va pas. Mais moi, je pense que ce n'est vraiment pas ça que Courtois veut dire. Courtois joue dans une grande équipe qui fait des centaines de matchs par an. On sait qu'il s'est souvent, il a souvent connu
1: tout
0: des blessures dans des matchs comme
1: tout
0: ça.
1: Temps,
0: donc, lorsqu'il a des blessures, ça handicape son équipe. Le Real est en reconstruction. C'est pas une équipe qui accepte des défaites pendant plusieurs années. Et Courtois, c'est un pion majeur dans l'équipe du Real. Donc, ne pas avoir Courtois pour faire renaître cette équipe de Real, c'est invivable, insupportable, inadmissible pour le staff du Real. Donc, on est en train de les ménager, lui, pour évidemment ramener le Real à son niveau historique.
1: Tout à fait.
0: C'est plutôt ça. Et il faut faire un choix. Un choix, c'est un choix cornélien pour lui. Il s'est dit, voilà, je suis dans une équipe qui est la meilleure équipe du monde, disons-le, on n'a pas à se cacher par rapport à ça. Et quelque part, c'est mon intérêt aussi. Donc, moi, c'est pas, ça veut pas dire que la Belgique, c'est pas son intérêt. Mais, voilà, s'il faut faire un choix, c'est renoncer à quelque chose. Donc, je renonce à l'équipe nationale, momentanément, lorsque, je trouve que l'opportunité est là, j'y serai. Mais, nous devons d'abord ramener le Real à son plus haut niveau. Donc, c'est plutôt ça son raisonnement.
1: Donc, tout à fait ce que vous dites, vous êtes en train de dire, parce que son discours a changé. Avant-hier, il disait plus la même chose. Donc, dans le prochain, au prochain rassemblement, il se pourrait que Thibaut Courtois soit là. Donc, merci de nous avoir suivis. On se retrouve à la prochaine fois. Au revoir. 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
1: Comme annoncé par Pat et par moi-même tout à l'heure, nous allons passer en musique aujourd'hui, parler de l'actualité de Félix Ouazekwa, que l'on ne présente plus, Félix Ouazekwa. Et là, nous écoutions le générique de Fimbu Fimbu, qui est devenu une musique culte, hein, et même les gestes sont repris aujourd'hui presque sur tous les continents, dans plusieurs équipes, lorsque les joueurs veulent manifester leur joie après avoir marqué un goal ou sauvé une action ou après avoir vaincu un adversaire. Voilà, Fimbu Fimbu, on y reviendra peut-être là-dessus. Hein. Ben, nous recevons Beige, Beige qui est toujours là pour oiser quoi. Beige, je ne sais pas, français, Lingala, c'est comme tu veux. Allô, Beige.
2: Tu veux mélanger même.
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2: 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Donc pour ne dire pas trop, donc style Kofi Akomagi na ngou, les ala qui copier coller, les ala qui yayer. Et dès le jour on attend on est qu'on comprendre on a dit ah mais non, ça c'est un grand. Et c'est là où en tout cas on a ses familiarisé qui naier. Et puis na ngou mon ami qui est aza mayele, aza na sagesse, aza presque complet na makambo belé. Na le binon, mais ça c'est un artiste complet. Donc il y a omoni na sa tacha ki na ye, et puis idéologie na ye za idéologie moko kitoko malamu. Et puis na ngina expliquer aussi le mot papa belle na kotoya ba musicien nyonso tout tant na zalaki na DJ na Hollywood City.

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1: Beige, tu as raison, et là, tu as mis sa polémique, tu as mis le coup, tu as mis sa zimbo pour que tu aies mis le actualité, ma casse, ils ont concerné Wekerson, tu as raison, et là, tu as bon, tu as mis quand même pour l'actualité, il y a Oise, quoi. Donc, Oise, quoi, a sa l'album. Album culte, bon. Est-ce que album ango est kobima quand? Est-ce que kobima poto yoga pe ba misi moussou soit album ezali, zela. 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Album culte, pourquoi titre wana d'aboga culte? 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
0: 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Donc ya Afrique bazali ya awa bazali omoni vi situation koma ya mamba ba visa ba mambo belé bon tamie orchestre monsieur ezala koto yo soki esengi makambo awa ba ye. Dernièrement, on avait eu le problème à ma visa. Tout reporter qui même concerne la personne de la Sarena pour nous relobaquer. Ben, monsieur Bazouaka visait Bimar avanté. Après, tu roubais tant après. C'est pour cette raison.
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2: Et qui peut qu'on dit maman? Il était une fois NG, et puis plus rien.

0: Koweït Rive Gauche Kofi, même idée, nous sommes en train de joindre Félix Wazekwa et avant cela, nous allons écouter Photo, signé de l'album Signature.
1: 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Claude Ngandu, groupe Caïman.

0: Allô, nous avons Oazekwa en ligne. Monsieur Oazekwa, bonjour. Nous essayons d'avoir Monsieur Oazekwa en streaming. Jusque-là, nous avons essayé de le joindre. Il est en ligne. Je ne sais pas s'il nous écoute en ce moment, Monsieur Oazekwa. Allô? Allô?
1: Je vous écoute.
0: Ah, ok. Merci beaucoup. On a eu des difficultés pour vous joindre, mais c'était un problème technique ici dans nos studios. Nous sommes ici avec Beige et avec Mati Osango pour parler un peu de votre actualité. Hein. Donc, on sait que vous êtes à Paris, vous travaillez sur un album culte. Et d'abord, bonjour. Merci d'avoir accepté de partager la journée d'aujourd'hui avec nous pour quelques minutes, en tout cas, et pour Lusumban au micro. Alors, la première question, comment vous vous portez?
1: Oui, oui, très bien, sauf que je ne suis pas à Paris, je suis à Kinshasa.
0: Ok, ok, d'accord. Oui. Voilà, autant pour nous, parce que je pensais que vous étiez à Paris. Alors, votre actualité, vous êtes en train de travailler sur l'album. Tout à l'heure, je demandais à Beige, mais ce n'était pas à Beige de nous répondre. Pourquoi ce titre est culte? Est-ce que c'est Oazekwa qui veut se faire valoriser, ou c'est le culte de prière ou un autre type de culte?
1: Oui, donc merci. Hein, merci pour la, j'ai dit, cette possibilité que vous me donnez de pouvoir m'exprimer. En fait, culte, c'est un nom qu'on utilise souvent pour le culte de Dieu. Mm-hmm. Mais l'expérience nous a appris qu'il y a différentes sortes de cultes. Il y a les cultes de la personnalité, il y a les cultes de l'argent, du pouvoir, de la beauté, etc. Et c'est ce que je suis en train de chanter dans cette chanson. Je parle des différents cultes qui existent. Donc finalement, tout le monde a un culte. Le problème est de savoir qu'est-ce qu'on a mis sur l'autel. Est-ce que pour notre culte, c'est par rapport, un rapport avec Dieu, c'est un rapport avec la mode, c'est, etc. quoi. Donc voilà, c'est ça le déroulé de la chanson.
0: Ok, d'accord. On a une idée. Alors, en termes de perspective, vous êtes en studio. Vous en êtes où aujourd'hui en termes de travail en studio? Et vous comptez sortir cet album quand? Combien de titres? Quels sont les thèmes que vous abordez dans cet album?
1: Oui, si tout va bien, en tout cas, d'ici la fin de ce mois, l'album sera disponible, en tout cas sous forme d'audio d'abord. Mm-hmm. Et puis viendront les clips, parce que là, il faut y aller doucement. Parce que moi, je considère les clips comme, une autre étape de la carrière d'un artiste. Nous sommes des musiciens, nous ne sommes pas des ingénieurs d'image. Voilà, donc il faut que je m'environne des gens qui connaissent très bien le métier et faire des clips dignes de ce nom. Voilà, donc l'album pourrait être disponible, en tout cas, la fin de ce mois, du côté audio. Mm-hmm. Et nous sommes en train de faire le nécessaire pour qu'on y arrive.
0: Monsieur Oazekwa, vous parlez au conditionnel pourrait. Est-ce que vous doutez un tout petit peu que dans un mois, il ne sera pas disponible?
1: Non, parce qu'il y a les impondérables dans la vie. Hein, donc,
0: oui, ça, on le sait.
1: Il faut toujours en tenir compte. Hein, ça. Mm-hmm. Ça, voilà. Mm-hmm. Mais les jours où je fixerai une date fixe, la date sera respectée.
0: Pas de souci, monsieur Mathieu Sango a une question à vous poser.
2: Voilà, est-ce grave, moi j'ai une question à vous poser, mais je vais poser ça en lingala pour nos auditeurs. Oui. Aussi. Est-ce grave, tout à l'heure, Avato Banto Yambayo, aujourd'hui, papa Zalir, papa Beige, tout ce par rapport à toutes les questions sur le groupe, Etikala Kina Poto, est-ce que les musiciens, l'album culte, les musiciens, ni Baroyemba, Oya Poto, Toya Kisasa, Togo Salamé, Symbiose, il y a deux groupes.
0: Mati, Nako Bagisaboye, monsieur Oazekwa, Togo Barami, Gabanan Baroyemba, mais Togo Sanaba, musicien, hein, batteur, guitariste, ainsi Togo Sanaba,
1: tout à fait. Merci mingi na lision oyo sali na muni yo mopo yo beta estima moko boya
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1: donc parce que au français na bango d'ailleurs kutu na musique et comment on a des faux moyens le baba toi sima c'est-à-dire biso bato ba chanter ba tali boso bango ba za bato sima souvent na ba répéter bi misa ba discussion quoi. Parce que bon ba lo ba biso ne muto yaka na na concert liboso biso ne batali boso. Donc non sérieusement ba mission ba za na poto ba attend mon côté à participer l'album moi là.
2: D'accord.
1: Parce que ba répétition salami awa na reconstituer orchestre. Moni question na yo poser wana ezo benga ba explication e belé. Lelo na niveau ya mboka dernièrement hein, bon pour papa na na lobe la pena makambo za bakatité festival moko ezali awa na kisasa yo salama beti biso to beta vendredi le 9 là il y a ministère à tourisme
2: oui.
1: Ministre à tourisme que je salue hein, monsieur Didier Manzenga excellence a benga nga ya lobe me Félix na mon liste ya bato ba beta na festival comme on a eu zate hein. 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Il y a un moni même dans ma liste, un n'est moi, et tu as une réalité. Ce que je veux dire sérieusement, c'est quoi? Est-ce qu'ils en a point moko, l'élo dans mon kili, ou tout le baki, moutoura zakuna, donc à quoi participer à l'événement?
2: Non, non.
1: Non, non, l'élo, il y a un délai à boma à distance, un délai à boma à absence.
0: Oui, mais il faut qu'on ait un moyen pour qu'on réduise la distance. On peut faire des concerts à distance, oui. Mais vous devez disposer des moyens capables de vous permettre de pouvoir réaliser cette prouesse technique.
1: Oui, ça dit que non, qu'on s'est déplacé.
0: D'accord.
1: D'autres ont le bâti que artiste Wana Aza Moussika. Bah, point où ils allaient moi Moussika les lots par rapport à Kinshasa, ils allaient en Nouvelle-Zélande, en Auckland.
0: Ouais.
1: Et là, voilà, Moutouza, en
0: Angleterre. Oise quoi. Limisanga na kata yo, Ogozong et Lango, mais. En fait, ma kaniseyi linga balamoto lobi ke ba awa na pot na Kinshasa bazo ganze biloko ba tiyote ba o kansa koza na poto. 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
1: Eh, ezali bongo te. 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C'est ça le problème, le vrai problème. Donc, Ezali, Moutoua Olingate, les Moussoua Zekoazala. Pourquoi? Parce que si on a eu, par exemple, bon, Gojene Bango, et Gojene Présence na Bango, il y a un moment où on a eu l'eau, on a eu l'eau, on a eu prétexte, par exemple, que y a eu non. Et pour moi, il y a eu l'eau dans le globe par rapport à Pouin Moussous. Bah vieux Zali, bah train, bah voiture, bah monter Zali les locaux, bah tu vas commencer là-bas déplacement. C'est ce que je voulais dire. Les locaux Nakisasa, bah tout bazar, il y a Nouvelle-Zélande, bah dans le Congo, bah tout bazar. Parce que point Nakisasa, bah point autre, ils ont mis ça tout. Autre quoi le bah qui monte en gaz à Musika, ils ont le Japon, ils ont l'île en Nouvelle-Zélande, et puis ils ont les États-Unis. Donc mes bah tout on est bambo quand on a les locaux bazar, ah ouais. Comment on appelle bah ça la balère et tout. Donc la ligne était bah tu vas quand ça que ils ont le locaux l'argument monter, il y a ça Musika. Voilà donc il y a un an. 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Donc je pensais avoir un groupe sur place ici, ou tou beta ba concert yos touling. Donc tou beta kaka na bato kisasa.
2: Donc groupe Natalaki concert en Matadi quelques extraits c'était très bien on sent que Koezu et Zali yosa déjà mettre un spectacle.
1: Merci.
2: Donc
1: merci beaucoup.
2: Peut-être que pour na Kinshasa au festival Luanezo banda ya tourisme semaine prochaine peut-être vous allez l'occasion baye basiko kupena que Zali wana osa vu que c'est peut-être pas ma première production depuis concert ya Adidas Arena donc question na toyoka ki eko par rapport ya décoration na yo on sait que déjà film ou sali ba prouesse na mondial to yamba ki avant coupe du monde hein il y a quelques mois avant le début de la coupe du monde on a parlé de ça que film ou sali a succès et puis c'était même pas une prémonition parce que ça a eu des faits avérés par rapport à décoration ayo vous pouvez nous expliquer est-ce que ekozala quand et quelles sont les démarches qui sont déjà entreprises pour na ozala décorer par rapport à il y a soft power au même les bisona film.
1: Ouais d'abord merci hein nous bossali à lision na film. Il faut se dire que Lelo fit un succès planétaire. Et il faut remercier Kaka d'abord les Congolais. Les Congolais ne sont pas dans ces quoi. Bazobi na on a Japon, bazobi na Asie, je veux dire na Amérique, na Europe, bazobi na bangote, bazobi qui est allé danser avec Congolais. Donc je pense que l'okwana, ils ont essayé au Macas, ils ont l'occasion d'aller tout comme Baba Quatir, tu veux dire combo, il y a monté ça les suiglastés. Donc voilà, on a pour nous l'essentiel, les alliés que beaucoup d'anga, ils allaient représenter. À chaque fois, on parle du Congo. Beaucoup d'anga, ils sont tous les bilans ming, na Kamabi Tumba, na Makambo Ebola, na encore ton tala les lobo, tu connais bien beaucoup d'anga, ils sont plein de mamouya. Il y a culture, le quoi la film, le quoi la danse par exemple film. On a décoration, moi je m'en tiens seulement la ministre Nabisso. Naba ministre Nabisso. En l'occurrence, Excellence M. Didier Boudimbou, il m'a dit qu'il y a une intervention médiatique à l'obéi que nous avons décoré. Mais la veille, il y a décoration et ça m'a dit le 22 pour nous jouer. À contacter nous avons dit que Félix, on a eu, ce n'est pas pour cette fois-ci, nous allons en moins octobre, autre, nous allons aller.
2: D'accord.
1: Voilà. C'est un responsable, quoi, donc nous avons confiance. Et c'est le même langage par rapport à la ministre Nabisso et à la culture, maman Yolande Elébé. Donc, je remercie le ministre Nyon Soto, en particulier le premier ministre en Abyssin, Maman Gilles Souminoua, où il a souhaité que nous allons décorer.
0: Monsieur Wazekwa, tu as dit que tu as dit que tu as dit que tu as dit que tu as dit que tu as dit Papa, tu maman Mbote.
3: Oui, allô Mbote.
0: Oui, Mbote.
3: Oui, je suis dit que juste Wazekwa, Papa Wazekwa. Je suis dit que le monde est dans l'option de l'intelligence artificielle. Bon, on a vu que l'intelligence est beaucoup à Bongo. Est-ce que Okoriko, on a toujours besoin y a ba guitariste, ba oba dans la cima. Yo salil kamuna yo, alors ben bongo abaya ba ça la lecture. To on continue toujours à créer ensemble na Bongo. Ça c'est la première chose. Deuxième chose, est-ce que Okoriko utilise intelligence artificielle pour intelligence artificielle est aidé au Japon la langue japonaise film est la langue japonaise. Est-ce que Egoriko sera possible? Merci.
1: Vraiment là, oui, là c'est peu mingi parce qu'on peut se faire idée au Nazaki na hôte. Donc on pensait que film est la langue locale. Bato baza mingi na mokili za ba indien na ba chinois. Je pense que ce sont les films ou versions PO et Abango et qu'on a des mines dans la visibilité en Boka. Merci mille pour l'idée. On a un téléphone, un bateau, on a toujours besoin de guitariste. On a besoin même de drummer, on a besoin de batteur. On a besoin d'un garçon comme un compresseur. On a besoin d'un balai, on a bien. Voilà, on a satisfaire quand on a test. Donc, intelligence artificielle, Ezali, et Banda Kala. Comment le logo tobenga calculette, c'est qui déjà intelligence artificielle. Bon, donc mais et puis ça qui bisoté quand même pour comme soupe 6 plus 8 yo mo calculer rapidement. Donc je pense que nous sommes tout que la intelligence artificielle. Ça n'a pas extraordinaire. Mais baye le mutu. Donc il y a on a remarqué les lo sur mutu ça l'inzé mon intelligence artificielle, zo yebana. Et puis même na YouTube boya kabanze mon mususu. Et puis pendant que oh ils ont intelligence artificielle. Voilà, donc moi je m'en tiens toujours dans ngeto bandaka kalawana. Je ne pense pas que l'homme papa l'homme va utiliser ka yango to ko lutu so taboulay. Donc la ligne a fonctionné nano à l'ancienne. Voilà. Merci.
2: Ouais, nga za mutuna esclave avant je crois Coupe du monde hein, au Salaki une série de chansons on essaie souvent mon intelligence artificielle té mais pour nous retoucher ba public ba culture on sous au Salaki une série de chansons film où on avec Marez avec au Salaki ba footballeur et Belé. Au début ça a été pris hein, moi je suivais sur les réseaux sociaux ba jusqu'à ce que ba comique au CP là non ba mais c'est l'idée chouette. Donc tout ça dans le cadre qu'on a d'autres horizons. Est-ce que ma projet bon similaire honnête au sein qui avant Coupe du Monde des Alitos a qu'on s'est projeté autrement?
1: Oui, d'abord projet immédiat des Ali album on a aussi la commune en culte. Mais nous avons pensé na côté à tourisme à Abisso. Donc on a construit là quelque chose. Le film où ils ont la locaux là destination moko boye et visibilité moko ya boka na biso ba paya paya kana mboka ya film. Voilà ce que je suis en train de raisonner. Voilà, et puis na sali nzemo moko na ligi batu na bazelango komona on mine et minerai et un album moko occulte. En fait, qu'est-ce que j'ai dit? Dans Congo, ton abysso dans votre, parlons de notre pays que nous connaissons plus ou moins. Dans Congo, qu'est-ce qui se passe? 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En fait, c'est ce qui se passe avec nos minéraux. Et cet état des choses me fait très mal. Et on a la salinze bomoko, comme on a mon mine et minéré. Et ça dit que, la jeune nabiso, la cursus nabiso, et puis tant que tu as dit, bah, la mike, et naïbi, ah, j'ai la binoté, peut-être, n'a goye, bah, ben, je l'ou qui ça. Donc, et soit tout nio, salanine, et zalaïka, car médecine, droit, architecture. Mais, mini, tout à l'heure, le bel amakam, y'a bah, minéré, tout, bah, étude en rapport avec bah, minéré nabisoté. Mais nous sommes très forts dans le monde par rapport à nos minéraux. Donc je pense que Guilla Joannes a qui m'a lamouté, autant à Bakour, où il y a Bakam tout ça, la bisou l'angote. Bisou Faltou, ça va venir spécialiste, il y a minéré, il y a bisou moko. Je pense que surtout Banda qui ont avant, les lots, on va banaler, moussou, transformer, bilou, moussou, car sur place. Alors nous avons les alliés, appel, même pour la babicolo, on peut se recycler, mais pour la jeune, ça, la cursus, il y a chimie, il y a physique, Bakour, où est allé Makam, il y a minéré, il y a bisou. Parce que n'y a pas Makam, ça, la bisou, m'te ma. Et ça, là, personnellement, m'te ma, m'te ma passe. Donc, ce sont mes projets pour l'avenir.
0: 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vraiment très intéressant biloko otoloba na b'école nyoso tout ba pays bazako sala ba pétrole bazana école ba faculté ya pétrole ya pétrochimie pour ba former bana bazana banani biso eloko moko karaté 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Bosolwana Bango, oui. Balobaranini, qu'est-ce qu'ils mettent oui. en place? Parce que toi, tu fais ton boulot de citoyen. Mboro Bango, qui sont dans l'exécutif, qui doivent mettre ça en perspective et en projet. Baza Wapi.
1: Et là, on a eu le biwara, j'ai souvent la chance de croiser le ministre. Comme je suis un intellectuel, intellectuel. Et donc, on s'entend, on se voit, on se parle facilement. Et là, on a le banayo, justement, c'est ça le but, Yanzembo. Parce que, au moins, l'euro va bien en français pamphlet. Bon, peut-être, il y a des on a traduit dans le bien à l'ingala, tout le balem, tout le moque là. Moi, qui là, on a, ils ont la paix façon au soir, on a bakonzi. Donc, c'est-à-dire que, ma kamoussou, si yo m'oyebi, au le bapinaga, en face, boite. Au moins, ma kamoussou, pour le bango, Yanzembo, pourquoi pas? Nous, on a rejeté en côté, à comprendre que non, je pense qu'ils allaient. Et vous allez faire très intéressant pour nous. Bango, on est tout ça la banze, mais on est en pour et je remettre ma comme en question. Oui, mais quand on nous souffre, on a combattu le ministre, moi, quoi, bien, alors qu'il y a un conseil des ministres, à ce qu'il y a une voiture, bah, tiens, moi, y a un gars, ils ont bêta, la radio, la bisou. Parce que, n'a pas la radio, parce que, télévision, bah, qu'il y a un bilangate. Donc, on est ministre, voilà. A IBC, à l'obi, mon frère, n'a autour d'un zemmon, à l'obi, phrase moko, au lobi, que n'habitumba, moutoumo, au longa, mais na kimia, son balet au longa. A bureau, qu'on parle de n'y n'a pas utilisé phrase au lélo, dans conseil des ministres. Donc, ils allient, banzemoto salaka, et les caras inaperçutés. Donc, bah, y'a, bah, rappelé, que non, n'en zemmoné, bah, l'obi, boye. Voilà, c'est notre façon, parfois, à solo, en abango. Pourquoi tout salaka banzembo? Parce que, au hasard, ministre, lélo, bah, remplacer. Mais nous avons beaucoup de choses à la carouane. ya wana mouni to sala babilo ko wana kaka pona ba o to so wana ba ngon le lote même na ba ouba ouya pe apre. Donc d'être dans un monde miné et minéré, je m'adresse aussi à nos jeunes. Donc on pense à quand on a un macambo, beaucoup boyo, bien mon boyo, bien. Bah tout monsieur donc bah tant à tes classes n'aiment de tant à quand nombre na bango. Donc c'est à dire que aucun dans la classe mais aussi ici finalement aux unes maillées les mots pénal concrètes y a aussi la macambo. Alors que ceux qui sont dans le domaine y a mine, na biso yomo bien mon moni le lo macambo yago. Minéré le lo na constitution na biso n'importe quel Congolais a pu utiliser. Donc vraiment faut tout ça la bêtise en rapport avec ça.
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1: Oui, donc il y a d'abord domaine spirituel hein, yama komu yanzambe. Il y a un domaine très difficile. Je m'explique. Moni, le nom de Moussa Wahib, c'est que Nzambe, il y a Jésus-Christ. Moussa Wahib, Nzambe, Nzambe, Jésus-Christ, Nzambe. Si j'ai un nom, on a un abord, on a un nom, c'est très difficile. Parce que l'ingola, c'est que il y a un nom, c'est la vraie version. Donc, il y a un souhait, un jour, on a comme capable d'aborder, si j'ai un mot spirituel, sans qu'il y ait une musique qui est chrétienne. Voilà. Moi, je pense que musique est oya malam ou ma bizalité parce que 10% est la Bible des Amanzembo. Et dans toutes ces chansons, on ne parle pas que Yahweh Kumbama. Il y a aussi des chansons d'amour dans la Bible. Zali Kaka, il tue le mot Ebima. Et puis, je suis au PSA, moi, deux minutes, n'a expliqué. Zali que, quand on me dit que tu as dit que tu as église catholique, protestante, kimbangiste, et pas un bâtiment de Jéhovah, l'église Kaka, où est-ce que déjà? Mais non, pourquoi on a aucun conseil à Zaiko? Il y a un problème. Bande qu'on a vu ça, il y a une église de réveil, il y a une église de réveil, il y a une église de réveil, il y a une église de réveil. C'est ça le problème que nous avons. Il y a une musique qui a été écoutée, mais la musique, c'est le contenu. Si on a tout dans la question, pour la Nini Kassi, qui m'a dit que c'est un catholique, pour la catholique, qui m'a dit que c'est un peu plus de temps. Il y a une obédience à la Bissot, il y a une photo de la Rande qui a contenu. 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
1: 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C'est-à-dire que na sali constant moko amer par rapport à culture na biso. 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Nous manquons des documentaires pour ceux qui ont fait la République démocratique du Congo. Surtout que na domaine na bino journalisme. 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Il y a une émission qui a bien été, par exemple, Santos Moutouville. Mais, et ça a une émission qui a été, il faut que vous ayez un journaliste, parce que c'est un domaine qui a été. Il faut que ça pense à un élément, même si vous avez moi, il y a une lacune, mais parce que plus vous avez le bateau, plus vous avez suscité ma vocation. Vous voyez bien, à club de boxe, et comme il y a une ça après, comment Mohamed Ali, il y a un foreman. 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mais on comprend que il y a ne fallait pas faire ça va reconnaître comme meilleur
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1: 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faut vous penser en fait ils allaient devoir mon appel si la zone est habillée bah journaliste c'est beau ça caparé là haut pour ça capable de trouver quelque chose comme un moyen tout pas bah dignitaire parce que je pense que bah toi là le loba ça pique à bah toi souci à culture bah zali on a tout pour financer biloko vraiment c'est ça on a gagné sous que zali pour un album culte bon ça 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
1: merci beaucoup merci
0: merci
2: c'était très bien.

Merci beaucoup à Mathieu Sango pour la page sportive. Merci à Beige, merci à Wazekwa. Et nous allons continuer, nous attaquons la dernière partie de notre émission. Comme je vous l'ai parlé de la conférence de 1974, colloque du Caire.

comme on l'a intitulé, organisé par l'UNESCO. Je dirais plutôt comment le professeur tchèque Antadiop et Théophile Benga ont contesté les thèses faisant de l'Égypte ancienne une civilisation totalement en blanche. Voilà un peu le sujet que nous allons aborder tout à l'heure pour les fanatiques de Papa Wemba. Viva la musica, beau gosse de Paris. Nous allons aborder ces sujets importants pour les travaux que le professeur Cheikh Anta Diop nous a légués. Alors, je disais que ces colloques du Caire a eu lieu du 28 janvier au 3 février 1974. Et cela s'est passé en Égypte, au Caire. Le Caire, la capitale de ces pays, a été le théâtre d'un affrontement intellectuel qui compte le lien entre l'Égypte antique et l'Afrique subsaharienne. Les plus grands égyptologues et spécialistes se sont réunis au Caire pour lors d'un colloque international, comme je l'avais dit. Ce colloque a été organisé sous l'égide de l'UNESCO. Le thème principal, c'était le suivant. Le peuplement de l'Égypte ancienne et les déchiffrements de l'écriture méroétique. Quels ont été les résultats, l'impact attendu de ces colloques? Il faut considérer qu'au départ, je disais, pourquoi on a organisé ces colloques? Donc, à l'origine, en fait, se trouvait le projet d'écrire l'histoire générale de l'Afrique. C'était un projet de l'UNESCO. On avait écrit le tome 1, on devait écrire le tome 2. Et l'UNESCO a chargé le professeur Cheikh Anta Diop de diriger les travaux relatifs à ce deuxième tome de l'histoire générale de l'Afrique. Cheikh Anta Diop, avant d'admettre, d'accepter de conduire ces travaux, a posé des conditions. Donc, il a demandé avant tout que l'on puisse organiser un colloque qui, évidemment, mettrait aux yeux de tous les autres chercheurs ses travaux qu'il a fait sur l'Égypte. Après des discussions avec l'UNESCO, ce projet ou cette demande du professeur Anta Diop a été acceptée. Et lui, qu'est-ce qu'il soutenait en ce moment-là, le professeur Cheikh Anta Diop? Lui, il disait que les thèses les plus répandues, notamment dans les milieux intellectuels occidentaux, soutenaient que l'Égypte ancienne relevait d'une civilisation totalement blanche. Autrement dit, ces intellectuels occidentaux soutenaient que la civilisation

a pourtant accepté les trois conditions qui étaient imposées par le professeur Chekanta Diop. Et ils vont organiser ces colloques. Chekanta Diop, avant d'accepter de conduire les travaux sur la rédaction, l'écriture du deuxième tome de l'histoire générale de l'Afrique. Les trois conditions sont les suivantes. La première, Chekanta Diop voulait que l'on organise réunissant des chercheurs de renommée mondiale afin de débattre de l'origine du peuplement de l'Égypte ancienne. Deuxième condition, réaliser un état de lieu du déchiffrement de l'écriture méroïque. Et trois, mettre en place une couverture aérienne du continent africain. L'UNESCO, comme je disais, va accepter évidemment ces trois conditions et cela va permettre au professeur Chekanta Diop d'accepter, d'assurer la direction de travaux sur la rédaction de l'histoire générale de l'Afrique. Et ce colloque va réunir 20 spécialistes, des 20 égyptologues mondialement reconnus, 5 observateurs neutres, 2 représentants de l'UNESCO venant des 14 pays. Il manquait un grand spécialiste africain qui était Joseph Kizerbo, que l'on ne présente plus, le grand historien d'origine burkinabé. Alors, on va citer quelques noms de sommités, en fait, qui ont participé à ces colloques du Caire. Il y avait Madame Nicole Blanc, qui enseignait à l'École des hautes études de Paris, Monsieur Jean Davis, qui enseignait à l'Université de Paris 8, Monsieur Jean Vercouter, qui était à l'Institut de papyrologie et d'égyptologie de l'Université de Lille, le professeur Sinu de l'Université de Calgary au Canada, le professeur Sev Soderberg qui enseignait à l'Université d'Uppsala en Suède, monsieur Hussein qui appartenait à l'Organisation des Antiquités Égyptiennes, monsieur Kaiser qui enseignait à l'Institut allemand d'archéologie du Caire, et en face de ces Gotha mondial intellectuel se trouvait Chekanta Diop de l'Université de Dakar et Théophile Obenga de l'Université Marien Ngouabi du Congo-Brazzaville. Et parmi les observateurs, je dis qu'il y avait 5 observateurs, il y avait monsieur Gotanelli qui venait de l'Institut d'ethnologie de l'Université de Rome et monsieur Abbé Selassie de l'Université Haïlé Selassie d'Éthiopie. Les colloques s'est déroulé en 2 temps. D'abord du 28 au 31 janvier 1974 et sur ces 3 jours, on a traité le premier point, le peuplement de l'Égypte ancienne. Et du 1er au 3 février 1974, on a abordé le deuxième thème qui était des déchiffrements méroïtiques. Voilà un peu pour dresser le tableau de personnes qui ont participé à ces colloques.

Fally Ipupa dans Lost. Je reviens sur le thème qui nous concerne aujourd'hui, le colloque du cœur qui opposait le professeur Tchekanta Diop et le Gotha intellectuel mondial en ce qui concerne l'origine du peuplement de l'Égypte. Alors je disais que le professeur Jean Van Cutter, qui faisait partie des sommités, qui est en face de Tchekanta Diop, va entamer les débats proposant ou disant que la population primitive de la vallée du Nil, donc égyptienne et nubienne, dès le pré-dynastique jusqu'à la première dynastie, appartenait à une race brune méditerranéenne ou euro-africaine, souvent improprement appelés les Amites ou les Kamites. Du côté des égyptologues de l'université de Lille, on disait que cette population serait leucoderme, autrement dit blanche, même si sa pigmentation est foncée, pouvant aller jusque au noir. Voilà un peu les théories qui circulaient. Hein. Il y a des anthropologues qui continuaient aussi à dire que l'Égyptien ancien serait donc d'origine africaine sans être noir au sens où on l'entend habituellement. Et ils soutenaient aussi que la population...

faisait face, pensait le contraire, lui, ferme comme roc. Il disait d'ailleurs, sans porter des gants, que tous ces professeurs-là niaient l'évidence, niaient la science, alors

faisait observer le professeur Anta Diop. Selon lui, les traits typiquement noirs, négroïdes de Pharaon Narmer, qui est considéré comme le fondateur de la première dynastie, que ce soit Ops, bâtisseur de la grande pyramide que tout le monde va aujourd'hui visiter, mais tous avaient le teint noir. Il parle même de Sésostris Ier, la reine Amosis Nefertari et Amenophis Ier, et tout cela, leurs images montrent qu'ils sont tous, évidemment, de la race noire. Pour étayer sa thèse, le professeur Cheikh Anta Diop va évoquer les auteurs gréco-romains qui, parfois, à la suite d'observations directes en Égypte, ont évoqué l'apparence ancienne égyptienne. Leur convergence est impressionnante, leur convergence, en fait, est impressionnante et

Kem, du mot Kam, dérive en fait de Kamit et du Kemt. Il a donc fallu faire subir au fait une véritable distorsion pour que ce terme Kemt puisse aujourd'hui signifier blanc pour certains, mais ça

éléments du rapport du professeur Tcheranta Diop et les rapports du professeur Benga ont été considérés comme très constructifs. Alors, qu'est-ce que nous pouvons dire déjà de ces conclusions de travaux de professeur Obenga et de professeur Tcheranta Diop confrontés au reste d'égyptologues qui étaient de grands professeurs réputés mondialement? On va conclure que, point de vue linguistique, ils ont démontré, et que tout le monde semblait s'accorder, qu'il y avait des similitudes nettes entre la langue parlée par les anciens égyptiens, par les coptes et par les quelques langues africaines que j'ai citées tout à l'heure, le Mbossi, le Congo, le Teke, le Wolof et plein d'autres langues. Nous allons respirer un tout petit peu, écouter ce que Sam Mangwana nous propose, donc Zelangana Sala.

Voilà, donc nous revenons sur notre thème, sur ces colloques de l'Égypte. Donc, pour conclure en fait cette partie sur ces rapports, et aujourd'hui, quelle a été la conclusion en fait de ces débats qui a opposé le professeur Tchékanta Diop, le professeur Théophile Obenga avec le Gotha intellectuel mondial sur le problème de l'Égypte? Une émission de la BBC qui a vu le professeur El Hadj Malik, qui est prof d'égyptologie, disait dernièrement sur cette émission à la BBC, il dit, ben, ce que l'on doit retenir en fait de ces colloques, c'est que d'une part, le professeur Théophile Obenga et Tchékanta Diop, donc c'est Tchékanta Diop qui menait les bases, secondé par Théophile Obenga, ils ont abordé cette conférence du Caire en préparant de manière très approfondie, minutieuse et rigoureuse les contenus de leur contribution et de leur intervention. Ils ont développé une approche pluridisciplinaire dans l'analyse des faits présentés et ont répondu de manière circonstanciée et documentée aux différentes objections qui leur ont été adressées. Selon lui, les arguments avancés en faveur de la thèse d'une Égypte ancienne, originellement bâtie par des Africains noirs, reposaient notamment sur des éléments issus de l'archéologie, du contexte géographique, climatique et écologique, de l'anthropologie physique, de la génétique, de l'iconographie, de la culture matérielle, de l'art, de la linguistique, de l'histoire, des témoignages d'auteurs anciens, ainsi que de la tradition biblique de l'Ancien Testament. Le professeur Hadj ajoutera que de faits probants scientifiquement établis mettant en évidence la parenté étroite entre l'Égypte ancienne et l'Afrique noire contemporaine ont été présentés devant ces sommités du monde de l'égyptologie. Alors, pour dire quel est l'impact en fait de cet héritage, quel est le résultat, quel est l'impact laissé par ces colloques. Donc, le premier impact, c'est que les opposants à la thèse principale défendue par Tchékanta Diop et Théophile Obenga n'ont pas été à mesure d'apporter des contre-arguments valables. Donc, ils se sont contentés à dire que, voilà, c'est un autre point de vue qui est différent de leur point de vue, mais qui, scientifiquement, doit être accepté comme étant des arguments qui viennent nourrir la recherche sur l'Égypte antique. Le professeur Tchékanta Diop a démontré l'inconsistance de la présentation de la composition ethnique de l'Égypte ancienne faite dans les rapports initiaux de Monsieur Verkouter. Il va aussi ouvrir une porte nouvelle sur le regard que les futurs égyptologues auront à garder et à tenir en esprit lorsqu'ils vont continuer les recherches et les travaux sur l'égyptologie. Alors, la conclusion de ce colloque, conclusion menée par évidemment le responsable de l'UNESCO, vont en fait être des recommandations, des conclusions qui sont des recommandations. Quel type de recommandations? Ben, nous allons les voir. Donc, les ouvrages qui vont apparaître après ces recommandations de l'UNESCO, après ces débats, après ces colloques, feront que les ouvrages qui paraissent sur l'Égypte antique présentement disent de moins en moins que la civilisation égyptienne antique était une civilisation proche orientale. Toutefois, les caractères africains de l'Égypte ancienne restent généralement encore trop peu mentionnés ou soulignés. On constate aussi qu'il y aura sans doute toujours des combats d'arrière-garde pour contester l'appartenance de la civilisation égyptienne ancienne à l'univers civilisationnel africain. Mais l'apparition d'une analyse critique des écoles égyptologiques occidentales par certains égyptologues eux-mêmes mettent en évidence des préjugés racistes ayant affecté le développement de l'égyptologie, et cela montrait bien que
au départ, ils n'acceptaient pas d'associer l'Afrique noire et dans les développements, la naissance de la civilisation pharaonique et de tout ce que l'Égypte a apporté au monde entier. L'UNESCO va évidemment noter que la très minutieuse préparation des interventions du professeur Chekanta Diop et du professeur Obenga n'a eu, malgré les précisions contenues dans les documents de travail préparatoires de l'UNESCO, une contrepartie toujours égale. Il s'en est suivi un réel déséquilibre dans les discussions. Et pour clore ces débats, il a été dit que les égyptologues tous, que ceux qui épousent la théorie de Chekanta Diop et que ceux qui épousent la théorie des occidentaux ces gens-là doivent continuer à travailler pour sortir la vraie vérité de les origines de la civilisation égyptienne antique. Voilà un peu ce que l'on peut retenir de ce travail du professeur Théophile Obenga et du professeur Cheikh Anta Diop. Et ceux qui veulent s'instruire davantage de l'histoire ancienne de l'Afrique, mais ils n'ont qu'à se référer à l'histoire générale de l'Afrique dirigée par l'UNESCO, commandée par l'UNESCO, et il y a le tome 1, le tome 2 qui sont extrêmement important pour ceux qui veulent le lire. On s'est encore trouvé ces tomes, ces deux premiers tomes de l'histoire générale de l'Afrique du Nord au Sud, et ça donne une idée assez claire de ce que l'Afrique a produit, d'où vient l'Afrique, d'où vient la civilisation africaine de manière générale, que ce soit de l'Afrique du Nord, de l'Afrique subsaharienne aujourd'hui. En tout cas, il y a de la documentation scientifique reconnue par tous les chercheurs du monde. Allez-y, lisez ces deux tomes de l'histoire générale de l'Afrique. Vous aurez assez d'informations sur l'Afrique précoloniale et même l'Afrique bien avant le contact avec l'Occident. Voilà, nous arrivons petit à petit à la fin de notre émission de ce jour. Nous allons écouter Soki Olingingai Wendo Kolosoy, Wendo Kolosoy, que l'on considère comme le père de la musique congolaise moderne.

Là, nous écoutions Sokyolingingai, une version nouvelle, différente de l'origine, hein, en tout cas de la version originale, je dirais comme ça. Donc, Wendok, qui est le père de la musique congolaise, en tout cas c'est comme ça qu'on le considère aujourd'hui. Nous allons, avant de clore cette émission, avoir une nouvelle triste à communiquer. Alors, cette nouvelle triste concerne une personne bien connue ici en Belgique, à Bruxelles principalement. Nous devrions l'annoncer s'il y a des gens qui ne sont pas au courant de cette information, c'est de signaler les décès de Mama Kimpiobi qui était l'ex, en fait, qui était l'épouse de M. Pandanzila, qui a vécu longtemps ici en Belgique, à Bruxelles, qui nous a quittés le 26 de septembre, hein, le 26 de ce mois. Donc, Mama Juliette Boulounou Kimpiabi, qui a fait partie du FIRFEC, on connaît ses enfants, Christelle et beaucoup d'autres. Maman Juliette nous a quittés le 26 septembre, donc les obsèques sont prévues pour bientôt. En tout cas, pour ceux qui n'ont pas eu le temps d'aller rendre visite à la famille, il y a encore des visites qui sont prévues les 6 de 16h à 18h au funérarium, et l'inhumation est prévue pour ce mercredi 7 octobre. La messe aura lieu à 9h30 à l'église Saint-Pierre, au parvis Saint-Pierre à Uccle, et l'inhumation aura lieu à 14h au cimetière d'Uccle. Attention, il y a deux cimetières à Uccle, ça sera au cimetière vers Winkel, je l'ai dit, à 14h. Pour ceux qui veulent plus d'informations, vous pouvez contacter la famille Pandanzila Kimpiobi au 0474 91 09 74, 0466 24 15 80, et toute l'équipe d'Africa Jama présente ses condoléances les plus sincères à la famille Pandanzila Kimpiobi. Voilà, c'était sur cette nouvelle triste que nous allons nous quitter aujourd'hui.

Merci beaucoup à tous ceux qui nous ont suivis depuis 10 heures. Pat Portema qui a assuré la première partie de l'émission. J'ai repris à partir de 11 heures. Et Mati qui est avec nous, en belge, oisécois, et le salon de scientifiques qui nous ont téléphoné pour parler avec, poser une question à oisécois. Restez fidèles à l'écoute de Radio Libre, Africa Jama. Nous allons nous retrouver déjà ce soir, aujourd'hui, en musique, et demain, rediffusion de 20h à minuit, et aussi en rediffusion le mardi prochain. En tout cas, j'ai eu le plaisir de vous accompagner aujourd'hui en studio, et nous allons nous quitter maintenant. 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

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Après avoir terminé l'examen préliminaire, le légiste consigna ses observations au procès-verbal et fit appeler les employés des pompes funèbres. Ceux-ci déposèrent la victime sur une civière à roulettes qu'ils chargèrent à bord du véhicule de transport de corps dans le caisson inamovible du compartiment funéraire. Ils étaient sur le point de partir lorsque le système de réfrigération destiné à la conservation du défunt tomba en panne. Par miracle, ils réussirent à le remettre en marche. Mais, du coup, ils furent les derniers à quitter les lieux. Ils roulèrent en direction de l'Institut médico-légal. Les voitures de police et le mobilab de la scientifique les distançaient tellement qu'ils les avaient perdus de vue. Peu importait. Pour le parcourir plusieurs fois par mois, en fonction des réquisitions du procureur, ils connaissaient par cœur le chemin menant à l'Institut. Chaque année, pas moins de 1000 cadavres transitaient par cet établissement situé à la périphérie de Léan, en bordure d'une zone boisée protégée, non loin d'un étang autour duquel vivaient des grenouilles agiles et rousses qui coassaient sans interruption la nuit venue. Au volant du monospace Mercedes, Norbert Golongo occupait le poste d'agent d'exploitation dans l'entreprise. Ses confrères le surnommaient Norbière, un jeu de mots à double sens, en rapport d'une part avec la mise en bière des corps, d'autre part avec son goût très vif pour la mousse locale. La manipulation des morts, la préparation et le portage des cercueils, le creusement des fosses, tout cela constituait l'essentiel de ses activités. Il lui arrivait de faire office de chauffeur pour des missions de convoyage à la morgue, comme c'était le cas ce matin. Ces moments lui permettaient d'échapper à la routine imposée par son métier, à la fois anxiogène et déprimante. De 8 ans son cadet, Victor Montieu, l'assistant funéraire de la société, était assis sur le siège passager. Contrairement à la plupart de ses collègues, il avait choisi de travailler dans les pompes funèbres. La série télé Six Feet Under avait été le facteur déclenchant de sa vocation. Si la mort ne l'effrayait pas, c'était parce qu'il la concevait comme le prolongement de la vie. D'après lui, accepter l'idée de sa propre fin était une preuve de maturité et de sagesse. Son sérieux et l'empathie qu'il manifestait envers les familles endeuillées lui valaient d'être particulièrement apprécié des patrons. Les mille au père et fils. Les employés ne voyaient pas cette préférence d'un bon œil. Certains ne se gênaient pas pour le traiter de faillot. Si ce sombre crétin de Golongo ne se joignait pas à la meute, il n'en pensait pas moins. Norbert rétrograda de 3e en seconde afin d'aborder un virage serré. Son geste fut trop brusque. Le craquement de la boîte de vitesse lui arracha une grimace. De nouveau, sur une ligne droite, il accéléra. Dès qu'il se retrouvait seul, les deux hommes n'avaient rien à se dire. Profitant du silence, Victor alluma l'autoradio et fit défiler les stations jusqu'à tomber sur Wild Horses, le tube des Rolling Stones. Tandis que la guitare de Keith Richards égrenait les accords de l'intro, une silhouette apparut à leur gauche. Ils tournèrent la tête de conserve jusqu'à temps pour voir un 4x4 noir débouler d'un chemin forestier et foncer vers eux à tombeau ouvert. Un Hummer dont les vitres teintées empêchaient de distinguer le conducteur et les éventuels passagers. Des pneus à clous énormes le surélevaient d'une dizaine de centimètres. Une punch-bar en acier chromé renforçait le pare-choc, à l'évidence, dans un but précis. Les choses allèrent si vite que la peur effleura à peine Norbert et Victor. Le bolide, aux allures de half-track, heurta le flanc du monospace avec une telle violence que celui-ci trembla de toute sa carrosserie avant de basculer sur le côté dans un fracas de verre brisé et de métal froissé. Les airbags du Mercedes se déployèrent avec un bruit mat et plaquèrent les occupants contre leur siège si brutalement que Norbert en eut le souffle coupé et perdit connaissance. Étourdi par le choc, Victor se battit pour rester conscient. Un filet de sang s'écoulait d'une entaille sur le sommet de son crâne. En plus de l'immobiliser, l'airbag lui comprimait la poitrine, si fort qu'il avait du mal à respirer. Il commençait à s'affoler quand cette saloperie de coussin se dégonfla enfin dans un chointement de baudruche crevée.
Celui de Norbert diminua de volume à son tour. Malgré plusieurs tentatives, il ne parvint pas à détacher sa ceinture de sécurité. Le bouton poussoir ne fonctionnait plus. Il s'arrêta en entendant des portières claquer. Le verre répandu sur la route crissa sous des pas pressés. Son premier réflexe fut de se dévisser le cou pour regarder par la vitre, juste au-dessus de lui, et d'appeler à l'aide. L'absence de réponse le ramena à la réalité. Ces gens les avaient emplafonnés exprès afin de les tuer. S'ils étaient descendus du tout-terrain, c'était pour finir le sale boulot. Victor ne redoutait pas la faucheuse. Ce n'était pas de la frime. Mais il ne voulait pas clamser maintenant. Pas ici, pas comme ça. Pas sans serrer une dernière fois sa femme et sa fille dans ses bras. « Qui êtes-vous » lança-t-il d'une voix blanche. « Pourquoi vous faites ça ?» Quelqu'un stoppa à la hauteur du monospace renversé, demeura un instant sans bouger, puis se pencha par-dessus l'aile emboutie. Une tête apparut dans l'encadrement de la vitre hérissée d'éclats scintillants. Un homme. Il portait une cagoule qui ne laissait voir que ses yeux bleus glaciers à l'expression hostile. Il glissa une main gantée de cuir noir dans l'ouverture. Elle tenait un pistolet équipé d'un silencieux. D'un œil exercé, il s'assura que Gronlongo était dans le cirage et se focalisa sur Victor. Le cœur cognant à coups redoublés contre ses côtes, ce dernier déglutit et loucha sur l'extrémité du canon que le type appliquait sur son front. Dans son autre main, le gars avait un mouchoir en tissu imbibé d'un liquide dont l'odeur ne trompait pas. Celle de l'éther diéthylique. Le message était très clair. Soit Victor se laissait endormir sans opposer de résistance, et il aurait la vie sauve, soit il se débattait et criait, et il se prendrait une balle en plein crâne. Son choix fut vite fait. Il ferma ses yeux humides de larmes, attendit. L'inconnu lui plaqua le mouchoir sur le nez et la bouche, et patienta quelques secondes, le temps que les vapeurs d'éther agissent. En s'évanouissant, l'employé des pompes funèbres se tassa sur lui-même. Sa tête roula sur le côté et forma un angle improbable comme celle d'un pantin. Après avoir ôté le mouchoir de son visage, l'agresseur se pencha davantage pour atteindre le bouton de déverrouillage du haillon sur le tableau de bord. De l'index, il le pressa et le maintint enfoncé jusqu'à ce qu'un bourdonnement électrique lui indiqua que la porte s'ouvrait. Il sauta alors sur la chaussée et rejoignit sa complice à l'arrière du véhicule. Elle aussi portait une cagoule. Ils vérifièrent que la départementale était déserte. Elle s'étirait en ligne droite. Si une voiture arrivait, ils la verraient de loin. Rassurés, ils reportèrent leur intention sur le compartiment funéraire du Mercedes. À l'intérieur, la housse contenant le corps de la victime était sanglée sur une civière. Lorsque le monospace s'était retrouvé sur le flanc, la civière avait basculé, mais n'était pas tombée. Ses roulettes étaient enchâssées dans des rails autobloquants. De l'étui à sa ceinture, la fille tira un couteau de chasse Browning aux manches en titane. Elle déplia la lame en acier semi-cranté et trancha les sangles autour de la housse mortuaire. Le type se baissa afin de retenir la protection du cadavre et, d'un mouvement vigoureux, la chargea sur son épaule comme un sac de pommes de terre. Ils regagnèrent le Hummer H2 sur leur garde. La femme souleva le haillon du coffre, le referma dès que l'homme y eut déposé son fardeau. Puis ils grimpèrent à l'avant du 4x4. Elle s'installa au volant, il prit place sur le siège passager. Cachés par les vitres teintées, ils enlevèrent leurs cagoules et les fourrèrent, ainsi que les paires de gants et le mouchoir imprégné d'éther, dans le sac de toile sur la banquette. Ils brûleraient le tout à la première occasion. Sans coquetterie, dans un souci pratique, la conductrice arrangea ses cheveux en désordre. Après un regard satisfait, échangé avec son acolyte, elle démarra en douceur, consulta le rétroviseur extérieur et s'éloigna sur la route.

Alors arrivée au commissariat de Léan, Mélanie conduisit son nouvel équipier dans le bureau qu'ils allaient devoir partager. Devoir, car sa hiérarchie lui imposait de collaborer avec un type qui avait l'âge d'être son père et une propension certaine à se mêler des affaires des autres et à leur donner des leçons. Trop contrariée pour être objective, elle considérait qu'il y avait entre eux un fossé générationnel impossible à combler. Lorsqu'elle aurait recouvré son calme, elle serait bien obligée d'admettre que Papy Bio, ainsi qu'elle se plaisait à le surnommer, avait la perspicacité et le sens de l'observation d'un fin limier, en témoignait sa remarque sur les douilles que la police scientifique avait négligé de ramasser dans la forêt. La superficie de la pièce avoisinait les 20 mètres carrés. Elle était meublée du strict nécessaire. Deux bureaux en fornica, sur lesquels trônaient des PC, se faisaient face au centre. Un destructeur de documents se trouvait au pied de chacun d'eux. Une armoire métallique à dossier suspendu se dressait à gauche de la porte. Les murs nus démentaient le cliché selon lequel les bureaux des flics étaient tapissés d'affiches de films, policiers évidemment. Vu que le système de chauffage collectif était capricieux, Mélanie prenait les devants l'hiver en plaçant un radiateur mobile à bain d'huile sous la fenêtre. Après avoir souffert du froid la première année, elle l'avait apporté de chez elle. Son inspection visuelle terminée, Schneider se comporta comme s'il était chez lui. Il repéra le bureau de sa collègue à la photo posée dessus, prise le jour où elle avait reçu son diplôme de l'école de formation de Cannes-Écluse. Il s'approcha de l'autre, en bonne logique, le sien, y déposa le livre de Paul Legac et le sac en papier Kraft du magasin bio. Toujours sans prêter attention à sa partenaire, il ôta sa veste de costume puis la suspendit au dossier de la chaise. Mélanie sursauta quand il tira d'un geste sec sur la bande velcro de sa ceinture lombaire. Dieu, qu'il l'aurait pilé! Leur collaboration promettait d'être difficile. La ceinture enlevée, il la plia avec soin et la rangea dans un tiroir. Il gagna la fontaine à eau, à côté de l'armoire, et remplit à ras-bord un gobelet en plastique qu'il vida d'un trait avant de le jeter à la poubelle. Tandis qu'il se laissait tomber sur sa chaise avec un soupir d'effort et délacer ses chaussures, sans doute pour soulager ses pieds endoloris, Mélanie écarquilla les yeux d'incrédulité. Alors, c'était ça, vieillir. Et encore, ce n'était que le début du naufrage. C'en était trop. Elle quitta la pièce sans un mot. En remontant le couloir d'un pas rageur, elle marmonna assez haut pour que les personnes alentour l'entendent qu'elle s'était fait pigeonner dans les grandes largeurs. Elle était la preuve vivante que cela arrivait même aux meilleurs, mais qu'elle ne resterait pas les bras croisés. Pour commencer, elle ne passerait pas une minute de plus en compagnie de vieux débris qu'on lui avait attribués comme équipier, dut-elle donner sa démission. Parvenue au bout du couloir, elle s'arrêta devant une porte fermée. La plaque en cuivre apposée dessus annonçait « Commissaire divisionnaire Soudhir Pachhoudhan ». La jeune femme demeura immobile quelques secondes, la main en l'air, l'index replié. Après avoir inspiré à fond, elle frappa plusieurs fois et entra sans attendre qu'on l'y invite. Soudhir Pachhoudhan était là, assis à son bureau encombré de piles de rapports. La quarantaine entamée, il ne faisait pas son âge, né d'une Française catholique et d'un Indien hindouiste, il avait un visage bien dessiné, encadré par des cheveux raides d'un noir de jais. Dès qu'il souriait, ses lèvres dévoilaient des dents régulières, dont la blancheur contrastait avec son teint mat. En général, sous le charme, la gente féminine le qualifiait de beau mec. Une tête d'alligator naturalisée trônait en bonne place sur son bureau. Trophée d'une chasse organisée par l'État de Floride à laquelle avait participé Cédric Brouet, le prédécesseur de Pachhoudhan. La gueule ouverte sur deux rangées de dents acérées, les yeux aux pupilles verticales, sans expression, elle collait le frisson. Brouet avait abattu le reptile d'un coup de fusil harpon, à proximité d'un marais. Un prédateur saurien aux allures de dinosaure. 4,60 m pour 330 kg. Le jour de sa retraite, il avait offert la tête empaillée à Pachhoudhan. Celui-ci l'avait d'abord balancé à la poubelle, avant de la récupérer et de s'en servir à des fins professionnelles. En effet, sa seule vue impressionnait les visiteurs et lui donnait l'ascendant sur eux d'entrée de jeu.
un interlocuteur intimidé était plus malléable. Et puis, les policiers de la brigade la lui empruntaient lorsqu'ils étaient confrontés à un suspect récalcitrant. La voir sur la table de la salle d'interrogatoire, baignant dans la lumière crue du néon, déstabilisait le criminel le plus endurci à coup sûr. Sur les murs, il n'y avait pas de décoration ni de portrait de famille, juste des photos représentant des paysages dont l'homme était absent. La mer démontée au large de Cherbourg en Normandie, le désert écrasé de chaleur de Simpson en Australie, la vallée sauvage de Glencoe dans les Highlands d'Écosse. Quand il ressentait le besoin impérieux de se soustraire à la compagnie de ses semblables, qu'ils fussent vivants ou morts, d'oublier les atrocités qu'ils étaient capables de commettre, Pashuntan s'isolait ici et se plongeait dans la contemplation de ces images. Elle l'aidait à recouvrer le calme intérieur. En voyant Mélanie plantée au milieu de la pièce, il dressa sa paume droite afin de lui intimer le silence. Elle avait mal choisi son moment pour venir récriminer contre le croulant. C'était l'heure où le patron prenait sa tension artérielle, un rituel auquel il se livrait chaque jour, dicté par sa peur obsessionnelle des maladies cardiovasculaires. Un autotensiomètre fixé à son poignet gauche, il guettait la fin de la mesure du coin de l'œil avec une appréhension à peine contenue. Le bracelet à scratch se dégonfla. Les chiffres des tensions systoliques et diastoliques apparurent sur l'écran à l'affichage digital, mais ne lui convinrent pas, en attestaient sa grimace de frustration et d'agacement. « Eh merde, 16-4 » s'énerva-t-il. « C'était pourtant bien parti. » Avec des mouvements saccadés, il dégrafa le bracelet, éteignit l'appareil, puis le rangea dans sa boîte. Reprenant conscience de la présence de Mélanie, il se raidit et lui décocha un regard sombre. « Si je n'avais pas été dérangé, j'aurais terminé sur un petit 12-6, comme hier. » L'exaspération et l'inquiétude se mélangeaient dans sa voix. « La machine s'est emballée dès que vous avez mis les pieds ici. » Elle aurait pu rétorquer que c'était la preuve que la tension variait au cours de la journée en fonction des émotions ou de l'activité physique, mais elle jugea plus sage de s'abstenir. Lorsqu'il s'agissait de sa santé, le divisionnaire avait tendance à noircir le tableau. Il était si englué dans ses interprétations arbitraires qu'il se fermait aux avis différents du sien, même s'il relevait du pur bon sens. Mélanie eut soudain du mal à envisager son avenir dans ces murs. Ballottée entre un chef en proie à une hypocondrie galopante et un collègue qui boxait dans la catégorie retraité. Pourquoi vous imposez ça? La question lui avait échappé. Elle était allée trop loin pour reculer. Je veux dire, personne ne s'impose ça, poursuivit-elle d'un ton qu'elle espérait assurer. En réalité, elle avait la désagréable sensation d'avancer en terrain miné. Fidèle à son habitude lorsqu'ils évoquaient le sujet, il se montra d'une parfaite mauvaise foi. « Parce que ça m'oblige à me détendre. Si je suis détendue, je travaille mieux. »

0: Elle commençait à se demander si elle n'avait pas été un peu trop impulsive et si du coup, elle n'allait pas regretter sa décision. Au fond, elle détestait se plaindre auprès du boss, cela lui donnait l'impression d'être vulnérable. « Je suis tout oui », l'encouragea-t-il avec un sourire impatient. Elle se redressa sur sa chaise, jusqu'à se tenir bien droite, et lui sourit en retour. L'idée d'expédier Schneider sur la touche lui insuffla le courage de lâcher sa bombe. « Si on parlait du seigneur que vous m'avez collé comme partenaire ?»«
1: Que la hiérarchie vous a... »
0: Elle l'interrompit d'un clapement de langue. « Vous jouez sur les mots. J'aimerais comprendre. Il a presque 60 piges, le dos en marmelade, les pieds gonflés, et je ne prétends pas être exhaustive. Il devrait pas être ici, mais à Vioque City, en train de se gaver d'émissions de télé, de jardiner ou de pêcher à la ligne, avec ses potes retraités. » Pachoutan la jaugea d'un air mi-surpris, mi-amusé.
1: « Vous êtes en mode furie, à ce que je vois. »
0: « Plutôt en mode survie, » rectifia-t-elle du tac au tac. Il se pencha vers elle en s'appuyant sur les coudes. « Écoutez, je ne vais pas y aller par quatre chemins, » articula-t-il sérieux. « Que ça vous plaise ou non, le commandant Schneider a sa place parmi nous. Ce n'est pas moi qui l'affirme. C'est le décret sur la limite d'âge applicable aux fonctionnaires de police. 6 mois avant d'avoir atteint cette limite, avant ses 59 ans, il a adressé une demande de prolongation d'activité à la direction de la PJ, à laquelle était joint un certificat médical délivré par un médecin agréé conformément à l'article 7 du décret. Après examen, il a été déclaré apte au service et autorisé à rester en poste. Jusqu'à quand ? Jusqu'à ses 65 ans, s'il le souhaite. Elle fit un rapide calcul mental qui la déprima. Elle ne s'imaginait pas passer les 6 prochaines années à partager son quotidien professionnel avec le croulant. Il devait y avoir un moyen de le bouter hors de leur terrain de jeu, quitte à recourir à un procédé déloyal. Pour l'instant, mettre un petit coup de pression suffirait. J'ose espérer que ses aptitudes physiques feront l'objet d'un contrôle régulier, dit-elle en se composant une mine soucieuse. Je ne voudrais pas me ramasser une balle ou atterrir à l'hosto parce qu'il n'est pas à la hauteur. Le divisionnaire eut un hochement de tête approbateur. Il sera soumis à des visites médicales périodiques, effectuées par un toubib de la fonction publique hospitalière. Il marqua une pause et conclut. Elles permettront de déterminer si Schneider peut continuer à exercer ou non. Mélanie n'eut d'autre choix que de feindre d'être rassurée.
1: Alléluia!
0: S'exclama-t-elle, l'ironie à fleur de voix. Devinant le point qu'elle s'apprêtait à soulever, il ouvrit un tiroir, en sortit 2 chemises en carton qu'il déposa sur la table et fit glisser dans sa direction.
1: Le dossier de notre ami, ne me sautez pas dessus, je l'ai reçu ce matin. Et le formulaire de demande de prolongation d'activité validé par la DCPJ il y a 3 jours. Allez-y, consultez-les, vous en mourrez d'envie. Il s'appelle Reviens. Je l'avais sur mon bureau demain en fin de matinée, au plus tard.
0: Tandis qu'elle les saisissait avec avidité, il tapota chacun 2 du doigt.
1: Sachez qu'en ce qui me concerne, tout est en ordre.
0: Le sous-entendu n'aurait pas échappé à un idiot. Il n'accorderait aucun crédit à d'éventuelles critiques ou incriminations.
1: Joseph Schneider n'est peut-être pas de la première jeunesse, mais il n'est pas disposé à raccrocher, enchaîna-t-il, histoire de rajouter une couche. Il est ici pour un moment. Il va falloir vous y habituer.
0: Je n'aime pas quand vous associez ces 2 verbes. Il l'interrogea du regard.
1: Falloir et habituer, déclara-t-elle. « Il n'y a rien de pire que d'être obligé de s'habituer à quelque chose ou à quelqu'un qui nous déplaît, parce qu'il le faut. »«
0: En l'occurrence, il le faut, » asséna Pachoutan. « Il faut que vous acceptiez l'idée de former un binôme avec Schneider. Le travail en équipe prime sur les considérations d'ordre personnel, je suis au courant, » compléta-t-elle dans un soupir de lassitude.
1: « Pas de cavalier solitaire chez nous, hein, » approuva le divisionnaire. « Avant de clore la discussion, je vous rappelle que vous êtes sur un pied d'égalité avec lui. » Vous avez le même grade, les mêmes droits et les mêmes devoirs. Alors ne commettez pas l'erreur de le prendre de haut. Ai-je été assez clair ?
0: Audroche. Sa manière à elle de dire limpide. Sans la quitter des yeux, il se recula sur son fauteuil. Les soi-disant bien-pensants ont la police dans le collimateur, commandant. Je sais pas comment on en est arrivé là, mais notre image s'est dégradée ces dernières années. La population, les médias, les politiques de tous bords... Ils n'éprouvent que du mépris et de la haine pour nous. Ce sont des enfants gâtés, des inconscients. Ils vivent comme si la sécurité était une chose acquise et

0: évidente, immuable. Ils oublient que sans les forces de l'ordre, le pays irait à volo. Qu'ils l'admettent ou non, nous sommes les gardiens du temple. Chaque jour que Dieu fait, nous sommes sur le pont et fiers de l'être. » La conviction avec laquelle il s'était exprimé forçait le respect et l'admiration. Elle rappelait à Mélanie pourquoi elle avait voulu devenir flic. « Vous avez entendu cet imbécile de gauchiste déclarer sur un plateau télé que nous représentons une menace pour les citoyens ? Qu'il nous désarmerait s'il était élu président ? » renchérit-il d'une voix pleine de ressentiment. « Les temps sont durs. On doit se serrer les coudes et veiller à ce que les murs de la maison tiennent debout. À propos de Schneider, la solution est simple. Zappez ses mauvais côtés, ne voyez que les bons. » Le discours avait bien commencé, il se terminait en philosophie de bazar. Être heureux au travail, selon Sudhir Pashuntan. Vous savez faire ça, vous ? S'enquit-elle sur le ton du sarcasme. Il la gratifia de l'un de ses sourires lumineux et communicatifs. Du tout, concéda-t-il avec un haussement d'épaule. Certaines personnes sont si détestables qu'on n'a pas d'autre option que de les détester. Le divisionnaire se tut et posa les mains à plat sur la table, signe qu'il souhaitait mettre un terme à l'entretien. La jeune femme se doutait qu'il était pressé de reprendre sa tension. Il se jetterait sur l'appareil aussitôt qu'elle se serait retirée. S'il en restait là, il passerait une sale journée. « Je parie une bouteille de champagne que vous ne tarderez pas à l'apprécier, le vioc !» lâcha-t-il tandis qu'elle se dirigeait vers la porte. Elle stoppa net, se retourna et acquiesça d'un air enthousiaste. « Préparez-vous à casquer, j'ai des goûts de luxe dans ce domaine !» Le sourire de Pashuntan se transforma en une expression crispée. Il se retrouvait pris à son propre piège. Satisfaite de l'effet produit par sa répartie, elle sortit du bureau et regagna le sien. Tout en traversant le couloir, elle coinça le dossier du croulant dans sa ceinture, au creux de ses reins, et rabattit l'arrière de son blouson dessus. Il n'avait pas besoin de savoir qu'elle menait sa petite enquête sur lui. Schneider se tenait debout au milieu de la pièce, sous le vélux du toit par lequel entrait la lumière grisâtre de cette fin d'automne. À peine sa partenaire eut-elle franchi le seuil qu'elle se figea. Il avait ôté ses chaussures et ses chaussettes, carrément. Un portable à l'oreille, il écoutait quelqu'un avec attention. Elle pâlit en reconnaissant son Samsung. Elle se rappela l'avoir laissé ici, près du clavier de son PC, avant d'aller voir le patron. Elle sentit une colère sourde l'envahir. De quel droit l'utilisait-il ? D'abord, avec qui parlait-il ? L'apercevant, il leva l'index pour la faire patienter et poursuivit sa conversation. Ce vieux schnock avait un culot monstre ! Il salua son interlocuteur, raccrocha et fit face à Mélanie, pas gênée le moins du monde. Auprès d'un effort surhumain, elle réussit à se taire. Si elle ouvrait la bouche, ce serait pour l'incendier. Elle se contenta de le dévisager d'un regard mi-réprobateur, mi-interrogateur. Une façon de lui signifier qu'il prenait un peu trop ses aises. Il baissa les yeux vers ses pieds et s'expliqua. « Marcher pieds nus stimule la circulation sanguine et prévient les varices. » Elle eut la nette et déplaisante impression que la fin de la phrase la concernait. Il ne se priva pas d'enfoncer le clou. « Autant que vous le sachiez, je travaille ainsi quand je suis au bureau. » Cette précision hérissa Mélanie, mais ce n'était pas ce qui la hérissait le plus. « Si ma fille surprenait un étranger en train de se servir de son smartphone, elle se métamorphoserait en Miss Hulk et l'expédierait d'une baigne dans un état proche de l'Ohio, dit-elle, d'un brin agressif. » Le message était on ne peut plus clair, son équipier le reçut 5/5. D'un geste ostensible, précautionneux, comme s'il manipulait un explosif, il remit le mobile à sa place. « Ça a sonné, vous n'étiez pas là, alors j'ai répondu. » Se justifia-t-il. Elle demeura silencieuse, attendant la suite. Schneider prit le temps de s'asseoir à son bureau. Ses chaussures de ville, dans lesquelles ses chaussettes étaient roulées en boule, traînait sous la table. « C'est votre grand ami, le légiste, » révéla-t-il après avoir calé son dos contre le dossier de sa chaise. « On a dérobé le corps du type abattu sur la départementale 65. » Les sourcils de sa collègue s'arquèrent de stupeur. « Pardon ?» Il remua ses orteils et développa. « Un 4x4 a percuté le véhicule des pompes funèbres. » « Les employés ?» Elle s'interrompit, troublée. « Sains et saufs, mais sous le choc, » s'empressa-t-il de la rassurer. « Le conducteur s'est évanoui lors de la collision. Il se souvient juste d'avoir aperçu le 4x4 leur foncer dessus. » Le passager était encore conscient, l'agresseur l'a endormi avec de l'éther, le reste est facile à deviner. Le voleur a retiré le cadavre du compartiment funéraire et l'a chargé dans son tout-terrain avant de décamper. L'irritation de sa partenaire était retombée, elle avait oublié ses griefs contre lui. Il était seul? On l'ignore. Le passager l'a vu, il peut nous aider à dresser son portrait robot, s'emballa-t-elle. La réplique de Schneider ruina ses espoirs.
1: Le gars a porté une cagoule.
0: Les lèvres de la femme flic se retroussèrent en un rictus de contrariété. Chiotte! Désappointée, elle s'assit à son tour et croisa les bras. Elle parut réfléchir, puis sa figure s'éclaira. Schneider sursauta lorsqu'elle frappa dans ses mains et se releva, si vite qu'elle faillit renverser sa chaise. La victime avait des traces d'aiguille au creux du bras. Il battit des paupières en signe d'assentiment.
1: En effet.
0: Quand le légiste me les a montrés, j'en ai déduit qu'il s'agissait d'un meurtre lié au trafic de drogue.
2: Mélanie mentait. Cette hypothèse avait été émise par Bietri. Mais de quoi aurait-elle l'air si elle ne s'en attribuait pas en partie le mérite?
1: Ça semble logique, rebondit-il. Nous pouvons écarter d'office le règlement de compte entre dealers. Si ça avait été le cas, le tueur ne se serait pas emmerdé à faucher le corps.
0: Elle fit quelques pas dans la pièce. Exact. Il a pris des risques considérables pour y parvenir. Bien qu'elle connût la réponse, elle demanda « À votre avis, qu'est-ce qui a pu le pousser à voler ce cadavre ?»
1: La valeur marchande qu'il représentait, énonça-t-il avec assurance.
2: D'un point de vue technique, je dirais que le défunt devait peser 1,5 kg de trop.
0: La formulation amusa Mélanie.
2: « Voire deux !»
0: enchérit-elle. Schneider se pencha en avant, appuyant la plante de ses pieds sur le sol.
1: La victime était une mule.
2: Ouais, ça se tient. Depuis quelques mois, les douanes en interceptent pas mal à l'aéroport en provenance de Guyane. La plupart absorbent des ovules, thermosoudés, remplis de coke au péril de leur vie. Ces saloperies risquent de se rompre dans le bide ou au moindre choc et de provoquer une overdose. Pas plus tard que la semaine dernière, les stupes ont cuisiné une fille. Elle était tellement chargée qu'elle avait le ventre d'une femme enceinte de 4 mois. Elle gagna la fenêtre, plaça ses mains au-dessus du radiateur à bain d'huile afin de les réchauffer. « Ok, partons du principe que notre homme avait 2 kilos incorporés. Le prix du gramme de cocaïne se situant aux alentours de 70 euros, ça donnerait à la vente
1: 140 000 »,
0: compléta-t-il. « Les trafiquants dégainent la tronçonneuse pour beaucoup moins que ça. » Il se rencogna davantage dans sa chaise et étendit les jambes sous le bureau.
1: « On commence à y voir clair ?»
0: se réjouit-il.
1: « Reconstituons les faits, voulez-vous ? Notre mule avait rendez-vous avec le meurtrier, sans doute un dealer, dans la forêt. Pour une raison encore inconnue, elle a refusé de restituer la cam ingérée. Le type l'a alors menacée. Elle a essayé de fuir. Il s'est lancé à sa poursuite. Il se tut et d'un regard invita son équipière à prendre le relais.
0: Surprise ! Elle eut un bref moment de flottement avant de se ressaisir. En attendant, une voiture arrivait sur la départementale. Il y a eu la frousse que la victime déballe tout ce qu'elle savait. Lorsqu'elle a traversé, il n'a pas eu une seconde d'hésitation, il l'a descendue.
1: Les éléments dont on dispose permettent d'affirmer que l'assassin et le voleur ne sont qu'une seule et même personne.
0: Ce mec est un super pro. Il n'y a qu'à voir le sang-froid avec lequel il a liquidé la mule et la manière dont il a planifié le braquage du corbillard.
2: Ce fut au tour de Schneider de taper des mains.
1: « Génial ! On oriente l'enquête dans cette direction !»
0: Elle accueillit la question avec une moue mitigée.
2: « Sans le corps, j'ai bien peur que nous soyons dans une impasse.
1: Identifier la victime grâce aux photos de Ligie serait déjà un bon début. »
0: Elle eut l'air intéressée. « Tentons le coup !» finit-elle par approuver. Elle revint sur ses pas, s'installa sur sa chaise et alluma son ordinateur. Il la fixa par-dessus le sien et lui adressa un sourire radieux.
1: « Dites, on serait pas en train de trouver nos marques, vous et moi ?»
2: Elle s'accouda à la table, planta ses yeux dans ceux de Schneider.
1: « Vous avez une idée du nombre de gens qui vont et viennent dans cette pièce ?»
2: Suggérez qu'il aurait vite les pieds sales afin de l'inciter à renfiler chaussettes et chaussures. Contre toute attente, le sourire de Croulant s'élargit.
1: « Oh, mais je suis du genre organisé !»
2: Il sortit quelque chose de la poche intérieure de son blazer, qu'il tint entre deux doigts. Un sachet de lingette désinfectante.
1: « 100% bio » précisa-t-il avec un soupçon de malice.
2: « Forcément » maugréa-t-elle.
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